Ici, un moine se trouve à la place Broglie et se retrouve à la station Homme de Fer. 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
1: Bonjour à tous et à toutes et bienvenue dans l'agenda de Radio Alto, le bon plan des Bauges. C'est parti. Mardi 8 septembre, ce sont les permanences de l'architecte conseil à l'antenne des Bauges du Châtelard une fois par mois. Permanence également de France Rénove au Châtelard de 9h à 13h. Le service public qui vous conseille gratuitement et en toute neutralité dans votre projet de rénovation, que ce soit pour les solutions techniques, l'analyse de devis, de matériaux, les aides financières, etc. Ces permanences sont sur rendez-vous. Jeudi 10 septembre à 11h et à 18h, c'est le rendez-vous des passerelles scientifiques du jeudi qui se passe à la maison Faune-Flore d'École. Des rencontres thématiques animées par des scientifiques avec deux créneaux qui vous sont proposés. Le premier à 11h, le deuxième à 18h pour une durée d'1h30. Et ce jeudi, on se demande comment la génétique s'invite dans notre quotidien. On en parle en présence de Françoise Monéger qui est ancienne directrice de recherche du CNRS et habitante de Sainte-Reine, avec en prime un atelier pratique pour observer l'ADN. Ce vendredi 11 septembre à 19h, participez à la restitution des explorations spéléologiques dans le massif des Bauges. Les spéléologues et les scientifiques vous racontent leur exploration des réseaux souterrains afin de comprendre l'histoire géologique du massif. Ils partagent avec vous leurs stratégies et les outils d'exploration. C'est un événement organisé dans le cadre de la Journée internationale des grottes et du karst. Rendez-vous au Centre nordique éducatif et sportif de la FECLA au désert. Cet événement est gratuit, sans réservation. À 19h, à la Toirzannerie de Thoiry, participez au karaoké de la rentrée pour chanter vos chansons préférées. Du côté d'Alby-sur-Chéran, l'exposition « L'été indien » vous est proposée à la chapelle Saint-Maurice et sera visible de ce vendredi à ce dimanche 13 septembre, de 10h à 18h. Elle réunit les œuvres de trois artistes locaux, Mathieu Coste, qui est photographe, Christelle Facile, photographe également, et Souhir Saadawi, artiste peintre. Et ce vendredi à 19h, eh bien c'est le vernissage en présence des artistes et en musique avec un concert de la guitariste Manon Dumas. Ce vendredi toujours à 20h30, projection au Cinébus de Cusy avec le film Sorda en version originale. Ce dimanche 13 septembre, c'est la 52e édition de la foire d'Aillon le Jeune de 9h à 18h avec au programme dégustation du pot-au-feu traditionnel, un marché, des jeux en bois et des jeux de kermesse ainsi qu'une tombola. Vous pouvez réserver votre repas en ligne sur la page Eloasso d'Aillon Margeria événement, un événement gratuit. Ce dimanche à 13h, enquête grandeur nature et immersive au château de Miolan. En équipe, vous pouvez parcourir le donjon, les galeries et les jardins pour interroger les nombreux suspects incarnés par des comédiens et ainsi résoudre cette enquête qui vous plonge en avril 1869. La réservation est à faire sur le site de l'Office du tourisme de Savoie. L'entrée est à partir de 29 euros. Le Parc des Bauges lance toujours son appel à projet pour la 6e édition des Rancards. Alors si vous êtes artiste, scientifique, naturaliste, passionné du territoire, eh bien c'est le moment de candidater. Vous avez jusqu'au 30 septembre 2026. Plus d'infos sur le site du parc. Quelques infos de la radio maintenant. Sachez que nous sommes passés dans notre nouvelle grille 2026-2027. Vous pouvez retrouver toutes les infos sur notre site radioalto.info. On vous rappelle également que Dorothée recherche toujours des invités pour son émission Amitié. 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Voilà, c'est la fin de cet agenda réalisé en partenariat avec la fruitière du cœur des Bauges de l'Échrenne. On vous souhaite à tous et à toutes une excellente journée sur Radio Alto 94.8.
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8: Courir le vaste monde est un roman d'Alex Cousseau, paru aux éditions Le Rouergue en 2025. Nous sommes à la fin du XVIIIe siècle, en Bretagne. Lison vit avec son père et son frère Elias, orpheline de mère depuis sa naissance. Elle n'a donc jamais connu sa maman, mais son frère et son père parlent d'elle. Ce dernier prétend qu'elle se trouve sur une île de l'autre côté de l'océan. Cet océan qui attire et appelle son frère, bien décidé à devenir marin. Quand leur père meurt, les deux enfants partent à Brest, chez une tante maternelle odieuse. Elias compte bien embarquer sur un navire, tandis que Lison est destinée à devenir couturière. En effet, l'océan est exclusivement masculin, interdit aux femmes. Néanmoins, la jeune fille refuse cette destinée. Elle préfère s'embarquer clandestinement sur le bateau d'Elias. Enfin, c'est ce qu'elle projette, car elle n'est pas à l'abri de quelques rebondissements. Son histoire se retrouve mêlée à celle de deux criminels échappés du bagne, ainsi qu'à celle de grands explorateurs, puisque le voyage de Lison et de son frère, qui parcourent tous deux l'océan sans se croiser, les mènera jusqu'aux îles Kerguelen et l'Australie, qui n'ont pas encore été explorées. Récits de voyage, livres de souvenirs, journal de bord, parcours initiatique, avec une pointe de fantastique fantomatique propre au folklore breton, ce roman vous fera courir le vaste monde, un monde qui n'est ni juste, ni dénué de cruauté, mais au contraire, qui comporte son lot de défis à surmonter. Une histoire écrite sous forme de feuillets, chapitres courts qui sont autant de feuilles volantes ou de souvenirs rattrapés de justesse avant qu'ils soient emportés par le vent du large. Voici, pour finir, un extrait du feuillet où Lison raconte la première fois qu'elle a vu l'océan.

Elias me prend par la main pour aller à la rencontre de l'océan sous un ciel d'hiver. Les nuages sont toujours aussi nombreux et tourmentés, comme des outre-plaines. J'ai déjà 12 ans. Elias en a 19. Je ne sais pas à quoi m'attendre. À quoi ressemble l'océan quand on ne l'a jamais vu? Un squelette bleu avec une chevelure de sel? Non. C'est d'abord une voix. Je reconnais la voix de l'océan avant d'arriver. J'en perçois le grondement. Je prends peur et me blottis derrière mon frère. Est-ce que tu entends? Au début, je crois à un accident. Elias me rassure en me tenant plus fermement la main. Ensemble, on avance contre le vent sur la lande déserte. Les premières chaumières sont loin derrière, et pourtant, le bruit vient par devant. Ce n'est plus une voix, mais un cri, une explosion sourde, comme une charpente qui cède sous le poids de la neige, un toit qui s'affaisse, des murs qui se disloquent, une maison qui s'écroule. Le bruit dure trop longtemps. Le bruit ne semble jamais vouloir s'arrêter. Si un bâtiment était en train de s'effondrer, alors c'est quelque chose que les hommes n'ont pas pu construire sans l'aide d'un dieu architecte et sacrément bricoleur. Quelque chose d'invisible, quelque part, au bout de la lande. Je ralentis. Je n'ai encore rien vu et je refuse d'aller plus loin. Elias me tire par le bras. J'avance malgré moi. Le bruit s'amplifie à chacun de nos pas. Elias stoppe, quelques mètres avant le vide, au bord de la falaise. Et alors, je le vois. D'un bleu métallique, aussi grand que le ciel, l'océan. L'océan furieux nous fait face. Je ne dis rien. Mon frère me parle, mais je ne l'écoute pas. Je n'écoute que l'océan. Je laisse l'océan entrer par mes yeux et par mes oreilles. Ça ne ressemble à rien. Voilà ce que je me dis. C'est comme un poumon, comme la continuité du ciel ou son envers, comme un champ de pluie et de soleil, comme un immense drap gonflé par le vent. Ça ne ressemble à rien d'autre, je dis à mon frère. J'avance d'un pas. Elias me répond tout en me retenant. Tes yeux ont la même couleur. Nos regards à tous les deux se perdent à l'horizon, parmi les bleus, les verts et les gris, parmi les lumières et les ombres de l'océan.

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1: Bonjour à tous et à toutes et bienvenue dans l'agenda de Radio Alto, le bon plan des Bauges. C'est parti! Mardi 8 septembre, ce sont les permanences de l'architecte conseil à l'antenne des Bauges du Châtelard une fois par mois. Permanence également de France Rénove au Châtelard de 9h à 13h. Le service public qui vous conseille gratuitement et en toute neutralité dans votre projet de rénovation, que ce soit pour les solutions techniques, l'analyse de devis, de matériaux, les aides financières, etc. Ces permanences sont sur rendez-vous. Jeudi 10 septembre à 11h et à 18h, c'est le rendez-vous des passerelles scientifiques du jeudi qui se passe à la maison Faune-Flore d'École. Des rencontres thématiques animées par des scientifiques avec deux créneaux qui vous sont proposés. Le premier à 11h, le deuxième à 18h pour une durée d'1h30. Et ce jeudi, on se demande comment la génétique s'invite dans notre quotidien. On en parle en présence de Françoise Monéger qui est ancienne directrice de recherche du CNRS et habitante de Sainte-Reine, avec en prime un atelier pratique pour observer l'ADN. Ce vendredi 11 septembre à 19h, participez à la restitution des explorations spéléologiques dans le massif des Bauges. Les spéléologues et les scientifiques vous racontent leur exploration des réseaux souterrains afin de comprendre l'histoire géologique du massif. Ils partagent avec vous leurs stratégies et les outils d'exploration. C'est un événement organisé dans le cadre de la Journée internationale des grottes et du karst. Rendez-vous au Centre nordique éducatif et sportif de la FECLA au désert. Cet événement est gratuit, sans réservation. À 19h, à la Toirzannerie de Thoiry, participez au karaoké de la rentrée pour chanter vos chansons préférées. Du côté d'Alby-sur-Chéran, l'exposition « L'été indien » vous est proposée à la chapelle Saint-Maurice et sera visible de ce vendredi à ce dimanche 13 septembre, de 10h à 18h. Elle réunit les œuvres de trois artistes locaux, Mathieu Coste, qui est photographe, Christelle Facile, photographe également, et Souhir Saadaoui, artiste peintre. Et ce vendredi à 19h, eh bien c'est le vernissage en présence des artistes et en musique avec un concert de la guitariste Manon Dumas. Ce vendredi toujours à 20h30, projection au Cinébus de Cusy avec le film Sorda en version originale. Ce dimanche 13 septembre, c'est la 52e édition de la foire d'Aillon le Jeune de 9h à 18h avec au programme dégustation du pot-au-feu traditionnel, un marché, des jeux en bois et des jeux de kermesse ainsi qu'une tombola. Vous pouvez réserver votre repas en ligne sur la page Eloasso d'Aillon Margeria événement, un événement gratuit. Ce dimanche à 13h, enquête grandeur nature et immersive au château de Miolan. En équipe, vous pouvez parcourir le donjon, les galeries et les jardins pour interroger les nombreux suspects incarnés par des comédiens et ainsi résoudre cette enquête qui vous plonge en avril 1869. La réservation est à faire sur le site de l'Office du tourisme de Savoie. L'entrée est à partir de 29 euros. Le Parc des Bauges lance toujours son appel à projet pour la 6e édition des Rancards. Alors si vous êtes artiste, scientifique, naturaliste, passionné du territoire, eh bien c'est le moment de candidater. Vous avez jusqu'au 30 septembre 2026. Plus d'infos sur le site du parc. Quelques infos de la radio maintenant. Sachez que nous sommes passés dans notre nouvelle grille 2026-2027. Vous pouvez retrouver toutes les infos sur notre site radioalto.info. 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Voilà, c'est la fin de cet agenda réalisé en partenariat avec la fruitière du cœur des Bauges de l'Échrenne. On vous souhaite à tous et à toutes une excellente journée sur Radio Alto 94.8. 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

0: Patel, cormaillot perceur, crabe porcelane, astérix, crabe vert, hermel, œuf de sèche ou crépidule, Sébastien prolonge un peu les vacances en nous emmenant au bord de l'océan Atlantique à la rencontre de sa biodiversité de proximité.
1: Frédéric, tu peux me rappeler la plage là? C'est le nom de la plage?
2: La Joselière.
1: Joselière, on est sur la commune de
2: Pornic.
1: Pornic. On est donc avec Frédéric, qui est guide naturaliste. Et c'est notre troisième sortie qu'on fait. Et aujourd'hui, on pêche. Alors, on pêche pas pour manger, on pêche pour découvrir à l'estran, c'est-à-dire quand la mer se retire, tous les animaux qui vivent dans cette zone, qui de temps en temps est immergée, de temps en temps est émergée.

0: Donc là, on peut toucher son corps et ses tentacules. Vous allez voir, quand on touche ses tentacules, elle essaye de nous attraper.
1: Et c'est laquelle d'anémone, celle-là?
0: Ça, c'est l'anémone commune, ce qu'on appelle la tomate de mer. Il y a un autre bigorneau ici, si vous voulez un bigorneau.
2: Ouais, c'est trop drôle.
0: Des fois, elle est en dehors de l'eau, sur les rochers, parce qu'elle elle garde de l'eau dans son corps pour résister le temps de la marée basse. Okay. Quand on était petits, on appelait ça des pissous, parce qu'on appuie dessus, ça crache de l'eau. Mais c'est pas une bonne idée.
3: Bah oui,
0: c'est pas chouette. C'est pas, voilà.
1: C'est drôle, mais pas pour elle.
0: Bah non, pas pour elle.
1: Donc là, elle était bien accrochée, mais c'est le rocher qui a lâché.
0: C'est ça.
1: 80 kilos, tu dis?
0: Ouais, la patelle, elle vit toujours au même endroit, sur le même rocher. Ce qui fait que sa coquille a pris la forme du rocher. Donc elle peut, quand elle se colle sur le rocher, faire ventouse et évacuer tout l'air. C'est pour ça que la pression est de 80 kilos. Elle n'est pas tout le temps collée à fond. C'est pour ça que des fois, on arrive à les retirer. Mais si ça ne marche pas du premier coup, elle n'est pas bête.
4: C'est quoi?
0: C'est une bernique. Je vais te montrer. Attends, j'enlève le rocher.
1: Alors, bernique, c'est le nom local.
0: C'est ça.
1: Et sinon, c'est
0: patelle.
1: Patelle.
0: Le nom français, c'est patelle. Patella vulgata.
1: La patelle, c'est le chapeau chinois qui se fixe sur les rochers, qui se fixe toujours au même endroit. Ce qui fait qu'après, la roche, elle a quasiment la forme de la coquille. Et donc, ça lui permet de bien se fixer, on l'a dit, hein, Frédéric l'a dit, une pression de 80 kg. Donc, si on n'attaque pas, attaquer, façon de parler, par surprise, on n'arrive pas à la décoller du rocher. Donc, il faut arriver proche de la coquille et d'un seul coup appuyer dessus. Sinon, elle sait que quelqu'un est en train d'essayer de la décoller et là, elle exerce la pression maximale pour pas qu'on puisse l'enlever. Elle a une langue qui s'appelle la radula qui est enroulée à l'intérieur de son corps, qui fait deux fois la longueur de la coquille. Et dessus, il y a quatre rangées de petites râpes. Et c'est avec ça, en fait, qu'elle va râper les rochers et récupérer la moindre petite algue, micro-algue, pour se nourrir. Fred, mais du coup, la patelle, elle se déplace pour aller se nourrir?
0: Oui, à marée haute, elle glisse sur les rochers avec son mucus.
1: Ouais.
0: Et elle part se nourrir. Et dès que la mer redescend, elle revient au même emplacement.
1: Ah, ok, d'accord.
0: GPS intégré. Okay. Non, en fait, elle suit un marqueur chimique dans son mucus.
1: D'accord. Et elle peut revenir exactement à la même place.
0: Exactement au même emplacement.
1: Ok, merci.
0: Cormaillot perceur. Donc ça, c'est un mollusque. Voilà, que l'opercule ferme la coquille. Ici, j'ai la même chose, mais avec un Bernard l'ermite dedans. Là, vous avez des petites pattes. Si je fais ça, il va finir par sortir. Je vais vous le faire passer après, je vais vous le montrer. Faites pas de mouvement brusque. Normalement, il devrait sortir. Il veut pas, forcément. Tout à l'heure, il me chatouillait la main. Je vais laisser là, on va voir s'il sort.
4: J'ai l'impression que j'avais du verre qui sortait, moi.
0: On va voir s'il bouge. C'est magnifique. Et alors, lui, il est capable de manger une huître. Pas le Bernard l'ermite, hein, le mollusque. Ça, là, c'est capable de manger une huître, comme ça.
1: Redis son nom, c'est le...
0: Le cormaillot perceur.
1: Perceur, donc...
0: Mais comment ça se fait? C'est appelé aussi bigorneau perceur.
3: Comment il mange l'huître?
0: Bah, j'essaie de trouver une huître qui serait détachée pour vous montrer.
5: Ah, ok.
0: Enfin, je vais pas le faire manger en direct, mais c'est pour vous expliquer le principe. Il vient sur la coquille de l'huître. Il a un liquide très acide dans son corps. Il arrive à dissoudre la coquille de l'huître avec son liquide, pas avec sa pointe, hein, avec son liquide acide. Ça fait un petit trou à travers la coquille. Après, il envoie son liquide à l'intérieur, ça fait de la bouillie d'huître. Et il avale ça. Alors, ça lui prend plusieurs jours. Ils peuvent être plusieurs sur une huître. C'est pas quelque chose qui est instantané. Si je le pose là, vous allez pas le voir manger une huître.
3: D'accord.
0: La reste porcelane.
1: Oh là là, c'est
0: énorme
1: et plate là. Ah, il est génial.
0: Il est tout plat. Bon, attends, on va d'abord le montrer à tout le monde.
1: Le crabe.
0: Porcelane. Parce qu'il est hyper fragile en fait. Ses pattes sont super fragiles.
1: Porcelane.
0: Porcelane.
1: Porcelaine.
0: Porcelane.
1: Ah.
0: Porcelane, plus exactement. P-O-R-C-E-2-L-A-N-E.
1: Ah, porcelane. Ah, il est trop beau. Et il est vachement
0: oui,
1: mimétique, quoi.
0: Pour porcelaine.
1: Dans le sable, pas.
0: Et alors, on voit que 8 pattes. En fait, il a des vestiges de pattes toutes petites au bout, mais c'est comme s'il avait que 8 pattes.
1: Alors que normalement,
0: moi, je l'appelle le crabback parce qu'il se tient au doigt. Ah, et j'ai trouvé une toute petite étoile de mer qu'on appelle l'Astérie.
3: Heureusement que vous êtes là. Hein,
0: parce que... En même temps, si je suis là, c'est pour quelque chose. Sinon, vous viendriez sans moi. Attends, on va laisser Laurence prendre une photo. Et puis après, Vous allez pouvoir tous la toucher si tu veux. Vas-y, tu peux toucher dessus si tu veux.
5: Bah non, il faudrait pas qu'il est très fragile.
0: Tu vois, c'est un petit peu rugueux.
1: Elle est magnifique.
3: Je veux bien la taille du truc.
1: On est à la taille d'un pins.
0: Quand il est petit, il y en a des rouges, il y en a des noirs, il y en a des blancs. En grandissant, des fois, il y en a qui sont bien, bien verts. Et puis, des fois, ils sont un peu oranges. La pluie vieillisse, puis ils deviennent oranges dessous. Ça, c'est un mâle.
1: Le crabe vert.
0: Il a déjà sorti un jouet. Un crabe, ça vit 5 à 10 ans. Je sais pas, il a peut-être 3 ans. Je sais rien du tout.
1: C'est peut-être son anniversaire aujourd'hui.
0: Là, on voit que c'est un mâle parce qu'il y a un triangle sur son ventre. Parce que vous voyez bien son triangle.
5: Merci, mais je
0: ne
5: veux pas qu'il me
0: pince. Ah, bah, si je suis là comme ça, il ne passera pas. Regarde, je peux même toucher ses pinces, il ne passe pas.
1: Tu veux voir le triangle du coup
5: oui,
1: de ce côté.
5: Il a montré son.
1: Ah oui.
0: Alors chez le crabe vert, c'est pas super flagrant. Chez la femelle, c'est plus foncé. C'est un tout petit peu plus large là. Et ça fait plus de traits. C'est ça, articulé.
5: Il l'a montré avec ses pinces.
0: T'as vu ses yeux? Ils sont là, ses yeux. Regarde, hop, si je touche ses yeux, hop, il est orange. Il a des antennes aussi, ici.
5: Je vois pas les antennes.
4: Ça s'appelle comment déjà
0: C'est Bernard l'Hermite. Les coquilles sont rouges. Ça demande beaucoup d'efforts. Mais les pattes vont repousser à la prochaine mue. S'il perd une patte, il peut laisser une patte par exemple parce qu'un oiseau essaie de l'attraper. Donc il préfère laisser sa patte, comme le lézard qui laisse sa queue. Et sa patte va repousser quand il va muer la prochaine fois. Ce qui est embêtant, c'est quand il a plus les deux pinces. Parce que là, il peut plus manger.
3: Ouais.
0: C'est plus compliqué.
3: On a déjà trouvé trois crabes différents. Hein.
0: Là, ce sont des vers qui fabriquent ça. Regardez, là, j'ai cassé un petit bout juste pour vous montrer. C'est protégé, donc on va éviter de trop les casser. Là, ils sont vides. J'essaierai de vous trouver un endroit où il peut y avoir des vers. Là, c'est vide. Et j'ai pas une force surhumaine. Vous voyez, j'arrive à les casser. Donc, c'est du sable qui a été collé avec de la bave, du mucus de vers.
4: D'accord.
1: Le nom, tu redis ?
0: Des hermelles.
1: Hermelles.
0: H-E-R-M-E-2-L.
6: Tu vois, ils vont être capables de faire ces tubes où ils vivent.
1: Ouais.
6: Donc, si on, alors, c'est un animal protégé maintenant, on n'a absolument pas le droit d'y toucher. Mais si on cassait un tube, tu vois un vert qui est entre le rouge et le bleu, le violet. Mmh. Et puis, mon conjoint, qui était professeur de SVT, aux enfants, à l'époque où il y avait le droit de... Enfin, vous pouvez les ramasser. Ils pouvaient appuyer sur un vert hermel mâle, un vert hermel femelle, parce que les ovules et les spermatozoïdes sont si gros... que tu voyais la fécondation.
1: Ah oui,
6: il a
1: okay.
6: pu voir sous le microscope ou le binoculaire. Oui, il y a un beau crabe.
1: Et, ben, tu peux me redire l'histoire de la colle?
6: Ah oui, alors la question, c'est de savoir comment les hermelles fabriquent ces petits rochers, ces petits abris, sans que la mer les détruise à chaque marée, puisqu'ils subissent quand même les vagues, le vent, les marées. Eh bien, il y a un mystère là que les chercheurs tentent de résoudre et de savoir quelle est cette super colle qu'utilisent les hermelles pour fabriquer leurs rochers. Ouais. Donc ça pourrait être une utilisation après en chirurgie ou je sais pas, aussi pour l'industrie,
1: ouais.
6: de connaître la composition de cette colle qu'utilisent les hermelles.
1: Ok, merci.
6: Voilà, bah de rien. Merci.
1: La grappe de raisin. Ah oui.
0: Je pensais qu'elle était accrochée, mais elle n'est plus accrochée. Donc je vais pouvoir la sortir.
1: Waouh.
0: Ça, ce sont des œufs. C'est des œufs de sèche. Quand ils viennent d'être pondus, donc là je pense que ça faisait pas longtemps, ils sont noirs. En grandissant, ça va devenir plus clair. Et dans chaque œuf, il y a un petit bébé sèche. Là, je pense qu'ils sont condamnés parce que normalement, c'est accroché dans les algues. Là, ils paraissent tout.
7: Peut-être qu'ils sont sortis là, non? Tu crois qu'ils sont sortis?
0: Non, ils sont tout clairs quand ils sortent.
7: Ah, ils sont tout clairs.
0: Ils changent de couleur. La crabidule, là, c'est juste sa coquille. Quand c'est vivant, il y a un corps mou là, c'est un mollusque. Et elles se collent sur les rochers, et elles se collent les unes sur les autres, ça fait des pyramides. Le tout petit en haut, c'est un mâle. En grandissant, il va devenir femelle. Et il y a un nouveau mâle qui va venir se coller en haut de la pyramide. Comme beaucoup de mollusques, elles changent de sexe. Et ça, c'est un mollusque qui vient des États-Unis. Alors, comment c'est déjà ton prénom ?
8: Marin.
0: Marin, est-ce que tu sais ce qu'il y a entre nous et les États-Unis ? Si je voulais aller aux États-Unis, qu'est-ce qu'il faudrait que je traverse ? Est-ce que quelqu'un sait ?
8: L'océan ?
0: Oui, l'océan. L'océan Atlantique. À côté de nous, c'est l'océan Atlantique. Alors en face, là-bas, c'est pas les États-Unis, hein, c'est Noirmoutier. Mais si on continue encore, très longtemps, on arrive aux États-Unis. Super. Attends.
3: C'est un peu mou.
0: Ouais.
1: Sur la pierre. Ça fait quoi une sèche ? Voilà.
6: On va pas l'embêter, tu vois. C'est assez rare qu'on en trouve.
1: Si vous avez un stylo où il n'y a plus d'encre, il suffit d'appuyer dessus et là vous aurez de l'encre.
6: Je pense qu'autrefois, il y avait un faire des choses avec l'encre.
0: Elle change de couleur.
1: Ouais, ouais.
6: Je pense qu'elle mange des crevettes, des petits poissons.
3: Pourquoi elle change de couleur?
0: Ah, elle, pour se camoufler, là, elle essaie de trouver
1: un coloris qui va bien. Mais...
0: Je vais carrément essayer de la prendre un peu en vidéo.
6: Ouais, c'est bien en vidéo.
1: Regarde là, regarde là. Hop là, ouais. T'as vu là, Lulu?
6: Attention à ton
1: épuisette. D'un coup, elle a changé de couleur.
6: Hein, mets-la bien debout comme ça, ton épuisette.
1: La sèche qu'on avait là était toute petite. On l'a bien vu changer de couleur. C'était vraiment, vraiment très joli. Et ça mange, c'est tout mou. Hein. Il y a l'os de sèche au milieu à l'intérieur qui fait un peu son squelette. Mais. Ça mange des choses qui sont dures, comme les crabes, parce qu'en fait, au niveau de la gueule, elle a comme un bec de perroquet. Et celui-là, il est par contre très solide, et donc il peut ouvrir pas mal de bestioles. Donc, redis le nom.
0: Nérophis.
1: Nérophis. Ah ouais.
0: Wow, je disais, il y a la 5 nattes qui ressemble, mais la 5 nattes, au bout de sa queue, ça fait un éventail.
1: Ah oui, okay.
0: Alors que là, ça, on dirait presque un petit serpent.
1: On dirait presque un petit serpent.
3: On dirait une algue.
1: Mais quand on regarde bien la tête, et c'est vrai, elle a raison, on voit vraiment la tête de l'hippocampe.
3: Trop classe.
9: Il est peut-être un peu effrayé parce qu'il a jamais vu un
7: petit
9: poisson.
7: Est-ce que tu saurais peut-être que là, on voit
1: très joli.
7: Ah, c'est
1: appuie pas trop dessus, hein.
6: Vous avez attrapé une...
1: On a un macropode.
3: T'as déjà fait tout le long des trucs, et toi t'as fait un coup.
6: Est-ce que vous voulez voir un macropode?
1: Ça ressemble à une araignée, ouais.
0: Ça ressemble un peu à l'araignée de mer. Tu sais quoi, je pense que je vais le mettre dans la barquette. Je sais pas ce que j'ai fait de la barquette d'ailleurs.
1: La barquette bleue, s'il vous plaît, est demandée à l'accueil.
0: Non, c'est monsieur qui l'a là.
1: C'est bon, on a posé la bête dans le petit bac bleu avec de l'eau. Pour que tout le monde l'observe sans qu'elle soit en train de se dessécher.
10: Allez, fini les vacances. On se retrouve la semaine prochaine en compagnie de Sébastien, de colocataire. On vous souhaite à tous et à toutes une excellente journée sur Radio Alto 94.8.

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0: La lanterne rouge, bonjour.
1: Bonjour à vous hein, qui nous écoutez, moi je suis Isabelle et aujourd'hui j'ai...
0: Le lundi je peux déposer les lanternes.
2: Ah, le feu c'est chaud.
3: Si tu veux je peux m'en occuper.
4: Du 18 au 22 juillet 2026 se tenait la semaine estivale organisée par Calenduline à École en Bauges. C'est dans ce cadre que s'est tenue samedi 18 juillet la conférence d'Olivier Amand, chercheur en biologie végétale sur la robustesse du vivant. Une soirée à laquelle était présente la lanterne qui rugit. Merci à Javier pour la prise de son, à l'association Calenduline, ainsi qu'à Olivier Amand pour l'autorisation de la retransmission de cette conférence.
5: Merci d'être là, c'est un vrai plaisir. Allez, bon, je démarre avec cette photo, vous voyez, qui est pas terrible. J'aime bien justement commencer avec une photo qui n'est pas terrible en fait. Ouais, c'est une photo de bord de mer, hein, mais qui est un peu banale, pas très sexy à vrai dire. Mais ce qui m'intéresse surtout dans cette photo, c'est que ça illustre ce qu'on a en tête quand on fait des projets. En fait, on pense que la mer est d'huile. Enfin, on sait qu'il y a des vagues, il y a des petites vagues. Il y a même un peu de sécurité, vous voyez, des bouées, tout ça. Là. On sait qu'il peut y avoir des trucs. Bah. Mais bon, grosso modo, on pense que demain sera comme aujourd'hui. Quand on fait un projet. Sauf que dans cette ville, alors vous avez certainement pas reconnu parce que c'est, il y a vraiment rien qui peut la faire reconnaître. Cette ville, c'est Valence en Espagne et donc du jour au lendemain, il peut se passer ça. Donc ça, c'était en 2024, octobre 2024, 400 litres d'eau par mètre carré en quelques heures. Ben, ça fait des gros dégâts. Et ça, c'est vraiment du jour au lendemain. Alors ça illustre, donc ça c'est un cas qu'on peut penser comme étant exceptionnel. Sauf que ben, c'est ça le problème, ce n'est plus exceptionnel. Nous sommes en train de quitter le monde de la continuité pour entrer dans le monde des ruptures. Donc ça tangue de plus en plus. Donc il y a plein de mots pour dire ça, hein. Polycrise, permacrise, monde VUCA, monde banni. Enfin, je sais pas, vous avez certainement dû voir ces acronymes là pour dire un monde qui devient de plus en plus variable, imprévisible, instable, incertain. Alors moi j'utilise un autre mot qui à mon avis est, c'est pas incompatible. Hein. On rentre dans un monde plus fluctuant, mais il y a aussi la cause avec. Alors, cette expression, c'est le burn-out planétaire. Nous sommes en burn-out. C'est-à-dire qu'en fait, si... Alors, vous savez bien, il y a une épidémie de burn-out des humains. Alors, en France, hein, quand même, il faut le dire, hein, en 2024, des sondages, hein, c'est des sondages, mais 10% de la population active déclarait un burn-out ou une dégradation sévère de sa santé mentale. Donc, au travail. Hein. 10%. Donc vous voyez, au bout de 10 ans, tout le monde aura fait son burn-out, hein, si on veut être un peu simpliste. Donc c'est quand même une vraie épidémie. Mais il y a aussi une épidémie de burn-out des services publics, les hôpitaux par exemple, hein, voilà, entre autres, et une épidémie de burn-out... alors il y en a plein, hein. Il y a le burn-out du droit international aussi. Alors Trump nous aide beaucoup à le voir, celui-là, là, ça plante vraiment. Mais il y a aussi le burn-out des écosystèmes. Alors pourquoi je vous parle de burn-out? Parce que c'est l'épuisement, hein, le burn-out, pour le dire simplement. Alors, en fait, il y a une boucle. Donc désolé pour la diapo qui est un petit peu aride, surtout pour ceux qui sont un peu loin. Mais je vous la déplie un peu simplement. Donc on peut démarrer ici, là, à gauche, là. Donc chaque fois qu'il y a une crise, quelque part, hein, chaque fois qu'il y a une fluctuation, chaque fois qu'il y a une rupture, ça appelle le besoin de sécurité. Et ça, c'est un besoin naturel. C'est un besoin humain primaire. C'est comme le besoin de respirer. C'est comme le besoin de s'alimenter. On a besoin d'être en sécurité. Personne ne va vous lancer la pierre parce que vous dites que vous avez besoin d'être en sécurité. Un enfant a besoin d'être en sécurité pour se développer. Donc là, il n'y a pas de problème. Le problème, il vient juste après. C'est qu'on transforme le besoin de sécurité en besoin de contrôle. Ça, c'est bizarre. Et c'est là qu'il faut réaliser le côté bizarre de la chose. C'est-à-dire qu'en fait, on ne fait pas tellement de différence entre la sécurité et le contrôle. Alors, c'est un « on » un peu diffus. Hein. C'est les gouvernants, mais c'est nous aussi. Hein. Enfin, finalement, on l'a un peu intégré, cette idée-là. Hein. Donc, alors, je vous donne un exemple, juste pour illustrer le fait que ce n'est pas aussi simple que ça. Enfin, que c'est quand même très différent, le contrôle et la sécurité. Oui, par exemple, si dans un an, on est dans un état fasciste, imaginons, hein, y aurait beaucoup de contrôle. Est-ce que vous seriez en sécurité? Oui, c'est une dictature, hein, il y a beaucoup de contrôle, on n'est pas vraiment en sécurité. Téhéran, c'est une ville comme dans beaucoup de villes où on a mis des caméras de vidéosurveillance, alors qu'on appelle maintenant caméras de vidéoprotection. Glissement sémantique assez problématique quand même. Mais donc on met des caméras, ça c'est du contrôle soi-disant au service de la sécurité, sauf que quand le Mossad israélien hack les caméras de Téhéran, ça met le régime iranien en insécurité. En fait, le contrôle, c'est souvent la faille de sécurité. C'est le point d'entrée. Oui, enfin, je vais pas trop insister, mais si jamais vous êtes fait arnaquer par un faux banquier, la double authentification le rend plus crédible. Oui, en fait, vous baissez votre vigilance parce qu'il y a plus de contrôle. Donc, en fait, c'est vraiment un grand classique. Alors, bon, bah, sauf qu'on y va, hein, dans le contrôle, on est vraiment dans le monde du tout contrôle. Et bah, comment on fait pour contrôler plus? Et bah, on augmente les performances. Oui. Alors, si je reprends ma caméra de vidéosurveillance, on va mettre de l'IA dedans. Donc, c'est le crédit social en Chine. C'est plus efficace, plus efficient. Enfin, faut bien que je définisse la performance parce que je vais quand même pas mal en parler. La performance, hein, je prends la définition du contrôleur de gestion. Contrôleur de gestion, oui, c'est, on est dans le contrôle. Et donc la définition du contrôleur de gestion, de la performance, c'est la somme de l'efficacité et de l'efficience. Efficacité, atteindre son objectif, efficience avec le moins de moyens possible. Donc quand on est performant, on atteint son objectif avec le moins de moyens possible. Oui, c'est la cible. Hein. Donc ouais, bah, l'IA dans une caméra de vidéosurveillance, c'est plus efficace, c'est plus efficient. Bon, sauf que quand on augmente les performances, on épuise toujours les ressources. Toujours. Mais c'est pas une question, hein, ça c'est une observation. Le sprinter qui fait sa performance épuise ses ressources. Si vous avez déjà vu une interview après quelqu'un qui a fait un sprint de 10 secondes, hein, ben on sent bien qu'il n'y a plus beaucoup de glucose dans le cerveau. Hein, et ça, là ça commence à être compliqué. Ben, il a épuisé ses ressources, hein, ça 10 secondes en suffit, hein, mais ouais, il n'y a plus grand chose qui tourne. Hein, ben, c'est normal, il a épuisé ses ressources. Bon, ben, quand on épuise les ressources, vous voyez le problème, hein, c'est qu'on prépare la crise suivante. Voilà. Donc c'est ça le problème. C'est qu'en fait c'est la boucle. C'est en fait c'est ce qu'on appelle le piège de la performance. Chaque fois qu'il y a une crise, on augmente la performance. Chaque fois qu'on augmente la performance, on prépare la crise suivante. Et donc ça c'est un piège vraiment infernal. C'est ce que les systémiciens appellent le efficiency trap, le piège de la performance, parce que c'est ça, c'est vraiment ça. Donc c'est un peu le hamster qui tourne dans sa roue. Et donc ça génère un burn-out et un burn-out planétaire. Général. Alors donc, je vais pas insister sur les différents types de burn-out, juste sur celui qui peut nous occuper ces temps-ci, là, c'est le burn-out des écosystèmes. Donc bon, si vous êtes là, c'est que vous êtes au courant, hein, donc je n'ai pas trop besoin d'insister, mais voilà, il y a les ressources, le climat, la biodiversité et les pollutions. C'est les quatre sujets socio-écologiques qui vont nous occuper pendant quelques années encore. Alors, je ne vais pas vous faire un constat parce que vous êtes déjà au courant. Peut-être juste des petits points rapides. Le premier point, c'est que... Enfin, si vous voulez, c'est un peu une mise à jour. Le premier point, c'est que très souvent, encore aujourd'hui, on utilise les mots des années 80 pour présenter ces problèmes-là. Donc, en fait, moi, ce que je vous invite à faire, c'est de... Ben, faites attention aux mots que vous utilisez, que nous utilisons. Parce que très souvent, on va juste par habitude réemployer les mots des années 80, sauf qu'en fait, le monde a beaucoup changé depuis les années 80 et c'est plus du tout les mêmes questions. Donc, par exemple, on va parler encore de réchauffement climatique, ce qui n'est pas faux, hein, le climat se réchauffe, mais quand on parle de réchauffement climatique, on met l'accent sur la moyenne. Le réchauffement climatique, c'est un monde prévisible, où ça augmente de 0,1 degré tous les 5 ans, quelque chose comme ça. Alors que ce qui va nous occuper, c'est le méga-feu, la méga-inondation, la gelée tardive, bah c'est pas la moyenne qui nous intéresse, c'est l'écart type, c'est les variations, c'est l'événement aberrant. Donc je vous invite plutôt à parler de dérèglement climatique. Si vous parlez de dérèglement climatique, vous mettez pas du tout la lumière au même endroit. Mais c'est toujours du réchauffement climatique, mais sauf qu'on va plutôt regarder les valeurs aberrantes, les événements un peu extrêmes, quoi. Et voyez comme c'est important, parce que si vous parlez de réchauffement climatique, si vous êtes en bord de mer, tous les 10 ans, vous allez monter votre digue un petit peu, parce que le monde est prévisible. Si vous parlez de dérèglement climatique, si vous êtes en bord de mer, vous faites dès aujourd'hui un habitat amphibie. Ouais, ça n'a rien à voir, hein. C'est pas du tout les mêmes solutions, hein. Ouais, quand vous construisez sur la moyenne ou si vous construisez sur l'écart type, c'est pas du tout les mêmes solutions, hein. Donc voilà, bon, dérèglement climatique. Une autre expression qu'on peut mettre à la poubelle, hein, c'est érosion de la biodiversité. Alors ça, celle-là quand même, là faut vraiment la mettre à la poubelle, hein. Érosion de la biodiversité. Alors toujours pareil, hein. Un petit ordre de grandeur pour avoir les idées claires. En 50 ans, on a perdu 70% des animaux vertébrés en masse sur les continents. 70% en 50 ans. Alors, ce n'est pas une érosion. Ou alors, il faut requalifier ce que c'est que l'érosion. Hein. Ben, ce n'est pas une érosion. En 30 ans, on a perdu 80% des insectes volants en Europe. 80% en 30 ans, oui. Donc, si on doit faire une comparaison, hein, la disparition des dinosaures, hein, après la météorite, hein, c'était 33 000 ans. Il a fallu 33 000 ans pour que les dinosaures disparaissent. Donc, nous, ce qu'on fait aux insectes ou aux animaux vertébrés, c'est 1000 fois plus rapide. Donc c'est, alors je préfère de très loin ce que dit Aurélien Barraud, hein, d'ailleurs qui est pas très loin d'ici, Aurélien qui dit c'est la première grande extermination. C'est brutal, hein, c'est brutal, mais au moins ça dit les choses. Vous voyez, ça met tout de suite la lumière là où il faut, quoi. Si on est en train d'exterminer le vivant, vous voyez, nous aussi on est des vivants, hein, donc est-ce qu'on veut s'auto-exterminer? Voilà, donc c'est les mots, quoi. En fait, si vous ne qualifiez pas le monde, vous ne l'habitez pas. Et oui, ça coûte rien, hein, ça c'est Hannah Arendt, hein. Le mot juste, c'est de l'action. Si on ne fait pas attention aux mots qu'on emploie, on habite encore dans les années 80 et bah, ça ne marche plus, quoi. Enfin, on n'est plus dans ce monde-là, quoi. On a changé de monde. Donc ça, c'est le premier point, les mots. Et le deuxième point, c'est une fois qu'on a des mots, on va faire des phrases. Voilà. Donc vous voyez, c'est un moment culturel. En fait, de nouveau, hein, ça ne coûte pas très cher. On va articuler les mots entre eux. Donc c'est surtout articuler les problèmes entre eux. Dans notre monde-là, hein, qui est un peu dans l'efficacité et l'efficience, on a tendance à plutôt penser en silos. Parce que c'est plus performant d'isoler les problèmes, hein, de les résoudre les uns derrière les autres. Bah, sauf que le problème, là, c'est que très souvent, on va mettre le climat en premier. Enfin, si vous écoutez les émissions de télé, de radio ou sur Internet, le climat vraiment emporte la mise, hein, si on veut. Hein. Alors, c'est pas pour dire qu'il n'y a pas de problème climatique. Hein, je ne suis pas un négationniste du climat, très clairement. Alors aussi, il y a un autre mot qu'il faut mettre à la poubelle, hein, c'est climato-sceptique. Oui, c'est du fait scientifique établi, donc on est négationniste du climat ou on ne l'est pas. Donc je ne suis pas négationniste du climat, il y a un vrai problème pour le climat, il y a un vrai problème de CO2 aussi, hein, mais si on commence par le climat, c'est guérir le symptôme. Et oui, le problème, c'est que c'est comme prendre de l'aspirine quand on a un cancer, quoi, hein. Ça soulage, donc ça peut aider, hein, mais ça peut aussi endormir en plus. C'est qu'on ne voit pas qu'on a un problème. Donc, bah, en fait, il faut prendre un peu de recul, et si je dois vous le dire avec une phrase un peu brutale là aussi, hein, quand je parle de burn-out des écosystèmes, si on le déplie, hein, ça veut dire que notre performance fait une guerre à la vie. Voilà, tout simplement. On est en train de dézinguer le vivant sur Terre. Donc si on veut tout inverser, bah, faut peut-être plutôt commencer par ça, par la biodiversité, par le vivant. C'est presque aussi trivial que ça. C'est que si on dézingue le vivant, eh ben, il faut arrêter de dézinguer le vivant. Et alors, ce qui est incroyable, c'est que quand on commence à penser comme ça, hein, quand on donne la priorité à la biodiversité, quand on donne la priorité au vivant, eh ben, il y a des effets systémiques qui émergent. C'est que, en fait, quand vous commencez par le climat, très souvent, ça aggrave les trois autres problèmes. Vous voyez, la batterie au lithium, par exemple, alors qu'il y a certainement plein de vertus, hein, mais généraliser la batterie au lithium, ça aggrave la pénurie de ressources, ça aggrave l'effondrement de la biodiversité, ça aggrave les pollutions globales. Vous voyez, le projet Emily dans l'Allier, là, par exemple, ben, c'est un projet qu'il ne faut surtout pas faire. Enfin, ça n'a vraiment plus aucun sens. En plus, au moment où on est en train de basculer de la batterie au lithium à la batterie au sodium. Donc même d'un point de vue économique, ça n'a vraiment plus aucun sens. Bon, donc en fait, quand on commence par le climat, très souvent, ça aggrave les trois autres sujets. Si vous commencez par la biodiversité, en général, ça améliore les trois autres sujets. En général, hein, c'est jamais, voilà, il faut nuancer, mais quand même. Par exemple, si on bascule de l'agriculture intensive à l'agroécologie, donc pensez les agrosystèmes comme des écosystèmes avec beaucoup de biodiversité, bah, ce qui se passe, c'est déjà vous avez de la biodiversité dans votre territoire, évidemment, mais quand vous faites ça, bah, vous allez stimuler la microflore, la microfaune des sols, et donc vous allez dépolluer les territoires. Bon, on ne va pas dépolluer les sols pleins de PFAS avec des colonnes chimiques, hein. C'est pas possible, hein. Il y a trop de sols à dépolluer. Donc ça peut se faire que par le vivant, ça. Donc c'est évidemment qu'il va falloir soutenir la biodiversité partout dans les territoires, dépolluer l'eau, etc., quoi. Ben ça passe par la biodiversité, donc par l'agroécologie, parce que c'est des très grandes surfaces qu'on peut faire. Si on fait ça, ben, il y aura aussi beaucoup plus de biomasse dans les sols. Si on met plus de biomasse dans les sols, c'est tout ce carbone qui est dans l'atmosphère, là, tout ce CO2, ben, qui retourne dans le sol. Là, je vous invite à lire un bouquin de Pierre Gilbert qui s'appelle « Nouvelles du géomimétisme ». C'est des centaines de solutions basées sur la biodiversité pour résoudre le problème du climat. Il y en a vraiment, mais plein, hein, et qui sont toutes disponibles. Hein, c'est pas besoin de faire de la recherche et développement. Hein, c'est disponible aujourd'hui, quoi. On peut le faire tout de suite. Donc là, on commence à indirectement résoudre le problème climatique. Enfin, c'est une des façons de faire. Hein, il y en a d'autres, hein, mais celle-là, faut pas la rater. Et puis le troisième point sur la pénurie de ressources. Oui, en fait, et là, vraiment, faut. Le problème, hein, c'est qu'on a plein de pénuries de ressources. Alors, de bois, d'eau, mais aussi de métaux, de terres rares, de cobalt, tout ce que vous voulez, quoi. Enfin, tout ça commence à venir. Donc on voit bien que c'est une limite, hein, même à nos vies, on va dire, connectées, hein, les uns les autres. Donc comment on fait avec ce mandat? Bah, si vous faites de l'agroécologie et même de l'agroforesterie, c'est-à-dire mettre des arbres au-dessus des cultures. Et donc ça, il faut juste réaliser qu'aujourd'hui, ça nous paraît un petit peu bizarre de mettre des arbres au-dessus d'un champ de blé. En fait, si on réfléchit deux secondes, ce qui est bizarre, c'est le champ de blé sans arbres. C'est juste que nous, depuis des milliers d'années, nous avons copié le modèle agricole du croissant fertile syrien. C'est une erreur. C'est un ratage. On s'est planté. Mais faut, une fois qu'on a compris qu'on a fait une erreur, on change. Vous voyez, on a, enfin, c'est incroyable qu'on a attendu des milliers d'années pour pas corriger ça. C'est qu'en fait, l'Europe, c'est une forêt. Quand Jules César arrive en Gaule, il dit la chevelue. Parce qu'il y a plein d'arbres partout, quoi. Il n'y a que l'Espagne, grosso modo, hein, où il y a moins de forêts. Mais le reste de l'Europe, c'est des forêts. Donc évidemment que la révolution agricole, ça aurait dû être de l'agroforesterie dès le départ. Le Japon, la révolution agricole au Japon, c'est il y a 2500 ans, c'est de l'agroforesterie. Hein. Ils mettent des châtaigniers directement au-dessus des cultures. Hein. Donc nous, en fait, on a pas pris ça. On a copié le croissant verticillien, qui est une erreur. Donc si maintenant on remet des arbres au-dessus des cultures, on protège les intempéries, on maintient l'hygrométrie, on stimule les symbioses. Enfin, tout ça, hein, c'est extrêmement positif. Et en plus, on produit beaucoup plus de biomasse par mètre carré. Mais vraiment beaucoup plus. Hein. Donc qu'est-ce qu'on fait de toute cette biomasse? Cette biomasse, d'abord, elle nourrit les écosystèmes. Parce qu'il faut bien que ça tourne, hein, tout ça. Le reliquat, c'est les aliments pour les humains. Et le reliquat du reliquat, c'est de la biomasse qu'on peut utiliser pour faire des biomatériaux biodégradables, compostables, qui remplacent le pétrole et les métaux, et les terres rares. Enfin, si on est sérieux sur l'économie circulaire, la seule économie circulaire qui tient, c'est la bioéconomie circulaire, basée sur du carbone. C'est ça qui est fou, hein, c'est qu'on entend beaucoup l'expression « décarboner l'économie ». Ça, c'est une mauvaise traduction de l'anglais. Decarbonize. Decarbonize, c'est décombustionner l'économie. On aurait dû dire décombustionner l'économie. Arrêter de brûler du carbone. Donc, en fait, si on réfléchit bien, il faut plutôt recarboner l'économie. Oui, enfin, j'espère que vous me suivez toujours. C'est qu'on décombustionne l'économie, donc on arrête de brûler du bois, du charbon, du pétrole, des biocarburants. Tout ça, on réduit massivement parce que ça émet du CO2. Mais par contre, on remplace le pétrole, tous les plastiques, etc., par des matériaux biosourcés, biodégradables, compostables. Il faut que nos objets nourrissent les écosystèmes. Et ça commence à venir. Hein. Un exemple célèbre, c'est Michelin qui veut lancer le

Pétrole fossile, on sait faire du plastique biodégradable, compostable. Comment ça se fait que ce soit encore là? Voilà. Donc ça, c'est le monde du futur. Voilà. Donc tout ça, vous voyez, c'est, on a commencé par le vivant et on a ouvert vraiment les vannes hein, quand même hein, sur les imaginaires. Quoi. Donc les mots, le premier point. Le deuxième point, les phrases articulées. Oui, là j'ai fait une phrase. Je commence par le vivant, je résous le problème du climat. C'est que c'est pas je d'ailleurs, c'est nous, hein, c'est collectif évidemment. Hein. C'est si on commence par la biodiversité, sujet verbe complément. Vous voyez, le sujet c'est le vivant. Le résultat, c'est on résout le climat. Si on commence par le climat, on a des chances de désinguer le vivant encore plus vite. Quoi. C'est un peu ça le problème. Et puis le troisième point, c'est ce monde fluctuant. Alors j'utilise le mot fluctuant qui, comme ça, peut paraître un peu doux. En fait, fluctuant, hein, ça veut dire variable et imprévisible. Donc en fait, ce mot-là, il est peut-être paraît doux comme ça, mais en fait, il n'est pas du tout doux. Hein. Ça dit vraiment l'écart-type, les signes noirs, les valeurs aberrantes, les valeurs extrêmes, tout ça, hein, tout ce qui peut nous arriver du jour au lendemain. Et donc une fois qu'on a compris ça, hein, et donc ça, enfin, c'est faut pas rater ça dans les rapports scientifiques. Hein, c'est ce qui vient en premier. C'est oui, ok, le climat se réchauffe, mais ce qui vient en premier, c'est les valeurs aberrantes. Si vous lisez le GIEC, l'IPBES, l'UCN, mais aussi l'OCDE, l'OTAN, Davos, tout ça, ça vient en premier. Si on rentre dans un monde qui est plus imprévisible. Donc, faut prendre au sérieux, on va endosser le fait scientifique. Et donc, si c'est ce que disent tous les scientifiques, eh ben, on va se poser cette question-là. Comment habiter le monde fluctuant? Et j'insiste, parce que cette question, elle est révolutionnaire. Et je pèse mes mots. C'est révolutionnaire. Parce qu'en fait, quand on réfléchit bien, ça fait des décennies qu'on a tout construit sur l'idéologie du monde stable. Donc voilà, faut sortir de l'idéologie du monde stable. Donc comment on fait pour habiter le monde fluctuant? Alors ça c'est la partie flippante, cette question-là, parce que ce que je suis en train de vous dire, hein, c'est comme on est dans un bateau, dans la tempête, hein, c'est déjà la tempête, et la tempête va augmenter en intensité et en fréquence. Donc ça c'est la partie flippante, mais par contre ce qui est très rassurant, c'est ce chêne-là. Ce chêne, vous voyez, les arbres, les êtres vivants en général, ils sont là depuis des millions d'années sur Terre, et manifestement, ils arrivent à vivre avec les fluctuations. Donc c'est possible, on peut être terrestre et vivre avec les fluctuations. Faut plutôt dérailler de cette idéologie du monde stable. Et qu'est-ce qui se passe quand on déraille quoi? Qu'est-ce qu'on voit quand on est comme les êtres vivants, qu'on vit avec les fluctuations? Qu'est-ce que ça veut dire? En fait, ça tient en un mot. Comment habiter le monde fluctuant? Tout simplement, pour habiter le monde fluctuant, il faut être robuste. Voilà, robuste. Alors c'est quoi un système robuste? Un système robuste, c'est un système qui est stable et viable dans les fluctuations. J'ai pris l'exemple du chêne parce que c'est l'exemple canonique de la robustesse. C'est en latin, le chêne, c'est quercus robur. Quercus robur, robur, ça veut dire robuste, hein, c'est ça. Hein. Donc l'exemple canonique de la robustesse, c'est un arbre, le chêne. Parce que si vous regardez bien un chêne, il est stable dans le vent, hein, alors jusqu'à un certain seuil. Hein, tout le monde a Jean de La Fontaine en tête, hein, mais le chêne, il est robuste, hein, comme le roseau. Hein, c'est juste que voilà, c'est d'autres échelles de temps, mais il est robuste aussi. Donc il est stable dans le vent, mais il est aussi viable. C'est-à-dire qu'il est capable de résister à des sécheresses, à des gelées. Enfin, imaginez, hein, si vous étiez un chêne. La vie, quand même, hein, c'est compliqué. Hein. Mais en été, vous tapez la canicule, et puis 6 mois plus tard, c'est le gel, quoi. Hein. Donc, oui, l'espace de viabilité, il est quand même très, très grand. Donc, voilà, les êtres vivants sont plutôt robustes, parce qu'ils vivent dans les fluctuations, depuis des millions d'années. Et à vrai dire, quand on réfléchit bien, l'évolution darwinienne, la sélection darwinienne, c'est plutôt la sélection des robustes. Les êtres vivants qui ne sont pas robustes ne sont plus là pour en parler. Oui, tout simplement. Ils sont trop fragiles, hein. Donc à la première fluctuation, ils dégagent, quoi. Alors comment font-ils? Parce que ça, en fait, c'est juste un mot. Là, j'ai pas beaucoup avancé. Hein. Dans le monde fluctuant, il faut être robuste, par définition. Ouais, c'est ce qu'on met en face. Si vous êtes sur ce bateau dans la tempête, je peux vous garantir que vous espérez que le bateau est robuste. Et s'il n'est pas assez robuste, vous allez l'enrobuster. Ça, c'est sûr. Hein. Alors, ce qui est plus intéressant, c'est de voir comment font les êtres vivants pour être robustes. Et là, c'est génial parce qu'on a accès, on peut déplier, on peut aller chercher, disséquer le vivant et trouver les recettes de la robustesse du vivant. Et donc, ce qu'on voit, c'est dans le titre, hein, les êtres vivants sont robustes parce qu'ils ne sont pas performants, au premier ordre. C'est qu'il n'y a pas zéro performance chez les êtres vivants, il y a des moments de performance chez les êtres vivants. Alors c'est là où il y a un petit faut faire un petit effort culturel, intellectuel pour se déprogrammer de tout ce qu'on nous a montré ou tout ce que vous avez vu dans des documentaires animaliers pendant des années où on vous a plutôt raconté la performance du vivant. Vous voyez l'exemple que je prends tout le temps hein, c'est la lionne qui chasse la gazelle. Le guépard qui court à 110 km/h. Vous voyez, tout ça c'est des discours, on va plutôt mettre en avant des moments de performance dans le vivant.
Mais imaginez si vous étiez un

0: réalisateur documentaire dans la savane et vous faites votre documentaire sur les lions. Bah, vous voyez bien que le lion, il dort entre 16 et 20 heures tous les jours. Vous attendez, en fait, c'est très ennuyeux, quoi. Vous êtes là, et, mais il ne va pas se réveiller, ce lion, quoi. C'est ça qui se passe, en fait. Et il y a un moment, il y a une minute où il court super vite, et là, voilà, vous filmez, et qu'est-ce que vous allez présenter ensuite à tout le monde ? C'est 7 minutes de course. Et bien, pourquoi vous n'avez pas montré 16 heures de sommeil ? Oui, c'est ça le biais, en fait. Ça dit énormément de notre obsession pour la performance, ça ne dit rien du vivant. Le cœur humain, on peut présenter ça comme une pompe performante qui envoie du sang à haute pression, sauf que ce sang, il va aller dans l'artère qui vient juste après, qui s'appelle la crosse aortique. La crosse aortique, ça veut dire que c'est un coude. Donc envoyer du sang à haute pression dans un coude, c'est de la mauvaise plomberie. Mais c'est pas, non, ça c'est pas performant. Ouais, à la limite, les cœurs de poisson où le sang va dans une artère toute droite vers les branchies, là c'est plus performant à la limite. Hein. Mais nous, on se le trimballe tous, ça. Oui, tous et toutes. Hein. Ça c'est pas très performant. Bon, c'est robuste, ça tient le choc. Hein. Ouais, bon, c'est pas génial, mais allez, good enough, quoi. Hein. Ah, c'est bon, voilà, ça passe, quoi. Et donc, c'est ça en fait qui est un peu joyeux dans ce renouveau biologique là, c'est que maintenant qu'on a des approches un peu plus holistiques, intégratives, systémiques, quand on dissèque un réseau métabolique en entier, quand on dissèque un réseau physiologique en entier, un réseau de neurones en entier, qu'est-ce qu'on trouve ? En premier, inefficacité, hétérogénéité, incertitude, lenteur, redondance, incohérence, inachèvement, erreur, imprécision. C'est ça qu'on voit en premier. Et en fait, c'est une évidence. Une fois qu'on l'a vu, on ne fait pas machine arrière. Oui, si je reprends mon chêne, le chêne, regardez le nombre de feuilles qu'il y a sur un chêne. C'est très redondant, un chêne. Oui, le chêne optimisé, c'est une tige, une feuille. Alors là, on ne peut pas faire plus performant, efficace, efficient. C'est un panneau solaire, hein, grosso modo. Sauf que c'est très fragile. Parce que voilà, la feuille tombe, l'arbre, il meurt, hein, évidemment. Hein. Mais tout est comme ça. Je donne trop d'exemples, mais la performance, le rendement énergétique de la photosynthèse, 1%. 1%. Les plantes gâchent 99% de l'énergie solaire. Un panneau solaire, nous, c'est 20-30%. Ils sont noirs, les panneaux solaires. Les plantes, elles sont vertes. Elles n'ont pas la bonne couleur. Enfin, oui, tout est comme ça, en fait. C'est vraiment incroyable. Hein. Une fois qu'on l'a vu, après, on le voit partout. Hein. Alors, ça, c'est ce que nous disent les atomiques. Alors, je vais quand même vous donner mon exemple que j'utilise tout le temps, mais qui est bien pratique parce qu'il permet de s'approprier ce compromis entre performance et robustesse. C'est l'histoire de la température corporelle. Donc, vous savez qu'on est à 37 degrés. Température de croisière, donc ça c'est tout va bien, hein, 37 degrés, sauf que quand on mesure l'activité des enzymes de votre système immunitaire, ce qu'on va trouver c'est qu'à 37 degrés, alors ça tourne, hein, mais c'est pas extraordinaire. Oui, et d'ailleurs vous le savez bien parce qu'à 37 degrés, tout rentre. Les bactéries, les virus, tout rentre. Hein, voilà, c'est open bar quoi, hein, à 37 degrés. Donc vous avez un système immunitaire qui n'est pas optimal. En fait, il est sous-optimal. À 40 degrés, alors là, vous boostez la performance de vos enzymes. C'est la catalyse thermique. Hein, voilà, vous montez la performance de vos enzymes. Et là, à 40 degrés, alors là, vous avez vraiment un autre système immunitaire. Là, il est très performant. Et là, vous allez pouvoir décaniller le pathogène de passage sans trop de problème. Alors, ça peut être la fièvre, hein, ça peut être une inflammation, hein, ça peut être aussi plus local, mais c'est toujours pareil, hein, ça en augmente la température. Et donc, en fait, là, vous avez dans votre corps le compromis entre performance et robustesse. C'est-à-dire que vous voyez bien que dans votre vie, vous allez passer l'essentiel de votre vie à 37 degrés, qui est le mode robuste. Vous en avez gardé sous le capot. Ouais. Et puis, vous allez passer quelques jours dans votre vie à 40 degrés. Mais c'est seulement quelques jours. Hein. Je vous invite à compter hein, le nombre de jours. 40 degrés, donc ça, c'est quelques jours performants, donc fragiles. Et j'insiste sur le « donc ». Parce qu'à 40 degrés, faut pas se prendre une surinfection. Parce que là, vous n'avez plus beaucoup de marge de manœuvre. Là, votre système immunitaire, il est au taquet, quoi. Il n'y a plus beaucoup de marge. Donc, vous allez à l'hôpital, en général. Et c'est 3 jours, hein, maximum, hein, en continu, à 40 degrés. Après, on meurt. Hein, donc, il faut revenir à 37 degrés. Hein. Donc, vous voyez comment se trouve cet équilibre-là. Et donc, vous voyez bien que ce n'est pas 50-50. Hein. C'est la robustesse d'abord, hein, évidemment. Parce que les fluctuations, ça nous tombe dessus, quoi. Enfin, nous, les vivants. Hein, donc, faut bien vivre avec les fluctuations. Donc, on est robuste. Donc, on garde des marges de manœuvre. Pour garder des marges de manœuvre, il faut être moins efficace, moins efficient. Voilà. Et donc, alors, c'est un moment, c'est une incarnation, si vous voulez, du vivant. C'est une loi qu'on observe chez le vivant. Et donc, c'est évidemment très tentant de l'appliquer à la société. Nous qui sommes des drogués de la performance, addicts à la performance. Alors, quand je dis ça, évidemment, c'est très dangereux. Parce qu'un biologiste qui organise la société, eh ben, ça a fait des dégâts dans le passé. Hein. L'eugénisme, le darwinisme social, oui, c'est quand même assez toxique. Hein. Donc les biologistes, il faut faire attention, parce que des fois, voilà, les humains, nous, on a des super pouvoirs. Hein. On sait domestiquer le feu, enfin plus ou moins. On a l'écriture, les jeux de pouvoir, la société complexe. Donc est-ce qu'on peut appliquer ce principe du vivant à la société? Alors, ma réponse, hein, oui, sans aucune hésitation. Je ne vais vraiment pas hésiter à le faire. Pourquoi je n'hésite pas à le faire? Tout simplement parce que ce compromis performance-robustesse, ce n'est pas une exclusivité du vivant, c'est une loi universelle. C'est aussi universel que la loi de la gravité. C'est que tout le monde connaît la loi de la gravité. Si je prenais ce micro et je le lâchais, je ne vais pas le faire, hein, je ne fais pas du rap, mais si je lâchais ce micro, tout le monde saurait voilà, que la gravité, le micro va tomber. C'est aussi universel que ça. Voilà, on devrait tous savoir ce compromis performance-robustesse. Sauf qu'on s'est tellement fait endoctriner par l'idée d'une performance positive qu'on a oublié de regarder la contrepartie robuste, si vous voulez. Alors, je vais vous donner un exemple. Si par exemple, j'étais un ingénieur qui fait des avions, vous voyez, un avion, alors nous, on va dire, l'avion, c'est l'exemple de l'objet performant. L'avion qui vole, tout ça. Alors qu'en fait, non, un ingénieur vous dira, non. Enfin, un ingénieur qui connaît bien son travail, il va vous dire, non, l'avion n'est pas performant. Il est robuste avant d'être performant, évidemment. Parce qu'un avion, ça va dans les turbulences, dans le monde fluctuant. Donc, dans l'avion, on ne fait jamais voler un avion à 100% de ses capacités. On fait voler un avion de ligne à 50% de ses capacités. Parce que s'il était à 100%, la moindre turbulence, il se cracherait. Et puis, dans l'avion, on va mettre trois systèmes autopilotes, trois technologies différentes sur trois circuits électriques différents. Donc, c'est des redondances, c'est de l'hétérogénéité, c'est les mêmes principes. En fait, quand on voit le monde fluctuant, on met la robustesse avant la performance. On sait faire. Donc, il n'y a pas de problème. Je vais vous prendre un autre exemple. Si je vous parlais des langages, je vous dirais la même chose. Les langages, ils sont robustes parce qu'ils ne sont pas performants. C'est pareil. C'est que si je parlais parfaitement, il n'y aurait plus d'incompréhension, donc il n'y aurait plus de dialogue, donc il n'y aurait plus de langage. Oui, le fait qu'on se parle encore, c'est qu'on ne se comprend pas, en fait. C'est l'imperfection du langage qui permet sa robustesse. Oui, c'est ça qui est. Et donc, si vous allez dans le dictionnaire, vous allez trouver des synonymes, c'est des redondances. Vous allez trouver de la polysémie. Chaque mot a à peu près 5 sens différents dans le dictionnaire français. Il y a des incohérences, des faux amis. C'est la même chose. Darwin, d'ailleurs, il fait beaucoup de parallèles entre le langage et le vivant. Hein, parce qu'en effet, c'est l'évolution du langage, ça ressemble beaucoup à l'évolution du vivant. C'est à peu près les mêmes principes. Donc, j'ai vraiment aucun problème à appliquer ce compromis performance-robustesse à la société. Ne pas l'appliquer, ce serait rester dans l'idéologie du monde de l'ultra-performance fertile, quoi. Voilà. Pour le dire rapidement. Alors, du coup, allons-y. En fait, la bonne nouvelle de ce qui nous arrive, c'est que nous ne sommes pas en crise sociale, nous ne sommes pas en crise écologique, nous ne sommes pas en crise économique, nous sommes en crise culturelle. Donc, la bonne nouvelle de ça, c'est qu'une crise culturelle, ça ne coûte rien. C'est pas un problème financier. Par contre, le blocage, il est mental. C'est une crise culturelle, c'est changer de culture. Hein. Donc, changer de culture, c'est très compliqué. Oui, juste pour vous illustrer, passer de la voiture thermique à la voiture électrique, ça, c'est un changement technique. C'est pas un changement culturel. Passer de la voiture individuelle à la voiture partagée, c'est un changement culturel. Plus compliqué, alors que ça va vous coûter moins cher. Vous voyez le truc, hein? Mais c'est là où il y a un souci, quoi. C'est plus compliqué. Alors, c'est quoi cette crise culturelle? Je vais prendre un mot qui est bien pratique, c'est le mot progrès. Le progrès de l'humanité. Pendant très longtemps, on a un peu réduit le progrès de l'humanité à l'augmentation des performances. Alors, il n'y a pas eu que ça, quand même, mais c'était surtout ça. C'était surtout le compas, le spot était mis sur la performance. On peut même remonter à l'agriculture, le néolithique même. Le néolithique, c'est l'âge de la pierre polie, littéralement. C'est déjà de l'optimisation de la taille de la pierre, c'est de la taille plus performante, et de la pierre plus performante aussi. Mais après, voilà, l'agriculture, la domestication, c'est un grand moment de contrôle sur la nature. Et après, on ne s'est pas arrêté, les plantations à la Renaissance, la mécanisation, la grande accélération. Donc c'est une course vers toujours plus de performance. Alors encore une fois, à nuancer, il y a eu aussi des moments de robustesse là-dedans, mais grosso modo, ce qui a dominé, c'était plutôt de la course à la performance. Et ce qui nous arrive aujourd'hui, là, et depuis déjà quelques années, c'est qu'on se rend compte que ce progrès guidé par la performance est contre-productif. Ce n'est plus une flèche, c'est une courbe en cloche. C'est-à-dire que plus on augmente la performance, et plus on baisse la viabilité, l'habitabilité de la Terre. Donc en fait, si on continue sur ce chemin-là, on va juste alimenter le burn-out planétaire et on va rendre la Terre inhabitable. Donc c'est assez clair que le progrès de l'humanité ne sera pas guidé par les gains de performance. Ça, c'est physiquement impossible. Si on continue à augmenter les performances, on continue à dézinguer le vivant, dont les humains. Donc ce n'est pas un progrès de l'humanité. Donc comment on peut imaginer ce progrès? Comment on peut se le réapproprier? Comment on fait la bascule culturelle? C'est tout simple, il faut changer d'axe. Donc dans un monde qui devient de plus en plus fluctuant, il faudra être de plus en plus robuste, par définition. Dans un monde plus robuste, pour être plus robuste, il faudra faire passer la performance au second plan. Et vous voyez, l'équation, elle est très simple, hein, c'est trois mots. Le monde fluctuant appelle la robustesse appelle à faire passer la performance au second plan. On n'éradique pas la performance, hein, on a toujours besoin d'un pompier très performant dans l'incendie. Hein. Mais c'est 20 minutes, toujours pareil, hein, c'est un petit moment de performance dans des grandes périodes de robustesse. Hein. Le pompier aussi dort, hein, par exemple, ouais, ça c'est de la robustesse. C'est un peu ça qu'on peut appliquer à la société. Oui, mais oui, le changement culturel, hein, c'est qu'aujourd'hui, la performance, on pense que c'est la solution à nos problèmes. Il va falloir penser la performance comme un mal nécessairement transitoire. Un mal nécessairement transitoire. Vous voyez le changement culturel que c'est complètement... c'est l'inverse, hein, quasiment. Juste quand même pour dire le délire, hein, quand même, c'est qu'aujourd'hui, hein, dans le monde de la performance, on est dans un burn-out et on pense qu'il faut augmenter les performances. Vous voyez, le truc, hein, c'est comme si vous rencontrez quelqu'un qui est en burn-out et vous lui disiez « Allez, fais un effort ». Oui, c'est délirant, hein, c'est vraiment pathologiquement délirant. Bon, donc voilà, donc on bascule. Alors ça, c'est là, jusqu'à cette diapo-là, si vous voulez, ça c'est de la certitude scientifique. Là, je ne fais qu'endosser le fait scientifique. Le monde devient plus fluctuant, donc il faut être plus robuste. Pour être plus robuste, il faut baisser en performance. Mais vous aurez bien compris que le niveau d'incertitude, il commence à partir de là, parce que là, on hérite d'un commun négatif, qui est cette culture de la performance en roue libre depuis des décennies. Comment on fait pour changer de culture? Alors qu'on a encore des investisseurs qui vont demander des retours sur investissement, donc ça c'est de la performance, des clients qui veulent des objets pas chers tout de suite, c'est de la performance. On a Sébastien Lecornu, la première chose qu'il dit c'est l'état efficace, la fameuse incontinence de la performance, c'est que le mot vient tout de suite, c'est incroyable, c'est vraiment tout de suite la solution qui vient, quoi. Alors bon, il a certainement plein de qualités, hein, Sébastien Lecornu, mais là pour moi c'est un ratage, hein. Enfin, il n'a pas compris le monde dans lequel on était rentré. Donc comment on fait quand dans ce contexte qui est encore drogué à la performance, comment on fait pour basculer de la performance à la robustesse? Alors, les êtres vivants sont décidément très inspirants. Comme je dis souvent, comme les biologistes disent souvent, si vous voulez habiter le monde, observez-le. Les êtres vivants nous donnent plein de leçons. Alors déjà, les êtres vivants nous incarnent le compromis performance-robustesse, mais ils nous donnent aussi des idées pour transformer, pour muter, pour changer. Et l'exemple bien pratique, c'est celui des nuées d'oiseaux, que j'utilise très souvent parce qu'il est vraiment cristallin pour moi. Donc les nuées d'oiseaux, hein, les nuées des tourneaux par exemple, donc c'est un système qui change, qui se transforme, qui tourne à droite, qui tourne à gauche. Et oui, il n'y a pas de casse en plus, hein, les oiseaux ne tombent pas, hein, il n'y a pas de collision, donc c'est de la transformation non violente en plus. Donc c'est quand même assez incroyable. Donc comment on fait pour se métamorphoser sans faire de casse? Si on suit les oiseaux là, c'est très simple, ce sont toujours les oiseaux à la périphérie du groupe qui guident le groupe. Oui, c'est ceux qui ont le plus de marge de manœuvre, hein, parce qu'ils sont au bord, et c'est les premiers à être exposés aux fluctuations du monde. C'est les premiers à voir le prédateur, les premiers à voir l'autre nuée d'oiseaux. Donc ils vont se synchroniser en périphérie et ils vont contaminer le cœur du système. Donc ça, c'est très bien documenté. Il y a des tonnes de modélisations informatiques pour le démontrer. Ça, maintenant, c'est très, très bien étudié. Et donc, c'est vrai pour une nuée d'oiseaux, c'est vrai pour un banc de poissons, c'est vrai pour les systèmes sociobiologiques et c'est vrai pour énormément de systèmes sociaux humains. Donc les révolutions françaises, la chute des empires, c'est très souvent la marge qui démarre. Hein. C'est la fameuse citation de Jean-Luc Godard, c'est la marge qui tient la page. C'est la marge qui tient la page. Alors c'est là que ça se passe. Donc si vous voulez voir le monde basculer de la performance à la robustesse, moi je vous invite à fermer les chaînes d'infos continues. Oui. Ce que vous voyez sur les chaînes d'infos continues, ce que vous voyez sur les chaînes d'infos continues, c'est le monde de l'ultra-performance qui s'effondre. Et c'est spectaculaire. Et c'est pour ça que c'est sur les chaînes d'infos continues. Parce qu'en fait, c'est ce fameux proverbe africain, hein, un arbre qui tombe fait plus de bruit qu'une forêt qui pousse. Ce que vous voyez sur les chaînes d'infos continues, c'est les arbres qui tombent. Et c'est vraiment vertigineux. Enfin, là, je n'ai pas besoin de vous faire la liste, mais si vous regardez Poutine, Trump, Netanyahou, Musk, Zuckerberg, c'est que des arbres qui tombent, en fait, qui sont très fragiles. Enfin, ils ont encore plein de pouvoir, plein d'argent, hein, mais leur base est en train de s'effriter. Vous voyez, Trump qui attaque l'Iran, ben, ça ne marche plus. Poutine, pareil, enfin, ça ne marche plus avec l'Ukraine, sa base est en train de s'effriter. Vous voyez, c'est en train de s'effondrer, quoi. Donc, ça ne vaut pas le coup de passer trop de temps là-dessus. Vous voyez, il faut plutôt voir ça. Enfin, moi, je regarde ça plus avec satire. C'est-à-dire, c'est comme quand on regarde des films aujourd'hui des années 60 où on voit des gens fumer dans les avions. Vous vous dites, mais c'est pas possible qu'ils faisaient ça à l'époque. Eh ben si. Ben, c'est un peu pareil, là. Nous, ce qui nous arrive, là, on a des gangsters qui sont à la tête de certains États. Ben oui, c'est quand même incroyable, mais ça existe aujourd'hui. Mais ça, c'est la fin d'un monde. Hein. D'ailleurs, ils se ressemblent tous. Hein. Enfin bon, bref, il y a plein de raisons qu'on peut penser que c'en est vraiment un moment cristallin. Hein. Mais ça ne va pas nous avancer beaucoup. Il hein. Faut plutôt documenter pour les historiens. Quoi. Oui, on a passé ce moment absolument incroyable. Voilà. Mais ce qui est plus intéressant, c'est de voir la marge. Alors, pendant très longtemps, la marge, c'était plutôt les barges. Si vous voulez, les bargeaux, quoi. C'est que vraiment, voilà, trop loin, vous voyez, trop barré, quoi. Alors, ce qui a changé, notamment depuis, alors si je dois, alors faudrait faire un travail universitaire là-dessus, hein, quand même. Mais pour moi, c'est 2008, l'année du tournant. 2008, hein, donc c'est la crise financière, et c'est aussi, comme le dit Jean-Marc Jancovici, l'année où on a passé le pic de pétrole conventionnel à l'échelle mondiale. Donc depuis 2008, en fait, ben ça tape. On n'y arrive plus, quoi. C'est plus du tout le même mécanisme. Hein. Enfin, juste sur l'énergie, je vais faire mon Jancovici juste pour une minute, mais il faut quand même réaliser que depuis les années 50, on a augmenté la consommation et la production d'énergie de 100% tous les 10 ans. Depuis les années 50. Donc là, on est à plus 600%. Donc ça veut dire que pour qu'on maintienne notre activité ou notre modèle, là, il faut augmenter de 10 points chaque année. Plus 10 points chaque année. Ben oui, c'est plus possible. Là. Quand on a passé le pic de pétrole conventionnel, c'est plus possible. Donc ça tape, quoi. Et donc depuis 2008, et donc en gros dans la décennie 2010-2020, c'est là qu'on voit les marges contaminer le cœur et se structurer. En fait, c'est beaucoup moins des barges. C'est beaucoup plus des marges contaminantes. Et donc c'est des entreprises, des associations, des territoires qui se structurent en robustesse. Parce qu'il n'y a pas le choix. Parce que ça fluctue, et donc il faut bien développer sa robustesse. Alors ça ressemble à quoi ? Ben, voilà, quelques exemples. C'est notamment la bascule de l'agriculture intensive à l'agroécologie. Oui, alors il faut regarder les chiffres hein, quand même, parce que là on est un peu dans l'idée du backlash écologique. Hein, il y a la loi du plomb. Mais le truc, c'est qu'en fait, ce backlash écologique n'existe pas, en fait. Enfin, il existe dans l'élite. Mais si vous demandez aux citoyens s'ils tolèrent d'avoir un champ à côté avec plein de pesticides, aujourd'hui, c'est intolérable. Il y a 30 ans, c'était tolérable. Ben, ça veut dire que le backlash écologique, il n'existe pas, en fait. Les citoyens ne veulent pas. Ils veulent accélérer sur la transition écologique. Et ça, c'est sondage après sondage. Alors, c'est des sondages, hein, mais sondage après sondage, ça augmente. Et pas qu'en France, dans le monde entier. Il y a un article dans Nature, il y a quelques mois, qui le dit. Donc c'est un mouvement mondial, ça, hein, évidemment, parce que bah oui, on se prend des canicules, etc. Enfin voilà, on sent bien qu'il y a un problème. Donc l'agroécologie, ça augmente. Et donc si vous regardez bien, ouais, en Europe, hein, chaque année, ça augmente depuis 20 ans, les surfaces agricoles en agroécologie. Chaque année, ça augmente. Parce que quand on est un petit paysan et qu'on démarre, on ne peut plus démarrer en agriculture intensive. C'est trop cher. Même juste pour une raison purement économique, c'est pas possible. Et les paysans qui s'en sortent le mieux en agroécologie, en général, c'est des paysans qui font vraiment de la robustesse 5 étoiles. Hein. C'est-à-dire qu'ils font pas seulement un mélange variétal de blé au lieu de faire de la mono-variété de blé, ce qui est déjà beaucoup plus robuste, hein, parce que c'est plus résistant aux pathogènes, plus résistant aux sécheresses. Mais ils font aussi du pain, donc ils transforment, paysans boulangers. Ils font de l'agrotourisme, ils font d'autres produits. Mais ça veut dire qu'ils sont dans des coalitions beaucoup plus larges. Donc c'est plus juste un paysan dans sa ferme, c'est une coalition avec tout un. Ouais, et donc ça c'est hyper robuste. Et ceux-là, ils s'en sortent plutôt mieux. Quoi. Ouais. Donc ça c'est des exemples. Alors c'est petit hein, encore, hein, évidemment, hein, mais chaque année ça augmente, pas le choix. Et d'ailleurs cette année-là, avec la guerre au Moyen-Orient, vous avez vu, hein, y a pas mal d'agriculteurs qui n'ont pas semé parce que les engrais azotés étaient trop chers. Donc ça va cranter hein, aussi. Hein. Enfin c'est dommage qu'il faille le passer comme ça. C'est le rôle du ministère de l'Agriculture, ça devrait être au contraire d'accompagner ça en amont. Pour qu'ils aient pas à s'arrêter de semer, mais qu'ils soient déjà prêts avec l'agroécologie. Bon, ça c'est pour l'agriculture. L'économie. Alors l'économie là, c'est encore plus, c'est presque du même niveau de révolution. On bascule de l'économie de la production à l'économie de la fonctionnalité et de la coopération. Et ça se passe sous nos yeux. C'est qu'en fait, faut juste réaliser. Si vous êtes dans une niche écologique, hein, dans le monde stable, abondant en ressources, où il y a du pétrole pas cher tout le temps, eh ben vous pouvez faire de l'économie de la production. Vous pouvez même faire une économie de la surproduction. et faire de l'obsolescence programmée. Ça, il n'y a aucun problème, parce que vous avez plein de ressources, donc vous pouvez y aller, quoi. Tant qu'il n'y a pas d'externalité négative, vous pouvez y aller. Bon, bah, ce qui change, là, c'est que non seulement il y a de moins en moins de ressources, il y a des trous dans la raquette, il y a des trous logistiques, et en plus, les ressources commencent à se raréfier, quoi. Donc, bah, on bascule de l'économie de la production à l'économie de la fonctionnalité et de la coopération. Donc, ça veut dire, c'est quoi ce truc-là? Eh ben, c'est dans cette économie-là, on fait moins de biens, moins d'objets, mais c'est des objets haut de gamme, très robustes, hein, voilà, qui sont réparables, adaptables, évoluables, qui sont moins chers. Pourquoi ils sont moins chers? Parce qu'ils sont partageables. C'est le fameux exemple de la perceuse, hein, c'est mon exemple favori. Donc selon l'ADEME, hein, une perceuse, on l'utilise 12 minutes en moyenne dans toute sa vie de perceuse. Donc autant dire que bon, on peut partager, hein, ça doit pas être très compliqué de la mettre dans un petit boîtier, dans un quartier ou en bas de son immeuble, hein, voilà, c'est pas très compliqué. Bah, ça existe maintenant. C'est entreprise de l'ESS, les biens en commun, Yann Lemoine, dans les plus grandes villes de France, maintenant vous allez dans un supermarché, il y a des casiers avec des biens partagés. La voiture partagée, les trottinettes partagées, c'est le monde de la tech. Bibliothèque, médiathèque, ludothèque, objetech, c'est tout ça. Et ça vient très fort. Et en fait, c'est incroyable. Je peux juste vous donner un petit exemple un peu économique. Parce que là, c'est Decathlon en Belgique. Ils ont tenté pendant 3 ans de faire de l'économie de la fonctionnalité. Donc des objets, vous voyez, de sport, mais qui sont partageables. Le bilan est très simple, hein. C'est 3 fois moins cher pour les clients. Le résultat économique de Decathlon est multiplié par 6. L'empreinte carbone est divisée entre 15 et 30. Donc il n'y a pas de question. C'est le modèle économique du futur. Dans un monde fluctuant, c'est ça qu'on fait. Donc là, voilà, bah, y a certaines boîtes qui commencent à développer ça. Et donc, vous voyez, quand je prends l'exemple de Decathlon, c'est pas parce que j'ai des actions chez Decathlon, mais c'est juste pour vous dire que c'est plus les marges. Maintenant, c'est des grosses boîtes qui s'y mettent. Hein. Si je reprends Michelin, maintenant, ils vendent des pneus au kilomètre. Bah, ça, c'est aussi de l'économie de la fonctionnalité, quoi. Alors, c'est pas encore de la coopération, mais ça vient. On va y venir. Bon, j'insiste pas trop, mais vraiment, ça vaut le coup d'explorer. Hein. Il y a vraiment énormément de modèles économiques qui se développent là-dessus. Et puis, évidemment, c'est les approches participatives, les conventions citoyennes, tout ça. Donc ça se développe aussi beaucoup. Alors, en France, en plus, on a eu un bel exemple, hein. Convention nationale pour le climat, qui a produit des belles propositions, très ambitieuses, hein, plus ambitieuses que ce qu'auraient fait les députés, plus légitimes que ce qu'auraient fait des experts. Donc c'est typiquement de la non-performance. Hein. On prend des citoyens qui sont pas formés aléatoirement dedans, il y a des négationnistes du climat. Hein. Enfin, faut quand même imaginer le truc. Hein. Et ben ça produit quelque chose qui est plus transformateur. Bon, sauf que, évidemment, le cœur du pouvoir coincé dans la performance ne prend pas, évidemment. Mais c'est ça qui est génial, c'est que c'est inéluctable. La bascule vers la robustesse, c'était que le jour où on a fermé la Convention des citoyens pour le climat, eh ben on en a ouvert plein dans les territoires. Évidemment, parce que c'est impossible d'aller contre ça. Et donc, des conventions des citoyens pour le climat, il y en a partout dans les territoires. Les conventions des entreprises pour le climat, ça marche super bien. Hein, des entreprises qui revoient leur feuille de route, qui revoient leur culture, etc. Donc ça se développe très fort. Je vais vous donner mes petits exemples territoriaux quand même pour l'illustrer, cette bascule de la performance à la robustesse. Ça, c'est Saint-Martin d'Auxigny, petit village vers Bourges, où, ben voilà, ça c'est une image classique de la France après le remembrement, où on a canalisé les rivières, augmenté les surfaces agricoles, donc stratégie de performance, hein, toujours pareil, hein, augmentation des rendements, et de contrôle là aussi, hein, on pense que quand on canalise une rivière, on va la contrôler. C'est vraiment psychologique. Alors, qu'est-ce qui se passe? Pourquoi je dis que c'est un commun négatif? Parce que quand vous canalisez une rivière, et ça, Baptiste Morisot le dirait mieux que moi, hein, quand vous canalisez une rivière, ben cette rivière n'est plus capable d'explorer son lit latéral. Donc cette rivière, elle va explorer son lit vertical. Et donc une rivière canalisée, c'est une rivière qui disparaît. C'est un canyon, en fait. Elle est en train de partir sous terre. Et donc elle n'irrigue plus les sols. Donc en plus, on fait de la sécheresse. Et avant ça, avant qu'elle ait disparu, on a surtout créé une autoroute à eau. Et donc quand il pleut beaucoup, eh ben, cette eau va aller très très vite dans la ville voisine et faire des gros dégâts. Et justement, quand on rentre dans un monde fluctuant, ben, c'est vraiment la dernière chose qu'on veut, c'est d'avoir des rivières canalisées, quoi. Donc qu'est-ce que font les citoyens, vous voyez, à Saint-Martin-d'Auxigny? Donc là, c'était l'ancienne rivière. Là. Ben, en fait, ils ont retracé une rivière, ils ont reméandré la rivière. Donc ça se fait de plus en plus, hein, de reméandrer les rivières. Donc cette rivière-là, ben, vous voyez, qui prend plus de place, qui est plus lente, qui est plus erratique, ben, quand il pleut beaucoup, elle déborde dans la parcelle, elle n'inonde plus la ville. Donc on a désoptimisé le paysage pour augmenter la robustesse territoriale. Oui, mais oui, ça existe. Je ne suis pas un chercheur dans un labo qui vous dit ce qu'il faut faire. Ça se fait en ce moment. On n'a pas attendu. Voilà. Donc ça, et en plus, on en parle au Journal de France 2 en prime time, à 20h. Oui, donc les marges sont en train de contaminer le cœur. Enfin, je vous invite à regarder les journaux télévisés il y a 20 ans. On n'aurait jamais parlé d'un truc pareil. Hein. Oui, c'est vraiment, on est en train de changer de monde. Là. Alors, je vais vous donner un autre exemple que j'adore. Celui-là, c'est aussi, c'est Arnaud Créteau. Arnaud, c'est un ingénieur énergéticien qui fait une boulangerie solaire avec, vous voyez, avec un four solaire. Et donc, un four solaire, c'est juste des miroirs. Hein. Donc c'est Lightfire, hein, la boîte qui fait ça. Et ben ce four solaire, oui, c'est là c'est aussi sortir de l'idée que le futur de l'énergie c'est l'électrification. Là vous avez un four solaire où il n'y a pas d'électricité. Oui, le futur de l'énergie c'est le soleil. C'est pas nécessairement l'électricité. Enfin, il y a certainement de l'électricité, mais c'est d'abord le soleil. Et donc là, bah, ici, là, vous avez des miroirs qui convergent les faisceaux lumineux et ça fait un four. Alors, bon, ça, c'est pas révolutionnaire. Hein. On savait faire ça depuis très longtemps. La révolution d'Arnaud, c'est qu'il fait une boulangerie. Donc, il doit faire du pain. Enfin, il doit vendre du pain tous les jours avec un four solaire à Rouen. En Normandie, donc où le climat est variable. Voilà. Donc là, on est dans le monde fluctuant 5 étoiles, si vous voulez. Hein. Voilà. On doit vendre du pain tous les jours avec un four solaire à Rouen. Comment fait-il ? Alors, c'est très simple. Il utilise du levain naturel qui est moins performant que le levain sélectionné de boulanger. C'est qu'en fait, depuis... Alors, enfin, si je vous dis boulangerie actuelle, quoi... très souvent, on va penser à plutôt au terminal de cuisson où on utilise de la levure sélectionnée qui fait monter la pâte en une heure et demie. Hein. Bah, quand vous faites ça, le gluten n'a pas le temps de se rencontrer. Et donc, vous devez pétrir la pâte pour faire une catalyse mécanique pour que le gluten se rencontre. Vous avez votre pâte, bah, après vous cuisez votre pain la nuit, hein, parce que maintenant on fait ça le matin, très tôt, et puis vous vendez une baguette qui sera rassis au bout de 24 heures. Parce que la pâte a monté trop vite. Donc quand vous utilisez du levain naturel, bah, la pâte va mettre 5 heures à monter. Donc bah, vu que ça met 5 heures, le gluten a tout le temps de se rencontrer, il n'y a pas besoin de pétrir la pâte. Et les boulangers, avant, ne pétrissaient pas leur pâte. Les boulangers pétrissent leur pâte depuis qu'ils sont coincés par du levain de boulanger trop performant. Ça a 150 ans. C'est pas du tout une tradition millénaire. Hein. C'est un produit de la révolution industrielle. Et puis ce pain qui met cette pâte là qui met 5 heures à monter, quand on la cuit, eh ben ça fait du pain qui se conserve pendant 7 jours sans problème. Moi j'ai mangé son pain après 5 jours. J'ai pas tenté 7 jours mais 5 jours et on pouvait croire qu'il était cuit la veille, hein. Il y a aucun problème. Donc en fait c'est juste une question culturelle. Ouais, c'est pas une question technique, c'est culturel. Faut questionner nos cultures de la performance. Acquérir la culture de la variabilité. Et alors, ce qui me plaît bien, là aussi, ce que j'aime bien, c'est quand même insister sur le plan économique, parce que souvent, on va nous dire, oui, voilà, les solutions écolo, tout ça. Non, non, c'est très pragmatique. Cette boulangerie solaire, là, il l'a ouvert en 2017, il était rentable dès la première année, et il n'a pas augmenté le prix de son pain depuis 2017, parce qu'il est insensible à l'inflation. Ben, parce qu'il est robuste. Il est même insensible à la crise du pétrole qu'on a eue en 2022, enfin du gaz russe hein, en 2022, quand il y a plein de boulangeries qui ont fermé, quand il y a eu des subventions de l'État pour aider quelques boulangeries. Lui, il a eu zéro subvention. Il est même robuste à la concurrence déloyale. Oui, c'est ça le truc. Ben, ça, c'est vraiment robuste. Un petit dernier exemple, c'est si vous prenez plutôt qu'une boulangerie, une entreprise, une usine qui ferait des, je sais pas moi, des parpaings ou des tuiles, enfin un objet quoi, qui demande de l'énergie. Bah aujourd'hui, cette usine, elle va marcher de janvier à décembre, toute l'année, et à peu près au même rythme. Alors que vous savez bien que l'énergie coûte très cher en janvier, parce qu'il faut chauffer, et en juillet-août, l'énergie, elle est à coût négatif entre midi et deux, parce qu'il y a plein de panneaux solaires. On va vous payer pour utiliser de l'énergie. Bah évidemment que quand on vit avec les saisons, quand on vit avec les fluctuations, et bah on produit des biens énergivores en juillet-août. Et on produit rien en janvier et en décembre. On fait de la formation, on fait du transport, on emballe, enfin, on fait d'autres choses, quoi. Mais on fait certainement pas de la production de biens énergivores. Ce qu'il faut questionner, c'est pourquoi, encore aujourd'hui, on produit des biens énergivores en janvier, en décembre, quand l'énergie est très chère. Oui, ça, c'est encore de l'idéologie du monde où on était branché sur du pétrole abondant. Oui, c'est ça qu'il faut questionner. C'est ce truc-là. Donc, acquérir la culture de la variabilité. Et puis, un petit dernier point. Donc, j'arrive tranquillement vers ma conclusion. C'est sur la techno. La révolution de la tech. La révolution de l'IA. Du numérique, des drones, des robots. Bah, tout ça, ça arrive déjà depuis quelques décennies, hein, d'ailleurs. Donc ça arrive en parallèle. Comment ça marche, ça ? Est-ce que c'est compatible ? Au contraire, est-ce que ça va s'opposer ? Est-ce qu'il y aura un clash de la techno contre la robustesse ? Alors c'est là où il faut prendre de nouveau un peu de recul et se rendre compte que, en fait, on s'est fait un peu, là aussi, endoctriné dans l'idée que le monde de la performance est technophile. Oui ? Ça vaut le coup quand même de s'arrêter une seconde là-dessus. Si je vous dis ingénieur de la Silicon Valley, on a l'impression que c'est des fanatiques de la technologie. Alors qu'en fait, si on réfléchit une seconde de plus, le monde de la performance est technophobe. C'est le contraire. C'est que quand on fait des technologies très performantes, elles écrasent les technologies plus anciennes. Vous voyez, le béton dans les années 60, très performant, bah ça a écrasé des savoir-faire en terre crue, en construction géosourcée, en construction biosourcée. On a perdu énormément de savoir-faire. C'est la technologie performante est technophage. Elle prend la place des autres technologies, elle les écrase. Ça, c'est technophobe. Et en plus, ces technologies très performantes, en général, sont très complexes. Prenez le smartphone, quoi. Voilà. Personne n'est capable ici de réparer son smartphone intégralement. Hein. Enfin, si on remonte jusqu'aux terres rares et aux semi-conducteurs taïwanais, je vous garantis que vous n'êtes pas capable de réparer votre smartphone, quoi. Donc ça, c'est des technologies aliénantes. Ça, c'est technophobe. On est aliéné par des technologies qui sont maintenant des prothèses numériques. Oui, le truc, c'est quand même... Ça, c'est aliénant. Alors, le monde de la robustesse, vous me voyez venir, hein, le monde de la robustesse, lui, il est technophile, évidemment. Mais c'est ça qu'il faut inverser. C'est qu'en fait, si on fait... l'ingénieur, dans le monde fluctuant, instable, en pénurie chronique de ressources, l'ingénieur, on ne va plus lui demander de faire la meilleure technologie. On va demander à ses ingénieurs de développer un plan A, un plan B, un plan C, un plan D. Ce qu'on veut, c'est de la technodiversité. Donc, quand on développe une technologie, elle n'écrase pas les autres, elle s'ajoute aux autres. En fait, c'est comme préserver la biodiversité, il faut préserver la technodiversité dans un monde fluctuant. Ouais, toujours pareil, hein, c'est la diversité. Et en plus, on veut des technologies qui soient réparables, adaptables, évoluables dans le territoire. On peut très bien avoir des super entreprises, des associations, des repair cafés, tout ce que vous voulez. Enfin, ça peut prendre plein de formes différentes, mais il ne faut pas que ça dépende d'un semi-conducteur taïwanais. C'est trop fragile. Il ne faut pas que ça dépende de terres rares qui sont raffinées en Chine. C'est trop fragile. Enfin, je n'ai pas besoin de vous faire un dessin, hein, c'est assez évident. Donc voilà, vous ne faites pas avoir. Hein, quand on est dans la robustesse, en fait, c'est là qu'on est technophile. Enfin, quand même, il y a plein de choses. Hein, l'association L'Outil en Main, par exemple, hein, qui apprend aux jeunes à acquérir des savoirs manuels d'artisanat. L'artisanat hein, qui remonte depuis 2025, ça, c'est une très bonne nouvelle. L'IA, c'est un des effets de l'IA. Il y a plein de jeunes qui se disent mon métier a disparu. Maintenant, je vais être menuisier. Je vais être électricien, je vais être plombier. C'est super. C'est pas que ça, évidemment, mais c'est intéressant de voir qu'il y a aussi ce mouvement de résistance quoi, à ce qui vient. Ok, allez, j'arrive sur ma conclusion. Donc ici, je vous ai déjà présenté ma boucle. C'est pas la mienne, d'ailleurs. Hein, c'est vraiment celle des systémiciens. Hein. Le piège de la performance, voilà, la crise qui alimente la performance qui alimente la crise, donc avec le problème associé. Donc comment on sort de ça? C'est quoi l'antidote à cette boucle? C'est une autre boucle. Et donc, on a bien besoin des deux. Hein. C'est pas l'un ou l'autre. Hein. Il faut bien les deux. Hein. Ça démarre pareil. Donc, c'est la crise qui appelle le besoin de sécurité. Donc, ça, tout va bien. C'est un besoin primaire. Mais au lieu d'augmenter le contrôle, on va plutôt prendre de la distance avec le contrôle. C'est quand même plutôt le contraire. C'est qu'on va prendre des marges de manœuvre. Des plans A, des plans B, des plans C. Hein. Donc, redondance, diversité, hétérogénéité. Quand on augmente les marges de manœuvre, évidemment qu'on nourrit la robustesse. Quand on nourrit la robustesse du territoire, alors là, on commence à régénérer les ressources du territoire. Vous voyez, l'agroécologie, par exemple, on dépollue l'eau, on dépollue les sols, on remet de la biomasse. Ouais, le sol devient indépendant des engrais azotés, des pesticides, etc. On n'a plus besoin de faire des méga-bassines, par exemple, parce que l'eau, elle reste dans le sol, grâce à la matière organique qui est dans le sol. Là, on régénère les ressources. Quand on régénère les ressources, on régénère des tampons locaux, planétaires. Et donc, on atténue les futures crises. Et donc, encore une fois, on a bien besoin des deux boucles. C'est-à-dire que cette boucle-là, là, ça, c'est ce qu'on pourrait appeler la boucle du stress. Ça, c'est la boucle du pompier. C'est que quand on est, y a une crise, il y a besoin de sécurité, le pompier, il va vraiment contrôler très fortement où il met l'eau. Hein. Il va mettre le maximum d'eau dans une zone très précise. Tout ça, c'est de la performance. Hein. Et le stress, c'est très utile parce que ça permet d'avoir des super pouvoirs et de détecter des signaux faibles. Donc ça, c'est super. Mais ça ne dure pas très longtemps parce qu'on épuise ses ressources. Donc là, c'est la sécurité qui va vers le stress. Si on reste dans cette boucle-là tout le temps, c'est de la sécurité qui devient du sécuritaire, de l'autoritaire. C'est ça qui se passe. Donc évidemment qu'on ne veut pas rentrer là-dedans. Donc en fait, une fois qu'on a fait okay, le moment de performance, on active l'autre boucle. Et là, c'est de la sécurité qui tend vers la sérénité. La sérénité, c'est de la sécurité qui n'a pas besoin du contrôle. C'est ça le truc. Et en fait, moi, j'adorerais que le mot-clé de l'année électorale 2027, ce soit la sérénité. Parce que quand on réfléchit bien, ce que veulent les citoyens, c'est de la sérénité dans un monde fluctuant. On veut être serein avec les fluctuations. La sérénité, c'est de la sécurité qui n'a pas besoin de contrôle. Si je vous donne juste un exemple, si trajet domicile-travail, si vous dépendez à 100% de votre voiture, tous les soirs, vous allez vraiment vérifier que votre voiture fonctionne. sécurité, contrôle. Très flippant. Si maintenant, vous avez une voiture, mais vous avez aussi un voisin qui peut vous amener, des vélos partagés, un réseau de voitures partagées, etc., vous avez plein d'options, ben là, vous êtes en sérénité. Vous n'avez plus besoin de vérifier que votre voiture fonctionne tous les soirs. Ouais. C'est tout simple, hein, mais c'est, ben ça, on peut le décliner pour à peu près tout. Et puis, bon, un petit dernier conseil pour la route. Si vous voulez enrobuster votre territoire, votre association, votre famille, votre entreprise, ce que vous voulez, votre organisation, alors le piège performant, c'est de faire venir un expert de la robustesse. J'espère que vous me suivez toujours, parce que évidemment l'expert va vous donner des solutions clés en main tout de suite, voilà. Et donc bah, vous n'allez pas vous les approprier. Le jour où il y a une crise, l'expert, où est-ce qu'il est, voilà. Donc c'est fragile. La version robuste, donc pertinente si vous voulez, pour gagner en robustesse, pour s'enrobuster, bah, c'est plutôt de créer une communauté apprenante de la robustesse. Donc c'est quoi ça? Et ben bah, c'est tout simplement 5-6 personnes dans un groupe qui veulent enrobuster leur projet individuel. Bah, plutôt qu'elles le fassent chacune dans leur coin, on le fait ensemble. Et donc on discute de la notion, des angles morts, des opportunités. Donc en fait, c'est un groupe de discussion, hein, finalement. C'est de l'apprentissage social, finalement. C'est quasiment une convention citoyenne, hein, grosso modo. Et ben quand vous faites ça, vous allez acquérir la compétence dans le territoire, et le jour où ça fluctue, ben, c'est cette communauté qu'on va aller voir, évidemment. Parce que là, il y a de la compétence, et ça va pouvoir enrobuster le territoire. Alors là aussi, très bonne nouvelle, c'est que ces communautés apprenantes commencent à se déployer dans tout le monde francophone. Donc c'est en France, en Belgique, au Québec, il commence à y en avoir un peu partout. Et donc maintenant, ce qui est incroyable, c'est qu'il y a des villes, des villages, quand ils ont une décision à prendre, ils consultent la communauté apprenante de leur robustesse pour savoir si la décision est robuste et au service de leur robustesse du territoire. Rennes Métropole a acté que toute décision devrait être robuste et au service de leur robustesse du territoire. Lyon, le deuxième mandat de Lyon, c'est RCR, renoncement, coopération, robustesse. À Villeurbanne, voisin de Lyon, il y a un adjoint à l'administration robuste. Ben oui, ça commence à percoler. Et ce qui est très chouette, c'est que ça vient vraiment des territoires. Avant, c'était des petits villages, mais là, ça commence à se massifier au niveau des territoires.
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13: Évidemment. Bonjour et bienvenue dans Cinérama. C'est un nouveau générique hein, pour ceux qui connaissent l'émission. Et puis pour ceux qui ne la connaissent pas, eh bien, on va repréciser ce qu'est Cinérama. C'est une émission qui dure une demi-heure, une émission hebdomadaire, où il est question eh bien, de cinéma, évidemment. Nous parlons de films qui sont sur les écrans. Parfois, nous écoutons des réalisateurs, des acteurs, des actrices, des réalisatrices. Et puis, nous jouons aussi à des blind tests. Voilà pour la présentation de l'émission. Et puis, le générique n'est pas la seule nouveauté, puisque eh bien, l'équipe est recomposée avec un membre qui nous avait quitté pendant une année. Bonjour Manu.
14: Bonjour à tous.
13: Et donc tu n'as pas supporté finalement d'être seul chez toi et tu es revenu dans l'équipe et on en est très content. Et d'ailleurs, eh bien, on va commencer par toi. De quoi tu vas nous parler pour cette rentrée?
14: Alors c'est d'un film italien qui s'appelle The Holy Boy, d'un cinéaste qui s'appelle Paolo Stripoli. Voilà.
13: Et puis toi Sophia, tu étais là la saison passée et tu es de retour.
15: Et oui, tout à fait. Et moi je vous emmène en Chine pour vous parler de Lettres d'amour de ma grand-mère, de Lan Hongshun.
13: Et puis toi Guillaume?
16: Moi je vous parlais de The Good Sister, mais aussi de la ressortie en salle de Terminator 2.
13: Et parler de Terminator nous permettra de finalement jouer un blind test autour de la filmographie relativement conséquente de Arnold Schwarzenegger. Mais nous allons commencer cette émission avec peut-être le film qui est présent sur le plus d'écrans en France pour cette rentrée cinématographique. Il s'agit de Trois Adieux, film d'Isabelle Coixet qui raconte eh bien, l'histoire d'une femme confrontée à la maladie et à la fragilité de l'existence.
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13: Quand un film traite de la mort annoncée de son personnage principal, il arrive souvent qu'on ait affaire un mélodrame avec des pointes lacrymales. Alors ce n'est pas la trajectoire choisie par la catalane Isabelle Coixet qui adapte le roman autobiographique Tre ciotole riti per un anno di crisi de Michela Murgia paru en 2023. Un ouvrage inspiré par l'expérience de l'autrice qui va disparaître peu de temps après sa publication. Alors ce qu'a aimé la réalisatrice dans cet ouvrage, c'est sa capacité à trouver de la beauté dans le quotidien et dans la vulnérabilité. Trois adieux est donc un film existentiel, entendez par là qu'il traite avec douceur de notre finitude et quoi en faire.

Alors au tout début du film, il y a une image poétique des oiseaux qui volent par milliers, on appelle ça le murmure, et la voix off de demander pourquoi ils font ça, une réponse qui viendra pour clore le film. Mais avant cela, il y a une séparation, celle de Martha et Antonio. Alors elle se fait après une soirée courtée par Martha qui a toujours choisi de ne pas se contraindre à faire ce qu'elle ne voulait pas, une qualité qui avait tapé dans l'œil d'Antonio lors de leur rencontre 7 ans plus tôt, mais qui maintenant fait figure d'obstacle. Alors ça parle, et puis plus rien. Martha est seule, la voilà qui a perdu l'appétit, le fameux goût à la vie aussi. Tandis que lui, chef d'un restaurant dont la cote grimpe, eh bien qu'il se sente incapable d'aller vers une autre, eh bien se sent lui quand même beaucoup mieux. Prof de sport, Martha fait toujours du vélo comme une fugueuse, repère un collègue attachant et plein d'attention, mais il y a autre chose. Alors que sa sœur la conduit chez sa gastro-entérologue, les médecins repèrent un cancer au stade 4. Les chances de guérison ne sont pas vraiment comptées, un seul traitement semble valide, le corps médical ne donne aucune échéance. Alors j'avais même pas repéré que la bande originale c'était une espèce de vieux jazz tranquille. Alors que le film pourrait basculer dans le mélodrame, oui quand même, quitter puis atteindre d'un cancer irrémédiable, Martha, d'abord un peu interloquée, décontenancée, va rebondir, vivre peut-être comme elle ne l'a jamais fait. Alors il n'y a pas de grands élans musicaux qui accompagnent son quotidien dans lequel au premier abord, eh bien, elle note sévèrement le restaurant de son ex et s'entiche d'un grand carton trouvé dans les poubelles représentant une star coréenne de la chanson comme si elle se montrait finalement infidèle. La mise en scène est d'une sobriété salvatrice, laissant pointer la légèreté, avec des images douces, finalement, d'une Rome loin des clichés touristiques. Martha choisit de ne pas sombrer. Se sachant vaguement finie, elle décide de s'ouvrir à la vie, de réhabiter son corps, se laissant aller au plaisir d'une glace trop grande, lâchant à son collègue qu'il lui plaît et l'invitant à dîner. Elle sait aussi faire la paix avec sa sœur, contenter ceux qui vont lui survivre, sans exiger quoi que ce soit, sinon qu'on habite encore sa maison quand elle ne sera plus là.

0: Trois Adieux est un film patient porté par des acteurs bien dirigés, dont Alba Rohrwacher, qui incarne avec délicatesse et subtilité cette femme à qui la vie va échapper et qui la retient autant qu'elle peut. C'est une histoire simple, sans grands artifices, qui déjoue le mélodrame pour offrir un questionnement sur comment on doit célébrer la vie et accueillir la mort quand elle arrive bien trop tôt. Ce film, Trois Adieux, est dans plus d'une centaine de salles en France. Un petit-fils part sur les traces d'une correspondance familiale vieille de plusieurs décennies. Nous parlons de Lettres d'amour de ma grand-mère.
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1: Alors qu'on se le dise d'emblée, Lettres d'amour de ma grand-mère est une grosse surprise. Un budget rikiki, environ 2 millions de dollars, un casting quasi intégralement non professionnel, un cinéaste inconnu hors de sa région natale. Et pourtant, ce troisième long-métrage de Lan Hongchung, originaire de Shantou, est devenu l'un des plus gros phénomènes de bouche à oreille du cinéma chinois de l'année, avec près de 300 millions de dollars de recettes mondiales. Après deux comédies familiales tournées en dialecte Teochew, Proud of Me en 2018 et Back to Love en 2022, c'est le premier film de Lan Hongchung distribué en France, importé ici par le distributeur spécialisé Trinity Ciné Asia. Le film s'écarte du registre comique pour s'ancrer dans une histoire méconnue en Occident, celle de l'émigration des populations chinoises du Sud vers le Nanyang, littéralement les mers du Sud, et notamment vers la Thaïlande, Singapour, la Malaisie ou le Vietnam. Et il s'appuie sur les Kiaopi, ces lettres accompagnées de mandats, donc d'argent, envoyées par les migrants à leurs familles restées au pays, aujourd'hui inscrites au registre Mémoire du Monde de l'UNESCO. Un pan entier de mémoire collective, féminine et diasporique, que Lan Hongchung choisit de raconter, plutôt que de se frotter au blockbuster qui domine d'ordinaire le box-office chinois. Une leçon d'humilité, économique, doublée d'un geste aussi intime que politique. Chiaowei est criblé de dettes. La rumeur familiale veut que son grand-père, parti en Thaïlande dans les années 50 et resté injoignable depuis, ait fait fortune au point de financer des écoles là-bas. Chiaowei s'associe donc à son oncle pour aller lui soutirer sa part du magot, direction Bangkok. L'oncle lui conseille de fouiller d'abord dans les secrets d'Ama, la grand-mère, ses lettres et mandats Kiaopi, gardés cachés depuis des décennies dans le grenier pour y retrouver une adresse. Un jour, une lettre était d'ailleurs arrivée sans son enveloppe habituelle. Le facteur chargé de la cheminée était tombé dans une rivière en crue, emportant le texte, mais pas le cliché qui l'accompagnait. Sur cette photo, Ama avait cru reconnaître une nouvelle épouse et de nouveaux enfants, la preuve donc d'un remariage, d'un abandon. Elle avait alors cessé de lire ses lettres. Et pendant des décennies, elle va vivre avec cette certitude que son mari l'a abandonnée. Cette première partie menée tambour battant à le rythme d'une comédie d'arnaque presque cynique, mais le film va vite basculer. On quitte Chiaowei, le protagoniste principal, pour plonger dans le récit diégétique du jeune grand-père, que tout le monde surnommait Turbo d'Acier, alors juste père en exil, qui vivait en Thaïlande, de son tuk-tuk, et de Nanzi, la fille de l'aubergiste chez qui Turbo d'Acier avait trouvé refuge à son arrivée en Thaïlande. On comprend alors peu à peu ce que représentait vraiment cette photo mal interprétée. Le vrai geste de mise en scène de Lan Hongchung, c'est ce changement de focale, lâcher son narrateur contemporain, gouailleur et cupide, bien que bon, pour un récit historique porté progressivement en flashback successif et immersif par les femmes. Le montage, signé par le réalisateur lui-même, assume cette rupture de ton, sans transition molle, presque comme un passage de relais générationnel. La photographie à deux caméras et la partition installent une temporalité feutrée, très mélodramatique assumée, parfois trop, l'emphase un peu appuyée de la BO participe constamment à souligner l'émotion, mais le malentendu autour de la photo est l'exemple parfait de la manière dont le film pense sa politique du regard. Ce qu'Ama a lu comme une trahison intime était en réalité une scène de transmission collective. Les enfants, qu'une petite école chinoise clandestine fondée par Turbo d'Acier accueillait et auxquels une langue et une culture étaient transmises, loin de leur terre d'origine. Le film multiplie ses échos entre l'école et les lettres à plusieurs mains, écrites donc par des écrivains publics, puis par Nanzi, la fille de de l'aubergiste. Et dans les deux cas, il s'agit de maintenir un lien avec une langue, une culture, une mémoire, envers et contre l'exil. Ama aura passé des décennies à croire à un abandon qui était en réalité lié à un acte de solidarité diasporique, un contresens tragique, hein, terriblement révélateur de la manière dont l'absence à distance se remplit toujours des pires scénarii. Ce mélo a en fait une colonne vertébrale politique solide. Bon, on y parle d'un système migratoire où les hommes partent pour la guerre, la conscription, la survie, tandis que les femmes des deux côtés de la mer de Chine portent la mémoire, l'attente et souvent l'invisible sacrifice. Mais le film ne les réduit pas juste à des femmes qui attendent, hein, puisque comme je le disais, Nancy, la fille de l'aubergiste, devient elle-même actrice de cette transmission et va prendre le relais de l'écrivain public. On peut penser à The Farewell de Lulu Wang pour cette manière de faire du secret familial le moteur d'un récit diasporique. Ici, le secret n'est pas gardé par choix, mais causé par une rivière en crue, charriant un malentendu de longue date.

0: Lettre d'amour de ma grand-mère est un mélo qui assume ses effusions et on lui pardonne hein, quelques notes de piano un peu appuyées. Car sous les larmes, il y a une vraie proposition engagée. Parce que ces lettres ne sont finalement pas seulement celles d'un homme à son épouse adorée. Elles sont celles d'une famille à une communauté, d'une communauté à son histoire. Et après avoir traversé la mer, les décennies et les frontières, elles arrivent jusqu'à nous. Leur plus belle destination était peut-être l'universel. Car si l'exil a changé de pays, d'époque et de visage, il laisse toujours derrière lui les mêmes absences, les mêmes attentes, les mêmes liens qu'on tente de maintenir à distance. Ces lettres nous rappellent ainsi que derrière les grandes histoires de migration, il y a toujours des vies minuscules qui s'écrivent et qui méritent d'être lues, vues et entendues.
1: Lettre d'amour de ma grand-mère, un succès chinois et maintenant présent en France sur les écrans. Le retour en 4K et en 3D d'un monument de la science-fiction signé James Cameron, nous parlons de Terminator 2.
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6: 35 ans après sa sortie, Terminator 2, le jugement dernier, n'a toujours pas dit son dernier mot et revient au cinéma dans une nouvelle copie 4K et 3D. Alors c'est l'occasion de constater à quel point le film est toujours actuel et excitant, si on peut dire, comme un roman d'Isaac Asimov dopé au napalm. Terminator 2 a pourtant été fabriqué dans des conditions assez folles. Le scénario est écrit en quelques semaines, la pré-production est très courte pour un projet de cette ampleur, le tournage s'étale sur près de 6 mois et Cameron arrive en post-production avec seulement quelques mois pour terminer l'un des films les plus chers jamais produits en raison d'effets spéciaux qu'une personne ou presque n'a encore réalisé à cette échelle. Alors on pense évidemment au T-1000, en métal liquide capable de changer de forme, dont les transformations numériques vont marquer une étape essentielle dans l'histoire des effets spéciaux, sans oublier bien sûr les maquillages et animatroniques de Stan Winston et la poursuite dans le canal de Los Angeles qui reste aujourd'hui encore une leçon de mise en scène. Cameron reprend le monstre du premier film pour en faire le héros du second, transforme Sarah Connor en guerrière tellement obsessionnelle qu'elle finit parfois par ressembler elle-même à une machine, et construit autour de John Connor une étrange relation filiale avec un robot qui apprend progressivement ce que signifie être humain jusqu'à réussir, dans les dernières minutes, à nous émouvoir.
7: Alors le plan c'est quoi ?
8: Ma mission est de te protéger.
7: Ah ouais ? Et qui t'a envoyé ?
8: C'est toi. 35 ans après maintenant, tu m'as reprogrammé pour te protéger ici, dans cette époque.
7: Ça, c'est profond.
6: Contrairement à Aliens, True Lies ou Abyss, il ne s'agit pas ici d'une nouvelle restauration utilisant l'intelligence artificielle très controversée qui avait réveillé la colère des puristes. Ici, on repart de la restauration effectuée pour la ressortie 3D de 2017, supervisée par Cameron à partir d'un scan 4K du négatif original, mais le résultat n'est pas forcément beaucoup plus enthousiasmant. Alors je m'explique, le problème vient notamment du débruitage numérique appliqué à l'image qui a considérablement réduit le grain du 35 mm original. Terminator 2 a été tourné en pellicule par le chef opérateur Adam Greenberg et possédait donc un grain et une texture typiquement argentique. En voulant obtenir une image extrêmement propre et détaillée, les visages deviennent trop lisses, certaines textures paraissent presque artificielles et paradoxalement, plus l'image est techniquement impeccable, plus elle peut parfois sembler éloignée de la photographie d'origine. Alors ça ne veut pas dire que l'expérience est sans intérêt. La définition est spectaculaire, la 3D offre une autre manière de redécouvrir la mise en scène de Cameron comme pour la ressortie totalement réussi de Titanic, et surtout revoir Terminator 2 sur grand écran reste une évidence. C'est juste que c'est un film qui se méfiait de la fascination pour la perfection technologique, et que cette machine parfaitement lisse, brillante et sans aucune imperfection, le T-1000, ce n'était pas trop ça qu'on était censé soutenir.
1: Et bien en tout cas, la ressortie de ce film nous donne l'occasion de jouer un blind test avec la filmographie de Arnold Schwarzenegger. Le principe, 5 extraits, il faut trouver le titre, c'est parti.
9: Tu as tué mon père, tu as tué mon peuple. Et tu as volé l'épée de mon père.
10: Oh, oh. J'ai peut-être fait ça lorsque j'étais jeune. Il fut un temps, mon garçon, où je recherchais l'acier. Et l'acier était plus important pour moi que l'or ou les joyaux.
1: C'est trouvé, c'était facile.
11: Conan le barbare.
1: Eh oui, Conan, jeune cimérien réduit en esclavage après le massacre de son village, devient un redoutable guerrier. Devenu adulte, il part se venger. C'est vraiment le rôle qui a lancé la carrière de Arnold Schwarzenegger. Deuxième extrait, c'est facile aussi.
12: Vous êtes des chiffres molles. Vous manquez de discipline. Je peux vous dire que ça va changer. Je ne vais plus vous lâcher. C'est moi qui commande. Vous n'aurez plus vos mamans derrière vous pour vous essuyer vos petits papotins. Ah non, alors, il est temps de transformer ces mollusques en muscles.
1: Trouver facile.
3: Alors c'est idéal pour la rentrée, c'est un flic à la maternelle, oui. Yvonne Reitman.
1: Et oui, film de 90. Pour arrêter un trafiquant de drogue, le policier John Kimball doit infiltrer une école maternelle et se faire passer pour un instituteur. C'est un des premiers grands rôles où l'acteur exploite son potentiel comique, entre guillemets. Allez, troisième extrait.
4: Que voulez-vous, monsieur Quaid?
11: La même chose que vous, je veux me souvenir.
4: Mais pourquoi?
11: Pour redevenir moi-même.
4: Vous êtes ce que vous faites. Un homme se définit par ses actes et non par ses souvenirs. Venez, prenez mes mains. Maintenant, ouvrez-moi votre âme, s'il vous plaît.
1: Trouver.
3: C'est le dialogue avec Watteau dans Total Recall.
1: Oui, film de 1990 avec notamment Sharon Stone, Douglas Quaid, un ouvrier qui rêve de partir sur Mars, s'offre des souvenirs artificiels d'un voyage qu'il n'a jamais effectué, mais l'expérience réveille des souvenirs qui semblent indiquer qu'il est en réalité un ancien agent de secret traqué par des puissants ennemis. Allez, nouvel extrait.
13: Y'a les gars de la sécurité routière qui veulent me carrer une fanfare dans le fion parce que vous avez bougé les avions. Y'a le maire et le conseil municipal qui me broutent les roustons à cause du foutoir que vous avez mis sur la place. Tout le monde me tombe dessus. On me demande où est-il, comment et pourquoi. Est-ce que je me fais bien comprendre?
14: Je fais juste mon boulot, c'est pas toujours simple.
13: À cause de vous, notre commissariat a la plus mauvaise réputation de tout le comté. Y'a les gens de parfait de la chambre de commerce qui se sont donné le mot pour me danser la lambada dans le couloir à l'antique.
15: Hatcliffe, vous ferez équipe avec Moustache.
16: Salut, Macaille. Ça te brancherait qu'on aille se dépucer ensemble?
17: Ne me touche pas, c'est compris, ratapoil.
1: Trouvé.
3: C'est le chef-d'œuvre de McTiernan, Last Action Hero.
1: Oui, film de 1993. Danny, un jeune garçon passionné de films d'action, reçoit un billet magique qui lui permet d'entrer dans l'univers de son héros préféré, Jack Slater. Parodie des films d'action de Schwarzenegger, en quelque sorte. Dernier extrait de ce blind test consacré à la filmographie de Schwarzy.
18: Je crois que vous vous connaissez tous.
19: Salut les gars.
20: Salut. Salut.
19: Comment ça va?
21: C'est votre amant?
18: Mon quoi?
19: Faites attention à ce que vous dites.
21: Je sais très bien ce que je dis, j'attends seulement une réponse.
19: Eh bien, vous n'allez pas en entendre plus si vous ne vous excusez pas tout de suite.
21: M'excuser? Pour lui avoir rendu hommage?
19: Hommage? Vous l'avez insulté?

0: qui devient l'objet d'une étrange fascination. Nous parlons de The Holy Boy.
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1: Vraiment ?
3: Alors, découvert, en fait, à l'étrange festival, hein, The Holy Boy, hein, parvient à se frayer un chemin dans les salles, hein, ce qui est plutôt une bonne nouvelle. Alors, après Classic Horror Story, Paolo Stripoli confirme son appétence pour un fantastique qui est rattaché à une tradition littéraire. Il incarne peut-être à lui seul là, une voix singulière au sein du cinéma de genre italien, et il s'empare donc d'un sous-genre, hein, le folk horror, développant ainsi un récit singulier qui frappe par son implication émotionnelle. Alors, après un prologue sidérant, le générique s'ouvre sur les magnifiques paysages de la vallée des sourires. Hein. D'ailleurs, c'est le titre original du film, hein, je ne vais pas le traduire en italien. Alors, situé dans les Alpes, hein, donc le héros, l'anti-héros plutôt, hein, Sergio Rossetti, professeur d'éducation physique et ancien sportif de haut niveau, débarque dans un petit village de montagne, Rémis, pour intégrer son nouveau poste. Il est accueilli comme un prince par les habitants. Sergio Rossetti se montre d'emblée irritable et agressif, alcoolique et dépressif. Il ne fait rien pour s'acclimater à la population qui, elle, par contre, fait preuve d'une empathie suspecte. Il n'arrive pas à surmonter en fait le suicide de son fils dont il se sent responsable. Alors son attitude antipathique crée une dissonance assez atypique. Alors en général, le protagoniste principal se retrouve confronté à l'hostilité des autochtones, hein, qui voient d'un mauvais œil l'arrivée d'un étranger. Or là, le cinéaste expose un schéma inverse. Les villageois sont étrangement bienveillants. Ce dispositif déstabilisant suscite un malaise indécis mais cohérent au regard du récit. Et quand Sergio rencontre un élève solitaire, Matteo Corbin, qui se trouve être le cœur même de l'intrigue, sa vie bascule.
4: Benvenuto, professore. Benvenuto a Remis. Vedrà, è la pace dei sensi.
3: Sans dévoiler tous les enjeux et ressorts dramatiques, hein, le The Holy Boy aborde la notion de résilience, mais aussi la déresponsabilisation que l'on peut éprouver à la suite d'un traumatisme. Alors ce jeune lycéen, hein, donc Matteo Corbin, hein, au corps frêle, tient tout le village sous sa coupe, consciemment ou non. Il absorbe les souffrances des gens au sens littéral, les vidant de tout affect. Ce déni collectif de la tristesse, perçu comme un don de Dieu, contamine un village qui flotte dans un bonheur insoutenable et surtout illusoire. Alors c'est pas tous les jours, hein, qu'on voit un film en fait d'horreur de surcroît qui s'empare en fait d'un sujet aussi passionnant, on va dire à la fois existentiel, philosophique et métaphysique, sur la place de nos émotions dans notre construction intime. Alors faut-il accepter et vivre avec notre souffrance ou trouver un moyen d'effacer ce qui nous encombre, nous empêche d'avancer? Alors le réalisateur choisit de répondre à ce dilemme et donc il tranche, hein. Paolo Stripoli feint l'ambiguïté pour mieux étayer un positionnement clair qui a aussi une résonance politique. En dévoilant ses intentions profondes, hein, ce conte pour adultes mute en pamphlet contre l'obscurantisme et le déni de réalité. Alors pour autant, il n'a rien d'un tract non plus anti-religieux, hein. Il s'inscrit plutôt dans une tradition morale où chaque individu doit faire face à ses responsabilités. Le réalisateur finit par humaniser Sergio, hein, anti-héros, qui devient de plus en plus attachant.
4: Ma lo sa che lei qui è già una star. Sono settimane che non parliamo d'altro.
5: Ma che sapete tutti quanti in questo paese?
3: De cette nécessité de flécher puis harmoniser le récit, le film perd en mystère ce qu'il gagne en cohérence. En s'emparant du folk horror, le réalisateur creuse des thèmes passionnants. Il observe un village où les habitants sont sereins, mais sous l'emprise d'un jeune homme au pouvoir à double tranchant. Passé sa faculté d'absorber la souffrance des autres, il possède aussi la capacité de manipuler les esprits. Autant ange réparateur que figure diabolique. Le film est à la fois une critique de l'aveuglement religion et une réflexion sur la culpabilité et la mémoire rempart contre l'oubli.
4: Come stai?
5: Io sto bene.
3: Alors, ambitieux et intelligent, hein, le film est quand même, a quand même pas mal de moyens par rapport à ce type de production, hein. The Holy Boy bénéficie aussi d'une mise en scène élégante et précise. Alors, elle ne cherche jamais les effets chocs, toujours attentive aux détails et aux éléments insolites. Alors, ce qui crée un sentiment d'inquiétante étrangeté dès l'arrivée de Sergio dans la petite bourgade. La durée des plans, le fait de s'attarder sur les visages des habitants accentue cette atmosphère anxiogène. Alors, le soin apporté au cadrage, la splendeur d'une photographie aux teintes brumeuses et la tranquille assurance d'un découpage à l'ancienne imposent The Holy Boy, bah, comme une œuvre fantastique, essentielle. Le nouveau film du réalisateur est sélectionné, enfin je le dis comme ça, au Festival de Venise et apparemment il change de genre, il est plus dans un thriller et c'est peut-être un des réalisateurs italiens sur qui compter à l'avenir.
0: Eh bien, tu seras vigilant, j'imagine. Une sœur

0: tiraillée entre son amour pour son frère et la vérité qu'elle doit révéler. Nous parlons de The Good Sister.
1: Cinérama.
2: C'est exact.
1: Chronique, blind test, interview.
3: Ah, c'est vraiment surprenant.
4: Bon, décidément, on met bien les pieds dans le plat avec cette reprise, hein, avec des sujets très sombres. Et c'est pas The Good Sister qui va mettre à mal la paix que vous avez peut-être réussi à acquérir lors de la pause estivale. Alors, pour son premier film, l'Allemande Sarah Miro Fischer, hein, voit grand et grave avec l'histoire de Rose, une jeune infirmière qui traverse une période assez flottante, hein, de son existence. Elle vient de se séparer de sa compagne, ne sait pas très bien quelle direction donner à sa vie et retourne vivre quelque temps chez son frère aîné Sam, ce grand frère rassurant auprès duquel Rose a pris l'habitude de revenir quand tout va mal. Cet exemple de refuge familial, hein, ce point fixe et rassurant de son existence va voler en éclats lorsqu'elle va découvrir qu'il est accusé de viol. Rose est convoquée par la police parce qu'elle pourrait avoir entendu quelque chose et à partir de là, tout ce qui semblait si solide et qui cimentait sa vie commence à se fissurer inexorablement. The Good Sister a tout hein, pour devenir un vrai thriller avec en MacGuffin le fait que Sam est coupable ou non. Rose deviendrait ainsi notre point de référence, à la fois plongé dans cette histoire hors norme et témoin investigateur à la recherche d'une réponse tranchée. La direction prise par la réalisatrice se révèle être beaucoup plus intéressante qu'un simple bon polar intimiste, mais pas moins angoissant. Alors, intimiste, hein, c'est bien le mot clé quand même à retenir, car tout va passer par cette sphère du privé, hein, entre ce qui lie Rose et Sam, à partir d'une question particulièrement inconfortable. Que fait-on hein, lorsqu'une personne que l'on aime est accusée d'un acte monstrueux? Alors, inconfortable, mais qui va faire tout le sel de ce qui va s'en suivre après l'accusation posée. Car ce type d'accusation ne concerne pas seulement ceux qui les reçoivent, hein, elle contamine tout ce qui l'entoure. Les souvenirs, les liens familiaux, la confiance et jusqu'à l'image que l'on avait de la personne et de notre relation avec cette personne. Peut-on trouver acceptable ou même comprendre qu'un être humain puisse à la fois être bon avec certains et un monstre avec d'autres? Est-il concevable d'être doux envers certains et commettre l'irréparable envers d'autres?
5: Haben Sie irgendwas davon mitbekommen, was in dieser Nacht im Schlafzimmer direkt neben Ihnen passiert ist?
6: Ich glaube, das ist ein großes Missverständnis.
4: Alors ce questionnement est intéressant hein, dans le cadre de The Good Sister parce qu'il est d'habitude réservé à un certain type de film, les films de guerre hein, où on montre des soldats ou des généraux capables des pires actes, hein, mais étant de bons pères de famille, prévenants et doux à côté. Et cette question de la représentation et de ceux que l'on étiquette monstres est particulièrement passionnante parce qu'elle lève un lièvre hein, que l'art aide à comprendre hein, ou tout du moins aide à apporter une réflexion comme dans deux œuvres récentes, hein, L'ombre du commandant de Daniela Volker et La zone d'intérêt de Jonathan Glazer. Alors même si je trouve le premier bien plus pertinent sur le sujet que le second, hein, les deux explorent le ressenti de l'entourage de personnes qui ont œuvré pour le pire hein, de ce que l'humanité a pu produire. Et en les excusant ou non, voire en niant les faits pour certains, on voit que cet entourage a toutes les peines du monde à voir, hein, vouloir voir, ou même à imaginer l'ombre d'un monstre dans l'âme de ce proche hein, qu'ils ont tant aimé d'une certaine manière. Alors The Good Sister refuse la facilité hein, qui consisterait à faire apparaître soudainement Sam comme un monstre, justement, hein, parce que ce serait finalement rassurant. Hein. La réalité qui vient frapper à la porte de Rose est beaucoup plus difficile. L'homme qu'elle aime et l'homme qu'elle découvre à travers cette accusation ne sont peut-être pas deux personnes différentes. Il va falloir en tirer une seule vérité.

0: Alors, à travers cette situation, hein, Sarah Miro Fisher a choisi un angle encore relativement peu exploré dans les films consacrés aux violences sexuelles, hein, à savoir celui de l'entourage de l'accusé. C'est l'occasion d'observer les mécanismes de loyauté, de déni, d'aveuglement qui peuvent se mettre en place autour de lui, car lorsqu'on croit la victime, il faut parfois accepter simultanément de perdre quelqu'un que l'on aime. Et du coup, notre propre remise en question par rapport à l'image de nous-mêmes que l'on s'est construite avec nos proches et qui nous définit aussi. On comprend donc que le sens du titre, une bonne sœur est multiple, une fidèle dans tous les sens du terme, un soutien, une adepte ou quelqu'un qui va apprendre à s'émanciper, à devenir elle-même en dehors d'un lien remis en cause par une horrible réalité.
1: Eh bien ce film, comme les autres, est en salle de Good Sister.
2: Bon, je crois qu'on s'est dit tout ce qu'on avait à se dire.
3: Mais qu'est-ce qui se passe?
4: Au revoir.
3: Qu'est-ce que vous avez dit?
5: Je crois qu'il est grand temps de s'en aller.
6: Oui, ça ne fait aucun doute.
7: Nous n'allons pas revenir là-dessus.
8: Non, écoutez...
9: Maintenant, je vais vous demander de vous en aller.
3: Parfait.
1: On se retrouve la semaine prochaine avec évidemment des films. Toi, Manu, tu auras quoi?
10: J'aurai la reprise de Akira et puis un film qui s'appelle Flush, histoire d'un type qui a sa tête coincée dans des shots turcs.
1: Et toi, Sophia, peut-être moins rocambolesque?
11: Tout à fait. Je vous parlerai de La vie d'une femme de Charline Bourgeois-Taquet.
1: Et ça nous donnera l'occasion de jouer un blind test autour de la filmographie de Léa Drucker. Et toi, Guillaume?
0: Je vous parlerai de Pressure.
1: À la semaine prochaine.

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1: 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Je sais pas quoi faire.
2: Bonjour à tous et à toutes et bienvenue dans l'agenda de Radio Alto, le bon plan des Bauges. C'est parti ! Mardi 8 septembre, ce sont les permanences de l'architecte conseil à l'antenne des Bauges du Châtelard une fois par mois. Permanence également de France Rénove au Châtelard de 9h à 13h. Le service public qui vous conseille gratuitement et en toute neutralité dans votre projet de rénovation, que ce soit pour les solutions techniques, l'analyse de devis, de matériaux, les aides financières, etc. Ces permanences sont sur rendez-vous. Jeudi 10 septembre à 11h et à 18h, c'est le rendez-vous des passerelles scientifiques du jeudi qui se passe à la maison Faune-Flore d'École. Des rencontres thématiques animées par des scientifiques avec deux créneaux qui vous sont proposés. Le premier à 11h, le deuxième à 18h pour une durée d'1h30. Et ce jeudi, on se demande comment la génétique s'invite dans notre quotidien. On en parle en présence de Françoise Monéger qui est ancienne directrice de recherche du CNRS et habitante de Sainte-Reine, avec en prime un atelier pratique pour observer l'ADN. Ce vendredi 11 septembre à 19h, participez à la restitution des explorations spéléologiques dans le massif des Bauges. Les spéléologues et les scientifiques vous racontent leur exploration des réseaux souterrains afin de comprendre l'histoire géologique du massif. Ils partagent avec vous leurs stratégies et les outils d'exploration. C'est un événement organisé dans le cadre de la Journée internationale des grottes et du karst. Rendez-vous au Centre nordique éducatif et sportif de la FECLA au désert. Cet événement est gratuit, sans réservation. À 19h, à la Toirzannerie de Thoiry, participez au karaoké de la rentrée pour chanter vos chansons préférées. Du côté d'Alby-sur-Chéran, l'exposition « L'été indien » vous est proposée à la chapelle Saint-Maurice et sera visible de ce vendredi à ce dimanche 13 septembre, de 10h à 18h. Elle réunit les œuvres de trois artistes locaux, Mathieu Coste, qui est photographe, Christelle Facile, photographe également, et Souhir Saadaoui, artiste peintre. Et ce vendredi à 19h, eh bien c'est le vernissage en présence des artistes et en musique avec un concert de la guitariste Manon Dumas. Ce vendredi toujours à 20h30, projection au Cinébus de Cusy avec le film Sorda en version originale. Ce dimanche 13 septembre, c'est la 52e édition de la foire d'Aillon le Jeune de 9h à 18h avec au programme dégustation du pot-au-feu traditionnel, un marché, des jeux en bois et des jeux de kermesse ainsi qu'une tombola. Vous pouvez réserver votre repas en ligne sur la page Eloasso d'Aillon Margeria événement, un événement gratuit. Ce dimanche à 13h, enquête grandeur nature et immersive au château de Miolan. En équipe, vous pouvez parcourir le donjon, les galeries et les jardins pour interroger les nombreux suspects incarnés par des comédiens et ainsi résoudre cette enquête qui vous plonge en avril 1869. La réservation est à faire sur le site de l'Office du tourisme de Savoie. L'entrée est à partir de 29 euros. Le Parc des Bauges lance toujours son appel à projet pour la 6e édition des Rancards. Alors si vous êtes artiste, scientifique, naturaliste, passionné du territoire, eh bien c'est le moment de candidater. Vous avez jusqu'au 30 septembre 2026. Plus d'infos sur le site du parc. Quelques infos de la radio maintenant. Sachez que nous sommes passés dans notre nouvelle grille 2026-2027. Vous pouvez retrouver toutes les infos sur notre site radioalto.info. On vous rappelle également que Dorothée recherche toujours des invités pour son émission Amitié. Que vous soyez seul, à deux, à trois ou à quatre, venez échanger autour de votre amitié, votre rencontre, les points forts, les désillusions, les souvenirs. Retrouvez toutes les podcasts de cette émission en ligne sur le site radioalto.info, nos émissions Amitié. Voilà, c'est la fin de cet agenda réalisé en partenariat avec la fruitière du cœur des Bauges de l'Échrenne. On vous souhaite à tous et à toutes une excellente journée sur Radio Alto 94.8.
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0: émission en partie chantée, en partie toquée.
1: Elles sont cinq. Letty, Anne, Chloé, Margot et Dorothée. Elles accueillent un invité et on fait de la chanson en direct.
0: Allez, c'est parti! Hola! Welcome! Benvenido! Como estáis? Ça va les filles?
2: Oui. Si, molto bene.
0: Okay. Bienvenue dans Karatoke, l'émission de Radio Alto qui va te faire danser et chanter et même en maillot. Eh ouais, car c'est l'été.
3: Ciao.
0: Ouais, si. Comment tu dis en... dans ton pays asiatique que t'es allé il y a pas longtemps? Sayonara, sumasena.
3: Ah, au Japon?
0: Oui.
4: Oh, je me sens plus.
0: Oh, ça vaut le coup de voyager, moi je vous le dis. Hein.
3: Ciao en italien.
0: Cette émission, c'est la 17, alors on sort la boule à facettes, on se met le cœur en fait, on lâche ses couettes et on secoue la tête. Attention, si tu secoues la tête, attention au micro.
2: Parle bien en face quand même.
0: Au micro noir, sa voix est pleine d'espoir. Bonjour Anne.
2: Bonjour Dorothée.
0: Au micro bleu, quand on entend sa voix, on est heureux. Bonjour Chloé.
5: Bonjour tout le monde.
3: Bienvenido. Et
0: derrière le mur du song, aujourd'hui, elle est venue en tong. Bienvenue à Margot.
2: Margot, bonjour. Margot.
0: Et sans oublier Charlotte, en tong dans sa roulotte. Elle croque des carottes, mais elle nous a bien tout préparé avant qu'on arrive.
3: Elle est dans une roulotte?
0: Non, j'en sais rien, c'était pour la rime. C'est okay. Super dur de trouver des rimes en hotte.
2: Ce sont des choses vraiment réelles.
0: Toujours, toujours, mais bien sûr.
3: Ouais, c'est ça. Moi, après, je pars dans un délire, quoi. Je dis, ça va, la roulotte?
0: Eh oui, je vous rappelle que Chloé anime une émission itinéraire d'itinérance que vous pouvez regarder, écouter, podcaster sur radioalto.info. Mais là, nous sommes dans Karatoke, l'émission où l'on chante en direct sur un thème choisi par notre invité. Et pour vous expliquer le concept, je vous propose d'écouter le bref de la dernière émission. C'est parti, Margot.
1: Bienvenue dans le résumé de Karatoke. Attention, toujours à la tronçonneuse.

0: peut être le thème de cette émission avec cette chanson.
1: Et surtout qu'il y a eu un gros indice, hein. Il a été dit...
2: Je me prénomme Evelyne.
0: Bonjour Evelyne.
2: Bonjour. Bonjour à vous trois. J'ai choisi ce thème.
0: Ah ben, on ne sait pas encore le thème.
2: Ah, vous ne savez pas? D'accord, ok.
0: C'est quoi le thème?
2: Alors le thème, c'est le progrès.
3: J'ai pris un verre d'Apollinaire au fond de l'amphi avant-hier.

0: nous avons un défi, fais-y rentrer dans le thème.
1: Ah bah voyage, ça me parle un petit peu plus. Ouais. Bah le voyage, forcément, ça fait progresser parce que c'est aller à la rencontre des autres, d'autres cultures.

0: n'y a pas d'école pour apprendre à être parent, donc on apprend sur le tas et on fait aussi des erreurs.
1: Il faut que tu respires. Et ça, c'est rien.

0: Et c'est pas rien.
1: Oh, mais qu'est-ce que je ferais pas pour ma fille?
2: Est-ce qu'on vous fait un cri de la faim?
3: C'est Evelyne qui choisit ce qu'elle fait. Hein.
0: Bébé!
4: Maman!
0: Faim!
4: Bon bah voilà, c'était le petit résumé de l'épisode numéro 17. Et là, c'est la fin de notre introduction Saperlipopette. J'espère qu'elle a pas été trop longue parce que pendant qu'on vous parle, il y a notre invité surprise caché de l'autre côté du mur du song qui se prépare, qui attend, elle ou il attend derrière le mur du song. Il ou elle n'est pas en tong. À chaque émission, on a un invité qui choisit un thème et on passe l'émission à papoter, à chanter, à divaguer. Et tout de suite, nous allons découvrir la voix de notre invité mystère et on vous laisse essayer de deviner le thème qu'il ou elle a choisi. C'est à toi.
5: C'est à moi, micro.
4: C'est à toi.
5: C'est très très bien. Donc c'est la première fois, donc je ne dis pas le thème, on lance tout de suite et on va après.
4: Normalement, tu chantes, hein.
5: Oh, bah alors, allons-y alors.

0: Tu peux revenir.
1: Ah, que ça fait du bien, les grands classiques.
2: Ah ouais.
0: Là, je sais pas si vous aussi vous faisiez des cœurs avec vos mains chez vous, mais nous on a fait plein de cœurs avec nos mains au-dessus de nos têtes à bouger en rythme. Bravo!
2: Bravissimo.
0: Ah là là. Ah bon, là. Alors, tiens, installe-toi. Tranquillou bilou.
2: Est-ce qu'il faut savoir chanter italien pour chanter si bien là?
0: Parler italien.
2: Ouais, parler italien parce que c'est quand même beau hein.
0: Tu sais parler italien? Invité Peter. Tu peux nous dire bonjour, bienvenue à Radio Alto en italien?
3: Bah certo, allora buongiorno a tutti. Con molto piacere che stiamo qui.
0: Eh ben nous aussi on est piacere que tu sois là.
3: Ben grazie per l'invito.
2: C'est beau l'italien.
1: C'est
2: beau,
1: divin, hein. C'est divin.
2: Ouais.
0: Bon, alors c'était quoi cette chanson?
3: Eh ben alors bah c'est une chanson qui je trouve a traversé les époques qui est assez entraînante et pardon, et voilà, vous m'entendez?
1: Elle a recentré le micro.
3: J'ai recentré le micro, je me tiens bien droite, c'est pas évident. Hein. Voilà.
2: On l'installe bien.
3: Ah, voilà. Merci. Alors répète ta question, Dorothée. Maintenant, je suis bien installée.
0: Bah, je vais changer de question. T'es qui?
3: Alors, bah, enchantée. Moi, c'est Mag. Magali.
0: Bonjour, Magali.
1: Bonjour.
3: Bonjour,
1: Magali.
3: Bonjour les filles.
0: Alors, si tu es un auditeur fidèle de Radio Alto, tu as peut-être déjà entendu la voix de Mag qui fait une émission radio qui s'appelle Nawak, que je t'invite à écouter.
3: Voilà.
0: Et puis qui a participé aussi à l'émission Amitié numéro 1.
2: Oui, ça tu m'en avais parlé, je me souviens.
0: Voilà, donc c'est une pro de Radio Alto et du coup, comme elle est quand même très sympa, elle dit oui à toutes les aventures qu'on lui propose. Mais du coup, cette chanson, comment tu l'as choisie?
3: Alors peut-être on peut parler du thème parce que c'est surtout le thème que j'ai choisi et après...
0: Bah, comme tu veux, voilà. Déjà peut-être dire l'auteur et qui la chante.
3: Alors bien sûr, alors là donc c'était une chanson donc Sara Perchetti Amo de Ricchi e Poveri.
2: C'est
3: donc voilà, c'est un groupe où je sais pas s'ils exercent encore, mais bon voilà. L'idée c'était de faire revivre des musiques pour ma part italiennes ou pas, à découvrir plus tard, mais sur le thème de pasta, pizza et dolce vita.
1: Tout ce qu'on aime.
0: Bah moi j'aime bien aussi gelati, gelata. Hein.
1: Et tiramisu.
2: Ouais, c'est vrai. tiramisu, le base.
1: Mascarpone.
0: Et bah super. Et du coup ce thème il t'évoque quoi toi? Pourquoi tu l'as choisi?
3: Eh ben c'est un thème en fait qui va évoquer une partie de moi-même. Moi je suis une fille de parents issus de l'immigration italienne qui se sont installés en France dans les années 50. Et du coup ben voilà, j'ai été partagée entre ces deux cultures, donc à la fois la française et l'italienne. Donc il y a des musiques italiennes, ouais, il y en a beaucoup, mais il y en a qui ont traversé les frontières, notamment Sara Perchetti Amo et peut-être d'autres. Et j'avais envie, en fait, voilà, de partager avec vous bah, un peu cette partie de moi, de ces souvenirs qui ont rythmé mon enfance.
0: Et t'en as d'autres, tes souvenirs Tu crois que c'est le moment ou que c'est pas le moment?
3: Ah bah je ne sais pas.
0: C'est moi, je crois que c'est pas mal. Hein.
3: C'est pas mal, c'est le moment. Alors, vous voulez encore m'écouter fredonner deux, trois chansons?
0: Eh bah ouais, parce qu'elle nous a préparé...
1: Piacere.
0: Un petit... Medley?
1: Un medley.
3: Ah ouais, un petit medley parce que je suis un peu karatoké moi aussi. Il y a beaucoup de personnes qui se bousculent dans ma tête. C'est des fois un peu difficile de choisir et puis que c'est toutes ces chansons résonnent. Alors j'espère qu'elles vont résonner aussi pour vous parce que en tout cas pour moi, et ben c'était à chaque fois un peu des moments de vie comme ça et puis ça raconte des choses. Alors la première. Donc je vais pas vous faire la chanson en entier, hein. N'ayez pas peur, vous avez bien compris, je ne suis pas une chanteuse professionnelle.
0: Bah tu te débrouilles quand même super bien, moi je
2: ouais,
0: trouve.
2: Ouais, c'était déjà super.
3: Merci. Mais l'idée, voilà, c'est de vous faire redécouvrir ou découvrir des chansons, mais je sais que vous les connaissez toutes parce que vraiment, elles ont vraiment traversé les frontières et animé, j'en suis sûre, beaucoup de soirées sur lesquelles vous avez dansé.
0: Et est-ce qu'on peut fredonner avec toi ou pas? En yaourt?
3: Ah ben,
0: très loin du micro, juste par plaisir.
3: Au contraire, avec grand, grand plaisir.
2: Elle attendait que ça. T'sais.
3: Oui, parce qu'il
0: y a le droit. Ouais, je ne veux pas la perturber. Mais...
3: Non, bah en plus, c'est a cappella, donc attention le rythme. Quoi. Alors, on y va, vous êtes prêtes, tes filles?
1: Vas-y. Toujours prêtes.

0: sono un italiano.
1: Un italiano vero.
0: Alors, vous voyez?
2: C'est qui?
0: Qui?
1: Toto Cutugno.
0: Ah, oh, ben, vous voyez. Moi, je dis pas de mensonge, je suis authentique. J'ai dit que vous alliez connaître toutes les chansons. Et celle qui suit, eh ben, j'en suis sûre également que vous avez toutes dansé, flirté, un beau slow sur cette chanson. Alors, si je vous dis ça, ça vous fait penser à qui? Chanson
1: Eros,
0: d'amour à fond.
1: Eros Ramazzotti.
0: Alors, celle-là, peut-être.
3: T'es trop forte. Non, moi, je suis nulle en italien. Ne me regarde même pas.
2: Elle est bonne que en Dany Briand.
3: Ouais.
1: T'as fini. Mais
3: arrête de spoiler.
1: Tu la cherches, elle la cherche.
0: Alors, attention, je vous dis les premières paroles, mais vous avez déjà fredonné. 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
1: Elle est là. Alors, qui a dansé sur ce slow? Lève la main.
2: En tout cas, tout Anne, elle a chanté.
1: Elle a chanté. Moi, je dansé, chanté.
3: Toi, t'es fan. T'es fan des chanteurs italiens.
4: Si, si, si, chiaro che si.
1: Ah, bah voilà. Et alors, donc, c'était Umberto Tozzi,
4: ah, mais oui,
1: qui a chanté cette magnifique chanson. Alors, il y en a eu d'autres. Hein. Il y a eu Gloria, Gloria.
2: Gloria. Gloria. Na, na, na, pasta. Gloria.
3: Et merci pour l'humour, parce que ça me soulage aussi.
2: Pizza. Gloria.
1: Mais tu l'as dans le rythme
2: la,
1: quand même.
2: La, la, vince, viens. Gloria. Gloria, Gloria.
1: Pardon, excusez-nous. Et donc, après, arrive effectivement, comme l'a dit Anne,
2: Eros.
4: Eros.
1: Ah oui, Eros Ramazzotti.
3: Ah, Eros.
1: Ah là là. Quel bel homme. Et alors, qu'est-ce qu'il a chanté, sa toute première chanson qui a fait un carton quand même et qu'on avait tous envie d'avoir?
4: Alors, attends, je vais m'en souvenir si je me pince un peu le nez, parce qu'il y a ce petit accent, tu sais, souvent avec le nez.
1: Ouais, alors, il chante, mon mari dit qu'il chante avec le nez comme ça,
4: ouais,
1: mais bon,
4: souvent, souvent, on a cet accent qui fait la beauté aussi, le charme de l'italien.
2: Mais là, ça faisait plutôt québécois.
3: Ouais, j'ai parlé de québécois, j'ai failli le dire.
2: C'était pas vraiment de l'italien.
4: Je le confonds avec Rock Voisine, c'est pour
2: ça. Ah, ouais, ça dit aussi.
4: Et pas mal non plus, hein.
1: Disons que, bon, ben voilà. Alors, et ben c'était une histoire importante.
4: Ah, si.
1: Alors, on veut tous avoir une histoire importante dans sa vie. 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
2: Con chi sei?
1: Con chi sei?
2: Con chi sei?
1: Voilà. Alors, je continue mon petit medley à travers toutes mes expériences, mes âges. Et j'avais envie de partager une autre chanson avec vous, que vous bien sûr connaissez, j'ai rien inventé, mais qui était mon premier karaoké, pas karaoké, mais karaoké avec un homme. Et cet homme, il m'entendra certainement, qui est devenu mon mari. Donc la première fois que j'ai fait un karaoké, eh ben, c'était sans vouloir avec mon mari et on a chanté
4: « Vivo per lei ».
1: Oh, mais c'est magnifique.

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1: 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Et vous avez entendu, pour ne pas briser ce moment, je n'ai pas chantonné. Parce que vous avez été mauvaise langue au début. Vous avez dit que j'allais beaucoup chantonner. Et en fait, tout le monde se prend au jeu. Hein. Ça ouais. chantonne de partout. Même Margot de l'autre
2: mais
1: côté.
2: Mais moi, j'ai peur quand même parce que je suis vachement de yaourt.
3: De l'autre côté bah,
2: moi
3: aussi, du yaourt.
2: Franchement, l'italien, c'est vrai que je connais pas. Hein.
1: Comment on dit yaourt en italien?
3: Yogurto.
2: Oh, wow.
1: Voilà.
0: Que bravissime.
1: Eh ben,
0: voilà.
1: Pizza. Pizza, yogurta et yogurto. Et dolce vito.
2: Yogurto, la canta. Non, comment on dit une
1: la
2: chanson
1: canzone. La ouais. cantation.
0: Non, una canzone.
3: Una canzone. Canzone. Di amore.
2: Oh. Ouais, mais dites donc, mais les filles, vous êtes à fond,
3: oh,
2: ça fait plaisir.
3: On a kiffé. Ah,
0: attendez, alors, encore deux dernières. Alors, celle-là, c'est une spéciale dédicace.
1: Pour moi.
0: Voilà, pour ma doudou, parce que je sais qu'elle l'aime. Alors là, c'est une femme qui chante.
1: Et je voulais vous la chanter, mais comme je ne la chante qu'en yaourt, je me suis dit que c'était pas possible. Elle allait avoir les oreilles
0: qui s'allient. Elle a fait mon medley quand même, hein. Je veux dire, il y a une connexion.
1: Non, c'est Anne.
0: Alors, on y va. Qui

0: mio.
1: La prochaine pas, hein. Je suis que le yaourt.
2: Vous êtes tout arrêté. Moi, je la connais.
0: Quelle nostalgie, mais quelle nostalgie.
1: Moi, je me revois en train d'essayer de chanter
0: une soirée années 80, là, danser. Alors, on va terminer sur une note positive quand même,
1: parce que celle-là. Positive attitude.
0: Alors, elle est un peu plus vieille que moi, cette chanson, mais c'est pas grave. Oh, t'es pas sympa là, quoi. C'est moche.
1: Je sais pas ce que c'est comme chanson.
0: Bah oui, bah c'est justement ça.
2: Tu ne sais pas.
0: Je pense que c'est plus. Non, mais je la charrie. C'est plus une chanson que chantaient certainement mes parents, mais je trouve alors que celle-ci, elle a complètement traversé les années, traversé le temps, et on la chante tout le temps encore, comme celle que j'ai chantée avant. Alors, en petite parenthèse, je fais une spéciale dédicace pour Lynn qui se reconnaîtra, parce qu'à chaque fois que je chante, chaque fois qu'elle sort, parce qu'elle sort beaucoup, et qu'elle entend Sarah Perchettiamo, elle m'appelle. Non, à n'importe quelle heure, elle m'envoie une vidéo, un vocal, enfin bon, bref. Donc, merci beaucoup. Voilà. Et donc, je termine, excusez-moi pour cette petite transgression, sur une note plutôt chanson qui amène la joie. Alors, comment on dit la joie en italien?
1: Felicità.
0: 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Et sentire nell'aria.

0: bravo.
1: Voilà. Merci les filles.
2: Merci Mag.
0: Magnifique.
3: Super. Oh, ma... On a traversé l'Italie. Hein.
0: C'était des bonbons, c'était des bons, c'était magnifique.
1: Alors, au coup, quand même, hein. Au cas où on ait perdu l'auditeur, tu es bien dans Radio Alto Karatoke, une émission spéciale pizza, pasta, italia, dolce vita, gelati, gelata, yaourt, tata.
0: Yogurto.
1: Tiramisu. Voilà.
0: Mascarpone, tiramisu.
1: Voilà. Voilà. On est sur 94.8 et notre invité de Karatoke numéro 17, c'est Mag.
0: Bienvenue Magali, encore et merci d'être là.
4: Non, merci à vous, ça c'est super, vous voyez, on a toutes chanté ensemble.
1: Ouais. Et puis je pense que ça... Laquelle d'après vous, elle a oublié de chanson italienne que vous connaissez?
3: Celle que je vais chanter.
1: Oh, ouais. Et bah ouais, bien sûr.
0: Mais ça tombe bien,
1: et
0: bah
1: en plus,
0: ça tombe bien,
1: c'est à toi. Ouais, allez, ouais. Passe de l'autre côté du mur du song.
3: Bien sûr, j'y vais.
1: Et du coup, on n'a pas les questions à la carte, mais je pense qu'on n'a pas besoin de poser nos questions sans carte. Hein. C'est Dolce Vita, donc on se la coule douce.
4: Oui, c'est faut savoir vivre.
0: Ah ouais, Magali.
1: Est-ce que t'écoutes que des musiques italiennes, Mag?
4: Non, pas forcément, non, pas du tout. C'est vrai que petite, un peu plus. C'était vraiment... on les entendait chanter à la maison, donc voilà.
1: Et autre question que tous les auditeurs se posent, est-ce que tu ne manges que des pâtes et des pizzas?
0: Oh, tu m'as volé ma question.
1: Ah, pardon.
0: Elle était presque pareille. Vas-y, réponds, Magali.
4: Ah ben, j'aimerais bien, mais c'est mon corps qui veut plus.
0: Justement, quel est ton plat italien préféré, Magali?

0: Alors, les spaghettis au vongolé.
1: Oh.
0: À chaque fois que je vais au restaurant, j'ouvre la carte et je me dis, je fais, qu'est-ce que je choisis? Et voilà, et ça repartit pour les spaghettis au vongolé.
2: Et par contre, il faut faire gaffe parce que la dernière fois qu'on allait manger au resto toutes les deux, elle a pris des spaghettis à la vongolé. Et en fait, il y a toujours un truc qui n'est pas comme elle le fait. Donc je crois que les meilleurs spaghettis à la vongolé, c'est pas celle du restaurant, c'est celle de Mag.
0: C'est toujours c'est celles normal. Qu'on fait maison, qui sont toujours, mais pour n'importe quel plat, je pense.
1: Pour l'auditeur non italienophone, les vongolé sont
0: des palourdes.
1: Magnifique.
0: Voilà.
2: Qui sont très légères.
0: C'est un produit de la mer, l'Italie étant circonscrite par la mer.
2: Pardon, j'ai perdu Anne avec ma blague, des palourdes qui sont légères.
0: Oui, oui, bah oui, parce que c'est encore un jeu de mots. Bah oui, alors là, là, elle est partie là. C'est vrai que bon, c'est pas lourd de roter.
2: C'est les côtés dolce vita. Et bah ça y est, Anne est en train de faire partir Magali. Oh purée, on va pas s'en sortir. Margot, va falloir que tu nous coupes les micros et que Chloé se mette vite à chanter parce que là.
3: Je vais récupérer, tout va bien.
2: Bah non.
3: Coupe, coupe.
2: Non, allez, on va écouter Chloé. Je suis sûre que son interprétation de sa chanson va tous nous mettre d'accord et nous ramener les pieds sur terre en Italie. C'est quand tu veux, Chloé.

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1: Ah, bravo Clo-Clo.
2: J'arrive.
1: Ouais. Margot, tu nous as rebranché? Magnifique. Alors, il faut quand même, auditeurs, que vous sachiez que Chloé, 15 minutes avant l'émission, a dit « Mais moi, j'ai pas préparé de chanson. C'est quoi déjà le thème ?» Et quand même, en 15 minutes, moi, j'ai trouvé que c'était vachement forte de nous...
3: Non, mais je la connais par cœur, surtout.
1: Ah, c'est Tricky, mais... cette interprète magique que tu connais par cœur, dont tu connais toutes les chansons.
2: Non, mais c'est Dany Briand. Mais ouais. D'ailleurs, en plus, dans la version karaoké, on l'entend parce que j'ai pas trouvé de version où on l'entendait pas.
1: Mais bon, c'était sympa. Tu chantais en duo avec Dany.
2: Et ouais. Je chantais avec Dany.
1: Oh, ouais. C'est cool.
2: Et du coup, quand vous m'avez parlé de la Dolce Vita, j'ai pensé à cet album de Dany Briand qui est sorti en 2001. Et c'était son 5e album. Et en fait, il a voulu partir sur des chansons un peu plus apaisées, moins investies, parce que c'était quand même le début de son répertoire. Et c'est comme ça qu'il s'est fait connaître, avec des chansons assez légères. Et il est parti avec cet album-là, qu'il a enregistré en Italie, que j'adore. Mais,
1: Et qui s'appelle Dolce Vita.
2: Dolce Vita.
4: Ah, puis je l'adore, il a vraiment la tête d'un crooner. Mais il aurait pu être italien, là, avec son pantalon, la sa chemise ouverte.
2: Mais c'est
4: son
2: ça.
4: Bronzage.
2: Et son bronzage.
4: Et son yeux bleus. Et ses yeux bleus. Et la... sa façon de danser aussi,
1: auditeur,
4: de se mouvoir.
1: Si tu as l'habitude d'écouter Karaoke, je crois, ou les gens chanteurs, je crois que c'est la première émission où Chloé tombe sur une fan de Dabri.
4: Ah oui, j'adore.
2: C'est vrai?
4: Ah oui, oui.
2: Ah mais tu sais que j'ai tout le temps le voir en concert, hein. Non, mais je suis pas là-dessus, hein. Ah, tu l'adores? Ah, bah, je sens qu'elle l'adore, mais pas au point d'aller voir en concert.
4: Ouais, bah, parce qu'il passe pas vers chez moi, mais il faudrait que j'aille une fois, si tu me dis. Ah, avec grand plaisir. Non, non, je l'aime beaucoup.
2: Je l'ai vu il y a pas longtemps. Hein. En novembre dernier.
4: Et il est passé où?
2: À Annecy.
4: Annecy. Ah, bah oui, alors.
2: Mais toi, pas loin. Non, c'est un peu plus loin, toi.
4: Oui, mais c'est pas grave. Annecy, c'est quand même pas non plus le bout du monde. Ça va, ça va.
2: Donc voilà, les amis, c'était la partie de Dany. On a perdu Dorothée, mais on a perdu.
0: Elle est derrière le mur du son de la technique parce qu'on a Margot qui va chanter.
2: Ah oui, c'est vrai.
0: Voilà.
2: Donc c'est le moment où on lance Margot
4: à la chanson.
0: Pas trop fort.
2: Pas trop fort. Dans les filets de la musica.
4: Ah, c'est beau ça, une petite jeune. On va voir ce qu'elle est pour elle, ce que ça évoque, la Dolce Vita.
0: Ouais. Si.
4: Bah oui, parce qu'on a tous nos propres. Notre propre prisme.
0: Et d'ailleurs, c'est quoi pour toi la Dolce Vita?
4: Eh ben, c'est de savoir saisir des moments simples. C'est pour ça que je voulais terminer avec Felicita, parce que c'est ça. C'est le bonheur, c'est dans tous les moments simples qu'on peut cueillir de la vie. Le bonheur, il est déjà en nous, en fait. Donc, quoi qu'on fasse, voilà, il suffit juste de savoir apprécier.
2: Je trouve que les Italiens, moi, j'aime bien voir ça d'eux, c'est qu'ils ont besoin de vivre pleinement d'un seul coup. Dès qu'il y a une humeur de fête ou de Dolce Vita, on sent vraiment en Italie que tout est à saisir.
4: Bah oui, on se
2: pour ces moments-là.
4: On se regroupe, on partage. C'est le partage, en fait. Hein. Je trouve que l'être humain, c'est un être sociable. Alors, il est peut-être pas fait pour vivre tout seul. Il est fait pour vivre à plusieurs et partager. Je trouve que le partage, c'est ce qu'il y a de plus beau. Donc, c'est pour ça que quand Dorothée a proposé cette émission, parce que, voilà, c'est aussi un peu ce que je pense de Karaoke, c'est du partage de moments et de musique.
2: La musica. Est-ce qu'on se lance Margot?
4: Alors, Margot.
2: Ciao.

0: C'était super, bravo.
1: Bravo, bravo, bravo Margotte.
2: Et on partait de partage 2 secondes avant en plus.
1: Oh, bravo Margotte, mais quelle était délicieuse cette version.
0: Ouais, ça te va bien, hein. C'est ce qu'elle disait Anne.
1: Ouais.
0: Zaz, ça te va bien.
1: Ouais, très,
0: Zazou,
1: très
0: ça te va bien.
3: Déjà aussi, j'ai choisi parce que pour faire une spéciale dédicace à Letty qui adore Zaz.
1: Oui, oh la coquine. Elle dit que c'était une spéciale dédicace à Letty qui adore Zaz.
3: Et oui, Letty qui n'est pas avec nous, mais qui nous a envoyé quand même sa minute Letty qu'on passera tout à l'heure. Et Margot, pourquoi cette chanson en lien avec la Dolce Vita, la pizza, la pasta?
1: Et le yogourt.
3: Parce que pour moi, la belle vie, c'est partager des bons moments et partager aussi en voyageant. Donc, je me suis dit que ça rentrait dans le thème et fais-y rentrer dans le thème.
1: Voilà. C'est super.
3: Alors,
1: bravo, Margot.
3: C'est une petite dédicace à Anne que vous pouvez entendre avec sa nouvelle rubrique fais-y rentrer dans le thème qu'elle nous a inventé pour le karatoké numéro 17. Je ne sais pas si elle va nous refaire un fais-y rentrer dans le thème dans ce karatoké-là, mais en tout cas, c'était fort de café.
1: Je vous prépare d'autres choses. Je vous prépare d'autres choses. Pas pour ce karatoké. Le timing était un peu serré, mais ça va viendre.
3: Merci, Margot. Ah, et ben, on a parlé de Letty, ça vous dirait pas 5 minutes Letty?

0: mauvais caractère, la framboise. J'aurais dû appeler le cassiste.
1: Tu sais ce qu'est une cassiste?
2: Quando la gente mi parla dell'Italia, il cuore mi batte forte. 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Je suis tombée amoureuse dans les années 90 en écoutant les vinyles de mes parents. Rien d'extraordinaire. Une voix passant de dénivelé négatif à positif, plus vite qu'un tire-fesse, une gueule d'ange que j'embrassais sur la pochette et une mélodie. Pas celle à proprement parler du morceau en lui-même, hein, mais de ces mots prononcés dans une langue que je ne connaissais pas, mais que je compris tout de suite. Nino D'Angelo, ça ne vous parlera pas, mais j'ai su à ce moment précis que je tombais d'amour pour plus qu'une pochette ou une langue. Plus tard, je voulus devenir pizzaïolo. Mes parents m'offrirent même une machine pour faire mes propres pâtes. Je décrochais mon bac en italien en racontant les vacances de mon frère et je rêvais de m'imprégner de ce pays, cette culture, cet art de vivre dans lequel chaque cellule de mon corps se retrouvait. J'ai réalisé mon rêve de Roma. Mon fils aîné s'appelle Nino et a la peau aussi dorée qu'una sfogliatelle. Je n'ai pas épousé un italien et j'aime pas le café. C'est pendant ce voyage dans la capitale italienne que je réalisais ce qui me reliait tant à ces latins, à cet art, à ce parler, la démesure. La gestuelle et l'expression, des monuments avec lesquels il est impossible de rivaliser, la beauté divine déposée par les fées sur tout ce que mes sens découvraient. L'art de faire, l'art de dire, l'art de vivre. Ne voyez pas ce que je décris comme de la démesure, un côté péjoratif, bien au contraire. C'est une singularité que moi-même j'ai souvent dû cacher, n'ayant peu, voire pas de demi-mesure, mais qui révèle une intensité de vivre et un amour sans limite pour ce qui me passionne. 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
3: Et donc, nous avons entendu la Minute Letty envoyée par Pigeon Voyageur, ainsi que la chanson de Letty pour le thème Dolce Vita du Karatoke 17 de Mag.
4: Donc, bien des bisous à Laetitia qui nous rejoindra en live sur une prochaine émission des Karatoke.
3: En tout cas, c'est gentil de nous avoir envoyé ce petit moment sympatoche.
5: Comme ça, on a l'impression d'être un peu avec toi.
3: Exactement, c'est la Dolce Vita aussi. Ouais. Elle était occupée à faire des pastas et des gelata, donc c'est pour ça qu'elle pouvait pas venir. Non, c'est pas vrai. Et ben, c'est Anne qui va se préparer.
4: J'y vais.
3: Du coup, Mike, ça se passe bien pour toi?
5: Ah, c'est super, j'adore.
3: C'est quoi ton parfum de glace préféré?
5: Ah bah, c'est comme les spaghettis au vongolé. Alors, c'est la nocciola. C'est la noisette.
6: Oh,
5: nocciola
6: bon,
5: du
6: ça.
5: Piémont. Pistache de Bronté, c'est toujours la même chose. J'arrive devant le glacier, je me dis... Et puis bah non, c'est toujours la même chose, voilà.
3: Et ta chanson préférée?
5: Ouf, ah non,
3: parce que t'arrives devant ta playlist
5: et tu dis... C'est karatoké là, j'en ai trop. J'ai pas de coup de cœur pour les chansons. En fait, c'est selon l'émotion du moment. Je peux écouter, comme on a vu, des musiques italiennes vieilles, peut-être moins les nouvelles. Après, j'adore Florent Pagny, j'adore Callot. J'ai pas de préférence.
3: Faut quand même savoir que Magali a quand même une préférence pour un moment chanté. C'est toutes les années 80.
5: Alors ça, voilà. Alors si tu m'entends, auditeur, et si demain il y a une grosse fête qui se fait autour des années 80,
3: il y a des chances que tu sois dedans.
5: Ah bah, oui, j'adore ces musiques qui nous ont transportés durant. Et pourtant, on est au tout début, nous, des années 80.
3: On n'est même pas 80.
5: On devrait être plutôt animé par la musique des années 90, mais.
3: Alors, peut-être qu'Anne va nous chanter une chanson des années 80. On ne sait pas.
6: Ah, je ne sais pas non plus.
5: On n'est pas là. Ça va être un peu compliqué, là. Mais je pense que c'est Anna Wack.
3: Allez, c'est à toi.
6: C'est parti.

0: 17, pizza, pasta et Anella.
1: C'était et magnifique, quelle sensibilité.
2: Oh, c'était beau.
1: C'était vraiment beau, hein. C'était vraiment, ça, ça donne des frissons.
2: À ta voix, hein. À ta voix, hein.
1: Ah ouais.
3: Merci les filles, j'ai juste été perturbée de voir Dorothée avec sa petite larme sur le côté bichette d'amour.
0: Mais ouais, mais moi tu me fous toujours les poils. Hein, ouais.
3: Et tu sais combien c'est réciproque.
1: Ah, ouais. C'était beau. C'était magnifique. Alors c'est quoi ton refuge? Parce que c'est ça.
3: Ah, c'est pas facile.
0: C'est Radio Alto ton refuge.
3: C'est... Mon refuge, c'est les personnes avec qui je me sens bien. Voilà, où je peux être, où je suis moi-même et sans crainte d'être moi-même parce que je suis accueillie avec avec amour. Voilà. Et effectivement, les personnes avec qui je me trouve là maintenant sont un refuge pour moi.
1: Ah, mais c'est super beau.
2: Ouais, c'est trop beau.
1: Vous êtes sûr que c'est et des touches... on est karatoké là, c'est pas si toqué que ça tout
2: et
1: ça
2: c'est
1: je trouve.
2: Amitié. Non,
1: c'est comment? Oui, c'est un mixte là.
2: Et je te rejoins vraiment, je trouve que aujourd'hui moi du haut de mes 37 ans, je me rends compte que hier j'étais en festival et j'ai demandé à une seule amie de venir avec moi parce que je lui ai dit je la connais depuis que j'ai 3 ans et je lui ai dit en fait, j'aime tellement être avec toi parce que j'ai pu être la pire version de moi-même comme la meilleure. Tu t'en ficheras, tu me pardonneras tout. Et je trouve que ça, c'est important dans la vie d'avoir ces gens-là où tu es toi-même entièrement sans retenue. Sans... Et c'est vraiment ça, je trouve, un vrai refuge. C'est des vraies personnes qui t'entourent.
3: Et qui nous accueillent, en fait. Ouais. Qui nous accueillent.
0: Et tu veux pas participer avec ton amie à Amitié?
2: C'était avec elle que je pensais. Ah, ne t'en fais pas, ouais. C'était avec elle.
1: Ça y est, Dorothée a regagné encore une émission. C'est bon.
2: Alors, d'ailleurs, quand je t'ai parlé du fait que je voulais venir, c'était avec elle.
0: Ok, ça roule. Oh là là. Qu'est-ce que j'aime recruter. D'ailleurs, si toi aussi, tu veux venir avec ton ami, contact@radioalto.info. Si tu veux venir à Karatoké, notre invité, contact@radioalto.info.
2: Oh, comment?
1: Et si tu veux nous écrire un titre d'une émission pour Nawak, s'il te plaît, prends-nous ta plus belle plume.
3: Et écris à Radio Alto.
0: Contact@radioalto.info. Info. En fait, t'as compris quoi? contact@radioalto.info. Radio Alto, la radio qu'il te faut. Oh.
3: Tu es la meilleure ambassadrice que Radio Alto.
0: Je sais pas.
2: Mais elle part. Allez.
1: Elle part, ça y est.
2: Ciao, Bella.
1: Bella, ciao. Bella,
2: ah oui, c'est
1: ciao, ciao, ciao.
3: Oh oui. C'est pas oui mais c'est italien ça aussi.
1: Bah j'y peux rien. Bah oui, bah c'est ça le thème. Enfin bon moi après j'ai peut-être resté trop collé au thème mais non mais vous avez dit bella ciao. Ouais.
2: Voilà. Alors, attends, excuse-moi, c'est qui chante cette chanson? Revenons un peu aux bases.
3: Ah pardon, Il mio rifugio, pardon. Oui. Alors c'est une chanson à la base de Richard Cocciante, donc je sais pas.
2: Je l'adore.
1: Cocciante, ouais.
3: Parce que ça t'est arrivé d'attraper des coups de soleil.
2: Je le chante au piano depuis que je suis toute petite, le coup de soleil. Et j'adore le cœur. Il chante le cœur.
3: Un coup d'amour, un coup de... Hey, c'est comment le
2: cœur? Je sais pas
3: le
2: comment, coeur, faut que je me rappelle. 30 battements la minute, de façon régulière. Voilà comment il lutte, le cœur. Oh. Mmh. On en rit comme on en meurt. Mais sans même que sonne l'heure, il vous lâche en plein bonheur. Il s'en va comme un voleur. J'adore Richard Cocciante, ça me donne envie de chialer.
3: Donc, voilà, Richard Cocciante à l'origine. Et moi, j'ai découvert la chanson sur un album de Hélène Segarra qui s'appelle Amaretti.
1: Ah oui, c'est vrai qu'elle avait eu sa période aussi où elle chantait...
2: Italien.
3: Donc, elle a fait plein de reprises de chansons italiennes qu'elle chante tantôt en italien, tantôt qu'elle a traduite en français. Ouais. Et du coup, voilà, c'est mon coup de cœur de l'album. Et j'aime beaucoup aussi le titre de l'album, Amaretti. Ce sont ces petits gâteaux, ces petits biscuits aux amandes. Moi, je dis les amaretti, c'est doux comme des baisers. Voilà.
1: Et c'est tellement bon.
3: C'est pour ça tout à l'heure le medley que tu nous faisais, Magali, c'était des amaretti. À chaque fois, c'était un petit bisou qui vient sur le cœur, qui vient sur l'âme, et c'est
2: croustillant quand même. On est d'accord que c'est un peu comme un petit...
3: Non, c'est moelleux.
2: C'est moelleux?
3: Ah oui.
2: Ah, parce que moi j'en goûte souvent, alors c'est peut-être pas dans la même région, mais c'est croustillant à l'amande avec une petite amande posée dessus, et tu croques, et à l'intérieur c'est un peu moelleux.
3: Et pas chidi d'âme?
2: Peut-être. Mais c'est, non, peut-être pas
3: c'est,
2: des...
3: c'est peut-être l'amande qui croque. Ça te parle, Magali?
1: Alors l'amande, ça me parle, tout le reste là, à part les amaretto. Mais ça dépend, je pense qu'il y a différentes régions, parce que des fois on peut les avoir un peu durs aussi.
3: Ah, autant pour moi.
2: Et je parlais d'un cocktail, désolé, mais l'abus d'alcool est dangereux pour la santé, mais ça s'appelle l'amaretto sour.
0: Ah, je sais pas si... L'amaretto di...
3: Amande amère ?
2: Saoul, en fait, c'est l'amaretto servi avec du citron vert, avec un blanc d'œuf, et tu le shakes. Et c'est divin.
3: Ça doit pas être vilain, ça.
0: Oh non, ah, ça doit pas être vilain du tout.
2: La prochaine fois, je vous fais goûter, les girls.
1: Ah d'accord. Bon, alors, l'abus d'alcool est dangereux pour la santé. Et voilà. Vous ne serez donc pas invité pour boire ça. Ce sera que pour nous. Voilà.
2: It's your time, though.
4: Alors, ouais. Alors, moi, c'est le thème, du coup, pizza, pasta et dolce vita. Je voulais vous chanter une chanson d'un Italien que j'aime bien, mais comme je ne chante pas italien, ça allait être du yaourt et je me suis dit que ça allait faire saigner les oreilles de notre invité. Donc, j'ai choisi une chanson en français. Et quand je me suis entraînée à la maison, Margot m'a dit « Mais c'est quoi le rapport ?» Et là, j'ai dit « Mais attends, fais-y rentrer dans le thème. Tu vas voir le rapport. » C'est une chanson qui s'appelle « Clémence » d'Anne Sylvestre. Et Clémence, elle a décidé de partir en vacances, de faire la dolce vita. Et elle a décidé de plus faire la mama, les pastas, la pizza. Elle fait nada walou. Et voilà, c'est ça que je vous chante. Clémence en vacances.
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0: Fabien.
1: Ah ouais, c'était super, j'ai adoré, je la connaissais pas cette chanson.
2: Ouais, Anne Sylvestre, elle est pas hyper connue, connue.
1: T'as le numéro de Clémence?
2: Eh ben écoute, tu veux des conseils?
0: D'inspiration.
2: Plus de pasta, plus de pizza, juste la Dolce Vita. Oh. Ça, ils vont t'adorer. Alors, quand tu vas revenir à la maison.
0: Elle les fait plus, les pastas et les pizzas, mais elle les mange quand même.
2: Alors, si, Magali, elle fait les pastas et les pizzas et il faut qu'elle apprenne à faire la Dolce Vita. Il faut qu'elle devienne un peu plus
1: spéciale. Mais je fais aussi la Dolce Vita, mais je suis un peu rigide sur la qualité de ce que je mange.
0: On n'est jamais mieux servi que par soi-même.
1: Voilà, c'est pour ça.
2: Mais ça prend du temps.
3: Mais t'as raison.
0: Bah,
3: voilà. Moi, c'est vrai que je passe du temps à cuisiner comme toi. Je me rends compte, ça prend un temps dans ma journée. Bah, mais parce que j'adore ça.
1: Aussi, voilà, il faut le dire aussi.
2: C'est la passion de la cuisine.
1: Plaisir à se faire plaisir.
3: Ça, c'est
1: à donner aux autres.
3: Peuple méditerranéen.
0: En tout cas, c'était délicieux, Dorothée. Oui. C'était
3: super.
0: Pétillant. Oui. Vous voyez toute ton espièglerie.
2: Ah oui, coquine. Je ne sais pas si ça t'est entendu à la radio.
3: Ah ouais, ça se voyait.
2: Mais moi, je m'amuse.
3: La coquine.
0: Tu vas bien.
2: Et ce que j'adore dans cette chanson, c'est qu'il y a de la rumeur un peu cocasse, qu'il y a
1: il y a du jugement.
2: Il y a du jugement. Et que elle s'en fout et que ça se contamine auprès de toutes les Clémences du monde entier. Dolce Vita pour tout le monde.
3: Mais on est toutes un peu une Clémence finalement.
2: Oui, puis il y a des Cléments qui sont des Clémences aussi, hein, mais c'est voilà.
0: Bien vu.
2: Levons le pied tous, car c'est bientôt les vacances.
0: Et ça rime avec Clémence.
2: Et bah, c'est fou, hein. Qu'est-ce qu'elle est forte, cette Anne Sylvestre. Elle a dû y penser peut-être.
3: Elle a dû choper, elle s'est dit bon, alors attends.
2: On a reperdu.
0: D'ailleurs, non, tout va bien, je suis là.
2: Et ben, on a un challenge. C'est pas faire des émissions trop longues. Non, bah oui, parce que on passe beaucoup de temps, etc. Et on adore passer du temps ensemble. Mais c'est vrai que pour toi, auditeur, peut-être que si on fait 3 heures d'émission, ce sera peut-être plus la Dolce Vita. Ce sera la Zepete Zipata. Donc, ça va bientôt être la fin de l'émission. Comment ça va, Mag?
1: Ah bah, ça va super bien. Moi, attends, je suis hyper déçue, là. Tu m'annonces la fin.
2: Bah ouais.
0: C'est passé à une vitesse.
1: Ça passait trop vite.
2: Ça fait une heure qu'on est ensemble.
1: Oh non, mais pas possible.
2: Ah si, je t'assure.
3: Si,
2: je t'assure. Qu'est-ce qu'on aurait, ce serait quoi ton petit conseil Dolce Vita pour nos auditeurs?
1: Bah attends, tu viens de terminer avec. C'est de rien faire et de partir en vacances.
2: Et pour la Dolce Vita musicale, qu'est-ce que tu leur conseilles? C'est quoi la Dolce Vita de la Magali Italiana? Youpi ou pas?
1: Non, je crois que bah, chacun d'entre nous a sa propre façon de voir la Dolce Vita et je pense que le plus important, c'est d'être heureux avec soi-même. Voilà, parce que quand on est heureux avec soi, on est heureux avec les autres. Donc, mon meilleur conseil de Dolce Vita, c'est de s'amener aussi de la douceur pour soi.
2: Oui.
1: Voilà.
0: Elle est délicieuse, cette Magali. Quelle belle rencontre.
2: Et qu'est-ce que tu dirais aux auditeurs qui auraient peur de nous appeler contact@radioalto.info pour venir être notre invité dans Karatoké? C'est difficile?
1: Non, c'est que de la bienveillance et du plaisir et de la rigolade aussi. Moi, j'ai bien rigolé.
2: Est-ce que ce serait pas un peu la Dolce Vita?
1: Oh, c'est même mieux que la Dolce Vita.
0: Oh, dis.
1: Un Didi.
2: Et tu pourrais nous faire une petite annonce en italien?
1: Oui, pour dire quoi par exemple?
2: Bah, contact@radioalto.info.
3: Oh, ah, dans l'émission.
1: Voilà, tu veux pas l'adresse en.
2: Non, mais ce que tu veux pour leur dire de venir se bouger les fesses et venir chantonner avec nous?
1: Eh ben alors, certo, si ti va di venire, di partecipare, sei il benvenuto e ti chiediamo di contattare Radio Alto 94.8 o puoi lasciarsi anche un messaggio a contact@radioalto.info. Ti aspettiamo e non avere paura che siamo tutto qua ad aspettarti.
2: Je sais pas qu'est-ce que t'as dit, mais j'adore.
3: J'y suis, moi, la Dolce Vita. On va y partir en scooter, là.
1: Oh, la Vespa, mais oui, mais.
3: On n'a pas parlé du Vespa.
1: Non, mais il faut un bel italien sur la Vespa qui t'attend dehors, par contre. Ah. Non, ou tu veux partir toute seule sur la Vespa?
3: Seulement.
1: Ouais, tu pars toute seule sur la Vespa. Oui, tiens, bon, t'as raison, c'est.
0: Elle peut trouver l'italien en route.
1: Hein. Oui, en route, c'est nous qui on s'arrête pour trouver le bel italien. Mais il y en a des beaux italiens sur la région de. Des Vosges.
2: En Vespa, j'ai pas vu beaucoup. Bon,
1: alors là, on dérive peut-être. Que...
3: Le Vespa revient beaucoup à la mode, hein.
2: C'est vrai.
3: Sur Annecy, tout le monde est en Vespa.
2: Je sais pas. La Vespa.
3: J'avais hésité avec la chanson Faire une virée à deux.
2: Moi aussi, j'ai pas eu la parole.
1: C'est pas Étienne Dao aussi qui chantait Weekend à Rome.
2: Ouais.
3: Tous les 200 personnes. Ouais, c'est vrai que c'était pas mal ça aussi.
2: Ah,
1: Florence
2: bah...
1: Milan. S'il y a le temps,
2: je crois que
1: Week-end Rita.
2: J'ai envie qu'on finisse comme on a commencé. Tu nous choisis une chanson qu'on est susceptible de pouvoir chantonner avec toi. Et quand tu estimes que c'est la fin, tu lèves la main et Margot, elle nous met le petit générique de fin.
3: Et ça s'éteint.
2: Ouais.
1: Waouh, waouh, je sais pas moi, en italien?
2: Bah,
1: ou
2: je sais
1: en
2: pas.
1: Français,
2: je
1: ou
2: je suis rétale et je le reste.
1: Et dans le verbe et dans le geste.
2: Vous connaissez ça, vous?
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2: Ouh.
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4: Alors, on va déjà faire le petit tour de présentation.
5: Donc, il y a Guillaume.
6: Grégory, enchanté.
7: Guillaume.
8: Et Eudie. Oh.
4: Mélissa.
1: Daniel.
4: Léa. Alors, on va dans l'immeuble qui est... On doit passer à l'arrière de cet immeuble-là. Ok.
9: Allez, c'est parti.
10: Allez, on grimpe.
4: Tranquille, Daniel, je prends le temps. On va voir Sylvie, d'accord? Elle s'appelle Sylvie, la dame. Et là, non, on tourne, on rentre là-bas. On va tout au bout, au fond. Et c'est à gauche, c'est la porte à gauche, là-bas.
11: Bonjour.
12: Enchantée.
4: Et vous rentrez? Et puis après, Sylvie, elle va nous montrer.
12: Je m'appelle Sylvie et je suis feutrière. Alors là, on est chez moi, dans mon salon, où j'ai mon plan de travail qui est à hauteur un peu plus haute qu'une table, une vraie table, parce que pour travailler la laine, on est obligé d'avoir une certaine hauteur. Donc voilà, on est au Châtelard aussi, au-dessus de la boutique Arter dont je fais partie.
4: Est-ce que déjà, vous avez des questions avant que Sylvie a commencé à expliquer? Carole?
13: L'utiliser et vous?
12: Alors, j'utilise de la laine de mouton. Alors, la laine Tone et Marteau principalement, mais pas que. La laine Tone et Marteau, c'est la race de Savoie, Haute-Savoie. C'est une race, donc Tone, c'est en Haute-Savoie, et Marteau, c'est en Savoie. Donc, c'est vraiment la race de la région, qui est très rustique et qui est très chouette à feutrer. Et puis après, j'utilise de la laine Mérinos, les moutons Mérinos. Je sais pas si vous connaissez. Et puis, je vais sortir mon petit livre, comme ça, je vais vous montrer. Et puis, des fois, j'intègre de la soie et je vais intégrer peut-être de l'alpaga ou d'autres laines qui vont être mélangées avec la laine de mouton classique. Donc là, voilà, on a plein de races de moutons. Alors, on n'aura pas la Tone et Marteau parce qu'elle n'est pas dedans. Mais on va voir, par exemple, la Jacob, qui est une race plutôt de chez nous, par exemple. Ouais. Je vais vous trouver la Mérinos aussi, comme ça vous verrez les...
14: Des mouflons.
12: Je crois que c'est plus du poil qu'ils ont, donc du coup on feutre pas trop avec les mouflons. On a, mais la Mérinos, on la connaît bien parce qu'on fait des vêtements avec.
5: Il voilà. Y a un paquet de races différentes de moutons,
12: ouais,
5: quand même.
12: Donc celle-ci, c'est celle qu'on a. C'est la Mérinos d'Arles qu'on appelle. Donc Arles, c'est dans le sud de la France. Donc ça, c'est une race qui est beaucoup utilisée pour les vêtements que vous avez dû porter un jour ou l'autre.
14: Ah oui, tu vois.
12: Ouais. Et celle-ci, on l'a. Ouais. Et puis il y a la Ouessant aussi. La Ouessant qui est de Bretagne. Qui est beaucoup utilisé aussi dans les pulls. Voilà, ça, c'est ces deux races que tu peux montrer, si tu veux. C'est vraiment les deux races qu'on a dans le bouquin, parce que c'est les laines d'Europe, donc il y a plein de races dedans, mais celles-ci, c'est les plus connues, on va dire.
5: Et pourquoi une race de mouton plutôt qu'une autre?
12: Alors moi, je tiens à utiliser les races principalement de France. Ça, c'est mon but aussi, c'est pour rester dans le local. La race Tone et Marteau, moi, j'adore parce qu'elle fait des petits tapis, là, comme on peut voir, avec des jolies bouclettes. Tu peux le soulever et puis le prendre et le faire passer. Hein. Donc, elle est vraiment très blanche et très chouette à travailler. Moi, je l'aime beaucoup. Ça, c'est la Tone et Marteau. Donc, elle a fait des belles bouclettes blanches. Alors, la Tone et Marteau a la particularité d'avoir du poil et de la laine, alors que la laine Mérinos, elle n'y a il n'y a que de la laine, en fait. Bon, je ne vais pas rentrer dans les détails, c'est un peu technique, mais en tout cas, voilà, c'est pour dire, moi, j'aime bien travailler de la laine locale. Et puis, dès que je vais quelque part, si je fais des marchés de laine et qu'il y a des éleveurs et qui vendent de la laine, bah, je leur en achète parce que je trouve que c'est chouette aussi de valoriser cette laine qui n'est plus valorisée en France, hein. En Europe, il y a quand même 250 000 tonnes de laine jetée, enfin même peut-être plus à mon avis. Et la tonnée marteau, elle est jetée. Alors qu'on pourrait l'utiliser pour le feutrage. Alors pour le filage, elle est un peu rustique, mais pour le feutrage, elle est super.
2: Comment fabriquez-vous les couleurs avec laquelle plante ?
12: Alors, avant, je teignais ma laine avec des plantes, puisque j'ai aussi une formation d'herboriste de 3 ans. Donc, du coup, j'allais chercher mes plantes dans le massif et je teignais. Ça prend beaucoup de temps et moi, j'en utilise beaucoup. Donc, du coup, maintenant, je l'achète proximité, on va dire, en Italie, où ils sont spécialisés dans la teinture. Et du coup, pour tout ce qui est... laine colorée, je l'achète là-bas. Il me reste encore un peu de la laine comme celle-ci là. Ça c'est de la laine que j'éteins. Bon, ça c'était filet que je filais aussi. Maintenant j'essaye plutôt d'utiliser de la laine naturelle et de travailler avec de la laine blanche, marron et grise rester dans les tons naturels. Donc voilà en fait. Mais sinon en plante, pour répondre à ta question. Ben, on peut utiliser plein de plantes sur le massif, comme la reine des prés, le solidage, on peut utiliser de la carotte, on peut utiliser du millepertuis. Non, la gentiale, elle va pas prendre. Le millepertuis, alors, le millepertuis, c'est une fleur qui est jaune. Quand on le frotte un peu, la fleur, ça va être rouge, et ça fait de l'huile rouge, d'ailleurs, qui est bonne pour les brûlures. Mais par contre, quand on l'atteint, ça donne du vert. Bizarre, hein, mais voilà. Donc voilà, il y a pas mal de plantes sur le massif qu'on peut utiliser, en tout cas pour teindre. Mais ça demande beaucoup de temps et du coup, ça augmente beaucoup les prix. Et moi, j'utilise beaucoup de laine, donc je ne fais plus.
2: Qu'est-ce que c'est le shibori?
12: C'est une technique japonaise. En fait, c'est une technique d'indigo. Donc l'indigo, c'est une plante. Hein, c'est une feuille verte qui est beaucoup utilisée au Japon. Et on va en faire, en fait, une poudre. Alors, elle est utilisée au Japon et beaucoup en Inde. Et ça fait du bleu, en fait. Hein, c'est vraiment la teinture bleue. Et en fait, cette technique, elle consiste à froisser notre tissu blanc, par exemple, qu'on va froisser, ou on va mettre, par exemple, on va l'enrouler de fil de laine ou de la corde, par exemple. Et après, on va tendre ça dans notre bain, en fait, d'indigo. On va laisser sécher et après on va enlever notre fil. Et en fait, toutes les parties qui ont été en contact avec le fil, elles vont pas être teintes. Et du coup, quand on déplie, ça nous fait des jolis dessins. Je peux vous montrer une photo. J'ai un livre là-dessus.
4: Est-ce que tu veux regarder le livre qu'elle nous
6: a dit ? Ah ouais.
12: Donc là, on va voir la technique. Donc du coup, on peut voir. Par exemple, là, il y a un petit schéma qui est chouette. On voit que on a pris notre tissu blanc et on y a enroulé du fil, de la corde, et du coup on va enrouler. Et quand on va tremper, toutes les parties qui ont été en contact avec le bain indigo, ça va devenir bleu, et toutes les parties qui sont serrées avec la corde, c'est du blanc, ça reste blanc.
2: D'accord.
12: En fait.
2: Voilà.
12: Donc on peut faire beaucoup, beaucoup, beaucoup de choses. Voilà, il y a énormément de choses. Alors, c'est vrai que j'en ai fait un peu avant de passer au feutre. Ouais. Et du coup, j'adore cette technique. Hein. C'est vraiment japonais. Ça, c'est typiquement japonais. Ouais. Donc, on peut vraiment faire des tas de motifs, des tas de choses. Donc, ça, c'est la trame. On peut coudre aussi, hein, on coud pour avoir des motifs divers et variés.
4: Attends-moi, Daniel. Attends-moi. Et tu m'attends pour la réponse.
1: Ouais. Qu'est-ce que ça veut dire, feutrer ? Combien de temps ça dure ?
12: Feutrer, c'est comme quand on met un pull en laine à la machine à laver. Est-ce que vous avez déjà expérimenté ça ? Eh bien, il rétrécit. Et il rétrécit pourquoi ? Parce qu'il y a de l'eau chaude, du savon et du mouvement. La machine, elle fait bouger le pull. Moi, je fais la même chose, mais à la main. Je ne vais pas utiliser de machine parce que ça va abîmer la laine. Je vais utiliser ce qu'on appelle de la laine cardée. Donc cardée, ça veut dire qu'elle a été lavée, séchée et démêlée. Dans une cardeuse, il y a plein de petits piquants et en fait, elle va se démêler petit à petit et on va trouver donc ce que vous avez là, c'est ce qu'on appelle des nappes cardées. Donc là, ce qui est marron,
6: ah oui.
12: Voilà. Oui. Et c'est ça que je vais utiliser, que je vais venir poser sur ma table. Là, du coup, j'avais fait exprès de ne pas finir mon travail. Je vais venir le poser. Je vais prendre de l'eau chaude, du savon. Je vais mouiller. Et je vais frotter. J'ai utilisé cette laine et ça commence, vous voyez, à feutrer. Et au fur et à mesure que je vais la malaxer et la travailler, elle va rétrécir. Et du coup, on va trouver. Sur la table derrière vous, vous avez... on peut en prendre un, là, enroulé. Ouais.
6: C'est ça.
12: Tiens, regarde.
2: C'est celui, mon prénom. Oui. Papa, un petit peu.
12: Oui, c'est vrai. On dirait comme un nuage, en fait. Regardez ça. Ça, c'est exactement le même format. Hein. Mais regardez la taille. Bon, je l'ai recoupé un tout petit peu. Mais la taille que ça a fait. Donc, ça a vraiment rétréci.
6: Ouais.
12: Donc là, vous pouvez le toucher.
6: Ça
12: là.
6: Rétréci au bout de combien de temps?
12: Bah, après, moi, j'ai l'habitude. Donc, je vais le travailler. Et là, peut-être que je vais passer 1 à 2 heures sur ça. Entre la pause et la fin, voilà.

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1: Les journalistes du Sage sont dans le salon de Sylvie, feutrière au Châtelard, pour la suite de leur reportage.
2: Elles sont abandonnations.
3: Quelles sont vos créations ?
4: Alors là, je vais faire aussi bien des objets décoratifs comme des gros galets que vous avez par terre là, qui sont des poufs, que des luminaires qu'on a derrière là. Aussi bien des tapis, des chapeaux, des petits objets aussi usuels comme une manique. Enfin, vraiment, je fais au gré de mon inspiration et de ce que j'ai envie de faire. Et j'ai fait, alors là, ça va vous plaire aussi, je vous montre. Voilà, on peut faire ce genre d'objet. Donc ça, c'est un gros masque, hein. C'est un panda à roues. Et en fait, ça, c'est un travail que j'ai fait avec une artiste feutrière anglaise. On est plusieurs feutrières à faire des formations avec elle. Il se trouve que son objectif de départ, c'est des animaux en voie d'extinction. Donc on choisit l'animal qu'on a envie de faire en feu. Donc ça demande quand même 10 jours de travail, hein. Et là, j'ai fait un autre animal qui est le léopard des neiges et qui est parti en exposition qui aura lieu. Donc elle aura lieu début juillet jusqu'à début janvier 2027 à Clermont-Ferrand. Et après, ça partira à Genève. Donc tous les masques, il y en a une vingtaine. Elle a choisi 20 de ses élèves et 20 masques. Et donc ça va partir en exposition. Donc voilà.
5: Vraiment, c'est réel.
4: Ah oui, ouais, c'est chouette. Hein.
6: Ouais. Ouais, ça ressemble à un petit panda chinois, c'est ça? Ah oui. Il est tout doux, il a des yeux en vert, il a un nez noir, une langue et une bouche, comme un masque. Ouais, une grosse comme une tête d'animal, ouais. On peut dire comme une... Ouais, vous pouvez voir.
4: Ah oui,
6: ça rend bien. Ah oui, c'est comme une tête, c'est un masque, voilà, tout simplement.
4: Donc il y a de la laine et de l'alpaga. Pour faire les poils, en fait, l'alpaga est utilisée.
7: C'est quoi de l'alpaga?
4: Alors l'alpaga, est-ce qu'il y en a qui savent ou pas ?
6: Non, pas trop.
4: Alors bon, on va dire en global, ce que vous connaissez le mieux, c'est le lama.
8: Alors c'est à Ilem ?
2: Modèle, le mieux.
3: Qu'est-ce que vous vendez le mieux ?
4: Ce que les gens aiment bien, c'est les luminaires et tout ce qui est objet de décoration. Mais il y a aussi les savons feutrés que je fais. Alors le savon feutré, c'est un savon et je vais mettre de la laine autour. Et on va se laver avec. Et au fur et à mesure que le savon il rétrécit, la laine elle rétrécit aussi. Et ça donne un côté exfoliant et puis ça économise le savon.
3: Est-ce que vous faites des habits, des chaussons ?
4: Alors oui, des chaussons, mais je les fais sur mesure. Bon, c'est pas mon. On va dire que c'est pas mes objets de prédilection. Moi j'aime bien faire des chapeaux. J'ai été formée à ça. Mais par contre, je fais des petits gilets, par exemple pour enfants, des petits gilets sans manches. Et on m'en a déjà demandé pour adultes. Bon, j'en ai pas fait encore. Faut que j'expérimente ça sur moi déjà, que je m'en fasse un. Mais voilà, on peut tout faire en fait avec la laine feutrée. C'est vraiment infini. Moi, c'est les objets de décoration, les luminaires. C'est vraiment ce que j'aime le plus. J'aime la transparence de la laine avec la lumière.
2: Vous êtes formé depuis quand? C'est votre métier.
4: Alors, ça fait 5 ans que je suis feutrière et je me forme toujours. Je me suis formée il y a 5 ans et je continue à me former. Alors, je me forme avec des artistes feutriers qui viennent de partout dans le monde, dans l'Ariège principalement, puisqu'il y a un centre de formation. On n'est que des feutrières. Donc souvent, c'est vraiment, on est tout expérimenté et on se forme sur des techniques bien spécifiques, comme le masque que vous avez vu ou d'autres choses un peu plus complexes.
8: Il aime en écouter,
2: oui. Où je dis accrétion.
4: Alors, je les vends à la boutique Arter qui se trouve au Châtelard, dont je fais partie depuis quasiment le début, depuis 6 ans. Et puis sinon, sur les marchés de laine. Donc, des fois, je monte à Paris pour faire des marchés où il y a, par exemple, des gens qui vendent des pelotes de laine. Bon, il y a aussi des feutrières. Et l'été, il y a une association qui est dans le sud où ils font aussi des marchés de laine. Donc, du coup, j'en fais quelques-uns. Il y a des gens qui viennent de partout, même de Haute-Savoie, pour acheter mon travail. Donc là, je commence un peu à voilà, à trouver un peu une clientèle fidèle. Je fais pas mal de projets sur commande, en fait. Il y a des gens qui m'appellent. Il y a même des gens qui viennent faire des formations. J'ai eu deux filles l'année dernière, suite à une exposition que j'ai faite sur Paris, qui sont venues faire une formation de 2 jours avec moi. Elles sont descendues de Paris. Il y a, voilà, j'ai de la demande. Après, j'ai un site, mais je n'ai pas de vente en ligne. Des gens m'appellent, me disent, bah voilà, je veux tel et tel projet. Et puis, on voit ensemble. Et puis, dans ces cas-là, on élabore le projet ensemble et puis c'est parti.
5: Quand vous avez commencé au tout début, vous avez fait comment pour vous faire connaître, tout ça, pour arriver à vendre des créations? Vous êtes passé par quel moyen?
4: Arter, principalement. Après, là, ça fait donc 5 ans que je fais ça. C'est vraiment du bouche à oreille. Là, c'est vraiment depuis un an un peu que les gens commencent plus à me connaître. C'est un peu long à se faire connaître. Après, il y a les réseaux, hein, évidemment, Instagram. Et je suis pas très réseau, mais bon, je mets quand même des publications. Les marchés que je peux faire à Paris, puisque je suis montée 2 fois à Paris faire un marché de laine. Et puis, les marchés de l'année dernière, en fait, comme j'ai fait des marchés un peu en Haute-Savoie, Savoie et Isère. Du coup, les gens m'ont connu un peu grâce à ça. Je crois que c'est beaucoup du bouche à oreille. Et puis, c'est long hein, pour se faire connaître. C'est vraiment petit à petit. Moi, j'ai beaucoup de demandes, surtout pour les formations, les ateliers.
2: Comment se garnissent votre journée tâches horaires?
4: Je fais ça toute la journée, mais des fois, je fais ça le soir, comme je suis toute seule. Des fois, je travaille. En fait, je fais vraiment... quand j'ai des projets, faut que je les fasse. J'ai des commandes, donc je les fais. Et puis sinon, c'est vraiment aléatoire. Il y a des journées où je vais même pas travailler la laine parce que je vais plus travailler ma communication ou par exemple. Mais voilà, je vais travailler aussi un peu pour la boutique. En fait, ça s'articule vraiment. Chaque jour est différent dans mon emploi du temps.
7: Carole,
4: alors oui, je la file, j'ai commencé par ça, en fait, pendant le confinement. J'ai teint ma laine, puisque j'avais déjà fait des formations de teinture végétale. Et

0: Et ma maman. Alors mon grand-père, il faisait des grandes tapisseries en laine, des tapisseries d'Aubusson, hein, des vraies à l'ancienne et tout ça. Alors, des choses sur commande, mais énormes. Je pense qu'en le voyant, à mon avis, ça a dû m'inspirer des choses. Et puis petit à petit, ben, en fait, j'ai continué à tricoter tout le temps, enfin, par période. Et puis j'ai découvert le feutrage et je me suis dit, mais c'est une matière extraordinaire, on peut tout faire, en fait, c'est infini. Et moi, j'ai besoin de mouvement et de changement. Donc, du coup, là, on peut expérimenter plein de choses. Et j'ai pas fini d'expérimenter cette matière vraiment, enfin, pour moi, extraordinaire. C'est vraiment une matière qui est naturelle et qui est écologique. Donc, c'est une chouette matière à travailler. Après, j'ai une deuxième activité. Bon, après, j'en parle vraiment succinctement parce que c'est pas mon activité principale. Vraiment, l'activité principale, c'est le feutre, mais je fais aussi des. J'ai une formation, l'année. Il y a 2 ans, je me suis formée à l'école de la bougie pour faire des bougies.
1: Ah bon.
0: Donc là, en l'occurrence, je fais aussi des bougies et j'ai un. Comment j'y mets dans mes bougies aussi des petits moutons. Et puis des petites phrases comme pourquoi les moutons ne rétrécissent pas quand il pleut ou j'ai la laine fraîche ou voilà, des choses un peu rigolotes. Donc voilà, c'est aussi pour avoir deux univers que j'aime bien et toujours en rapport avec la lumière qui me parle, ouais, beaucoup.
1: Est-ce que tu peux, j'aimerais bien qu'on revienne sur la table si ça vous va et que tu nous expliques le matériel que tu utilises.
0: Alors là, on va avoir donc il nous faut une bassine avec de l'eau chaude, tiède ou chaude. On va avoir un savon de Marseille. On va avoir de la nappe cardée. On va avoir un petit arrosoir ou un petit bidon. Alors moi j'utilise des petits bidons de vélo où j'ai fait des trous d'eau dedans pour faire un arrosoir. Et je vais utiliser un peu de papier bulle pour faire des creux des bosses. Il y a un petit aussi en dessous un petit tapis en plastique avec des creux des bosses aussi. Je vais utiliser aussi des outils en bois, donc par exemple celui-ci pour pouvoir lisser après, une fois que c'est feutré, on va lisser la laine. On utilise aussi des vieilles serviettes de toilette pour envelopper la laine et pour la feutrer. En fait, bon, ça c'est vraiment propre à chacun au niveau de la technique, mais voilà, à peu près le matériel. On peut utiliser aussi des nappes, des nattes, pardon, je sais pas si on dit ça, des nattes en bambou ou en bois, là, très serrées, un peu style pour faire des sushis très grandes. Où on va pouvoir rouler aussi la laine dedans. En fait, on essaye d'utiliser plusieurs techniques pour aussi s'économiser parce que c'est long à feutrer et surtout quand on a des grosses pièces, c'est assez long et assez physique. Donc, on essaye d'utiliser des outils comme des outils en bois, des serviettes, etc. Ça, alors ça, c'est un petit arrosoir pour arroser un peu la laine. Donc là, on y met de l'eau en fait, ça fait un petit arrosoir pour pouvoir arroser la laine comme ça. Ou alors, on a celui-ci, hein, où, voilà. En fait, il faut un petit arrosoir avec des trous pour que ça éparpille l'eau sur la laine.
1: Et alors, une fois qu'on a arrosé, là, comme tu viens de le faire, on passe avec le truc en bois.
0: Alors non, on va mettre du savon. Alors moi, on peut utiliser soit du papier bulle sur la laine. Moi, j'utilise, on va dire, un tulle, voilà, que je vais mettre dessus. Et là, je vais mettre du savon. Et là, je vais venir frotter, frotter comme ça. Avec le savon. Alors, j'avais déjà mis du savon. Et puis là, petit à petit, bah, ça va feutrer. Donc, du coup, et après, une fois que c'est un peu feutré, là, je vais pouvoir venir le rouler. On ne met pas avant parce que la laine, elle est très fragile. Là, elle est encore fragile. Il faut que je continue à frotter ma laine.
1: Et ça marche pas sans savon, le feutrage.
0: Si on utilise de la laine brute, par exemple, les personnes qui font des gros tapis, par exemple en Mongolie, ou toutes les yourtes, est-ce que vous voyez ce que c'est, les yourtes?
2: Ah oui.
0: Ce sont des habitats ronds.
2: Oui, je
0: Tout est en feutre en fait, hein, l'isolation est en feutre. Donc c'est eux qui le font, ils n'ont pas de machine pour laver la laine. Ils utilisent de la laine brute et en fait dans la laine brute on a du soin. Et le soin c'est comme le savon. Donc eux ils mettent juste de l'eau chaude, ils s'y mettent à plusieurs, ils posent la laine, ils roulent. Et après, ils font leur tapis comme ça, soit ensemble

0: ils roulent la laine par terre, soit aussi des fois ils la font tracter par un cheval. Et avec le mouvement et les bosses dans la steppe, bah, ça vient taper et du coup ça feutre le tapis.
1: Et du coup, à partir de la laine, là, vous faites comment du départ?
0: Alors là, en fait, la laine, donc la nappe cardée, donc celle-ci. Alors je pourrais utiliser de la laine brute, hein. J'utilise des fois de la laine brute, même pour les ateliers que je peux faire. Donc la laine brute, je vais la, qu'on appelle écharpiller. Alors c'est un mot qu'on n'a pas l'habitude d'entendre, mais écharpiller, c'est démêler la laine en fait brute. Et puis là, on va la poser comme ça. Là, en fait, on va juste poser notre laine comme ça, comme une trame. On imagine une trame de tissu, hein, ça s'entrecroise. Donc d'un côté en longueur, en largeur, ça s'entrecroise. Ben là, je vais faire pareil avec ma laine. Et je vais venir la poser. Après, je la reposerai dans l'autre sens, comme ça et comme ça. Et une fois que j'ai posé, je vais venir mettre de l'eau. Et puis là, je vais frotter jusqu'à ce que ça rétrécisse.
2: Et si on prend nos pelotes de laine qu'on achète en magasin, ça marche ou ça marche pas?
0: Alors, ça peut pas marcher, mais on pourrait prendre une pelote, faire une espèce de une petite boule, en fait, et puis la mettre, par contre, là, on peut la mettre à la machine à laver, et du coup, on ressort, on a des petites boules en laine. Ça, on pourrait le faire sans problème, en fait. Là, on pourrait aussi mettre de la laine, je l'ai fait, là. J'ai mis de la laine sur ma laine cardée. J'ai voulu faire des tortillons là sur ma laine et du coup j'ai mis de la laine. Il faut mettre de la laine pour le coup l'acrylique ça va pas feutrer.
2: Parce qu'on peut mélanger les couleurs et les styles de laine dans une même création.
0: Oui, on peut tout faire. On peut tout mélanger. Là sur celle-ci par exemple, sur cette lampe, parce qu'il y a un faux contact donc elle s'allume pas, mais là j'ai utilisé de la laine rustique et là j'ai utilisé de la laine mérinos. Et du coup, ça, c'est ce qu'on appelle de la laine peignée. Peignée, c'est dans un seul et même sens. Je vais vous montrer quand même. Et là, donc, du coup, ça me fait des jolies lignes, en fait. Et ça, alors, vous allez toucher. Ça, c'est de la laine mérinos. Regardez, ouais. Comme elle est douce.
3: Une moustache.
0: Hein, ouais. Et du coup, elle est dans un seul et même sens. Hein. Elle est comme ça, en fait. Hein. Elle se tient en ruban, en fait. Hein.
3: D'accord.
0: Donc, on appelle de la laine peignée. Ah. Donc, ça, c'est de la laine mérinos que vous avez. Vous avez vu comme elle est douce?
3: Ouais.
0: Donc, on peut feutrer. Je fais aussi des créations en mérinos. J'utilise les deux.
2: Et le travail des différentes laines est différent?
0: Oui. On ne va pas travailler la laine mérinos de la même façon qu'une laine rustique. Déjà parce que celle-ci, elle se présente en ruban, donc laine peignée, et elle ne se pose pas de la même façon. C'est plus délicat, la laine mérinos, vu qu'elle est très très fine, on va la travailler différemment, en couches assez fines, elle va beaucoup plus rétrécir qu'une laine rustique. Il faut savoir qu'on a, on appelle facteur de rétrécissement, ça veut dire qu'il va falloir calculer à peu près, on va faire des échantillons souvent quand on fait un projet, pour calculer le facteur de rétrécissement et savoir comment notre laine rétrécit. Et une laine rustique ne va pas rétrécir de la même façon qu'une laine mérinos. La laine mérinos, on va la poser en fine couche, mais elle va rétrécir beaucoup plus. Donc il faut vraiment calculer... Si on veut un objet de 10 sur 10, il va peut-être falloir faire poser de la laine sur 30 sur 30 pour arriver à 10 sur 10. Et peut-être qu'avec une laine rustique, ça va être poser de la laine de 20 sur 20 pour avoir un objet de 10 sur 10. Donc ça se calcule et ça se fait en échantillon.
4: Elle est quand même traitée parce qu'elle ne sent pas le mouton.
0: Lavée dans plusieurs bains. Hein, c'est des grandes griffes comme ça, des grands peignes. C'est des grands bassins. La laine est trempée dans les bassins. Alors, au début, on va partir depuis le début. On va tondre le mouton.
3: Oui.
0: D'accord? On prend une équipe de tri. Ce qu'on appelle une équipe de tri, c'est des gens qui vont prendre la toison du mouton tondu et qui vont trier. Il y a des parties qu'on n'utilise pas. Par exemple, tout ce qui est derrière au niveau des fesses, tout ce qui est en dessous du mouton, tout ça, c'est des choses qu'on ne va pas utiliser. Ce n'est pas propre, elle n'est pas belle la laine souvent, donc on va l'acheter. On utilise ce qui est le plus beau dans la toison. Une fois qu'on a la toison, on l'emmène en filature. Donc une filature, c'est un endroit où on va traiter la laine, laver la laine. La laine, elle va être lavée. Donc là, elle va être dans des grands bassins d'eau. Et il y a des grands pennes qui viennent remuer la laine comme ça et la travailler jusqu'à ce qu'elle soit propre. Une fois qu'elle est propre, elle est séchée. Donc ça va faire des petits flocons de neige, comme voilà, des petits flocons de neige, comme là. Et après, elle va passer dans des gros rouleaux pour être démêlée. Une fois qu'elle est démêlée, donc soit on fait de la laine cardée, soit on va faire de la laine pédiée, soit on la laisse telle qu'elle pour la travailler en feutrage, soit en rembourrage aussi, ça peut être en rembourrage, mais là du coup on va juste sécher la laine, hein. On va pas forcément la carder. Et après, on peut aussi faire du fil avec. Donc du coup, ça va faire de la laine, et suivant la laine qu'on utilise, ben là, il y a aussi une machine qui va venir filer la laine et faire du fil.
5: Non mais dormir dessus, hein. Un petit coussin, là.
6: Comment il dit?
5: Ah oui, ça, oui, c'est vrai. C'est tout doux. Oui, c'est en paille, en plus. C'est bien. Vous faites des couvertures aussi?
0: On pourrait ouais, faire. Ouais,
5: elles sont bien faire. Ça. Tout doux, ça bien chaud. Clément, on a un cheveu déjà dedans.
0: Ça tient chaud.
5: Ouais, c'est pratique.
2: Sylvie propose, si on le souhaite, d'aller à la boutique qui est en bas.
5: Ah bah oui.
2: Pour aller visiter. On va aller remettre nos chaussures.
7: Merci beaucoup, Sylvie.
0: Merci de votre visite. Merci à tous aussi. Et au plaisir.
5: Et à très bientôt.
8: Au revoir.
5: Merci.
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2: Il est 17h à Paris, 16h à Kinshasa et 15h en temps universel. Et c'est l'heure du journal présenté par Grégoire Morelli. Bonjour Grégoire.
3: Bonjour Anne-Cécile, bonjour à toutes et à tous. Et à la une, cette visite de Volodymyr Zelensky au Canada. Le président ukrainien en quête de soutien auprès d'Ottawa dans la guerre qu'il oppose à la Russie. Les rebelles houthis du Yémen revendiquent la prise d'une ville sur le littoral de la mer Rouge et disent progresser vers le détroit de Bab-el-Mandeb. Et puis l'ONU se réunit aujourd'hui pour décider du renouvellement de l'embargo sur les armes dans la région soudanaise du Darfour. Mais les États-Unis proposent eux de l'élargir à tout le pays. Et enfin, en France, l'accueil des malades qui se présentent aux urgences psychiatriques pointé du doigt dans un rapport qui dénonce des temps d'attente en augmentation et un manque de place dans les établissements de santé. La marine ukrainienne affirme avoir endommagé une frégate russe en mer Noire. Kiev dire avoir touché le navire lors d'une attaque menée sur la base navale de Novorossiysk. Des frappes russes ont aussi été rapportées à Dnipro. En Ukraine, plus d'une centaine de drones russes ont aussi été lancés dans plusieurs régions ukrainiennes. Volodymyr Zelensky, lui, est en visite au Canada aujourd'hui. Le président ukrainien doit rencontrer le premier ministre Mark Carney à Calgary. Alors que les frappes russes s'intensifient, que vient chercher Volodymyr Zelensky auprès du Canada? Élément de réponse avec Sofia Katsenkova.
4: D'abord, davantage de moyens pour protéger le ciel ukrainien. Avant de s'envoler pour le Canada, Volodymyr Zelensky a haussé le ton. Face aux missiles russes qui frappent sans relâche l'Ukraine, la réponse internationale reste, dit-il, beaucoup trop faible. En août, Volodymyr Zelensky avait déjà soulevé ce problème. Il y a un trou de plus de 23 milliards d'euros dans le budget militaire de l'Ukraine qui a besoin de plus d'aide de la part de ses alliés. Mais cette demande a surpris et déconcerté de nombreux responsables européens. Kiev se tourne donc vers le Canada, l'un de ses plus gros soutiens financiers. Depuis 2022, Ottawa s'est engagé à verser plus de 6 milliards de dollars d'aide militaire jusqu'en 2029, mais aucune nouvelle enveloppe n'a été annoncée récemment. Le président ukrainien espère relancer ce soutien, notamment pour sa défense anti-aérienne et les drones. Pendant cette visite, il sera aussi question d'énergie, de reconstruction de l'Ukraine et du prochain G20 à Miami en décembre où le président russe Vladimir Poutine pourrait être présent. Le premier ministre canadien Mark Carney a promis de défendre les intérêts de Kiev à ce sommet.
3: Les Houthis annoncent avoir pris le contrôle de la ville de Mocha au Yémen, située sur la mer Rouge. Ils disent également progresser vers le détroit de Bab-el-Mandeb. Les rebelles soutenus par l'Iran ont lancé la semaine dernière une importante offensive visant les zones côtières bordant ce détroit. De son côté, Riyad, qui soutient les forces gouvernementales, a mené une quarantaine de frappes aériennes au Yémen. L'Iran annonce suspendre temporairement la redevance de 10% appliquée aux frais de transport des navires étrangers transportant du pétrole et du gaz dans le détroit d'Ormuz. Téhéran précise que cette suspension sera en vigueur jusqu'à ce que le gouvernement approuve et publie une liste des produits soumis à cette redevance. L'hégémonie chinoise dans le domaine spatial n'est plus approuvée et Pékin utilise les technologies qu'elle déploie dans l'espace au profit de la population et des autorités. Se déplacer, prévoir un typhon, surveiller une récolte ou encore appeler les secours depuis une zone isolée. Les technologies spatiales irriguent désormais la vie quotidienne des Chinois et Pékin accélère leur intégration dans toute l'économie, Cléa Broadhurst.
5: Dans les villes chinoises, le spatial est déjà une infrastructure du quotidien. Plus de 98% des téléphones vendus au premier semestre sont compatibles avec Beidou, l'alternative nationale au GPS américain. Le système permet de commander un taxi, de suivre une livraison ou de localiser un vélo partagé. Il guide aussi voitures autonomes et machines agricoles avec une précision centimétrique et surveille ponts et barrages. Mais la stratégie chinoise dépasse la géolocalisation. Les satellites Fengyun alimentent les prévisions météorologiques et les alertes au typhon. Les Gaofen observent récoltes, ressources en eau, pollution et catastrophes naturelles. Tiantong permet d'appeler depuis des régions privées de réseaux terrestres, tandis que Beidou peut transmettre de courts messages directement par satellite. Ces technologies existent en partie ailleurs. La singularité chinoise réside dans la volonté de les réunir au sein d'un écosystème entièrement national et de les imposer rapidement dans tous les secteurs grâce aux commandes, aux normes et aux villes pilotes de l'État. Il s'agit autant de moderniser le pays que de réduire sa dépendance aux systèmes étrangers. L'espace doit devenir le socle invisible de l'économie numérique chinoise. Cléa Broadhurst, Pékin, RFI.
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3: Au Soudan, l'armée nationale annonce avoir intercepté 3 drones des paramilitaires FSR qui cherchaient à atteindre des bâtiments gouvernementaux à Khartoum, la capitale. D'autres drones ont tenté de frapper la base militaire de Wadi Saïdna à Omdurman. Alors que les attaques de ce genre se sont multipliées ces derniers mois au Soudan, le Conseil de sécurité de l'ONU doit se prononcer tout à l'heure sur un renouvellement de l'embargo sur les armes pour le Darfour. Embargo voté en 2004 et qui ne s'applique qu'à cette seule région soudanaise. Pourtant, depuis 3 ans, la guerre ravage tout le pays. Les États-Unis ont donc proposé d'étendre cet embargo à l'ensemble du territoire, Alexandra Brangeon.
7: Selon Washington, l'embargo en place depuis 2 décennies a échoué à suivre l'expansion du conflit à de nouvelles régions telles que le Kordofan et l'État du Nil Bleu et à s'adapter au recours croissant aux drones de combat. Washington milite donc pour l'élargissement de l'embargo à l'ensemble du pays afin de couper les réseaux d'approvisionnement en armes qui alimentent les deux camps. Selon Massad Boulos, le conseiller Afrique du président américain, au moins 12 pays apportent un soutien militaire aux deux belligérants, soutien qui s'est intensifié ces derniers mois. Il y a 10 jours, une mission d'enquête de l'ONU a mis en garde ses soutiens extérieurs en armes, technologies militaires, combattants et réseaux logistiques, renforce les deux camps et prolonge le conflit. La résolution proposée par Washington s'appliquerait aux forces armées soudanaises et à leurs rivales, les forces paramilitaires. Mais un embargo plus large sur les armes nécessiterait un vote au Conseil de sécurité auquel la Russie et la Chine pourraient s'opposer. Moscou affirme qu'un embargo sur l'ensemble du pays nuirait à l'efficacité de l'armée soudanaise, un argument repris par Khartoum qui ajoute que cela affaiblirait la protection des civils.
3: L'Algérie rompt ses relations diplomatiques avec les Émirats arabes unis. Depuis plusieurs années, des tensions persistent entre les deux pays. Alger a régulièrement accusé Abu Dhabi de mener des actions de déstabilisation dans plusieurs pays de la région, citant notamment le Mali, la Libye ou le Soudan. En France, le ministre de l'Intérieur menace la chaîne de télévision CNews de sanctions pénales en cas de retour de Xenia Fedorova sur son antenne. La propagandiste pro-russe qui ne se trouve plus en France, d'où elle a été expulsée au mois de juillet. Mais la chaîne pourrait, appartenant au milliardaire Vincent Bolloré, prévoit de la faire intervenir à distance. Le ministre de l'Intérieur, Laurent Nunez, donc, accuse CNews de contourner les mesures prises par la justice et de faciliter l'ingérence russe. On reste en France où un rapport épingle les conditions d'accueil aux urgences psychiatriques des hôpitaux publics de Paris et de sa banlieue. Ce rapport a été publié au Journal officiel par la contrôleure générale des lieux de privation de liberté. Marie Cazadebet, ce rapport dénonce le temps d'attente des patients avant leur hospitalisation ainsi que des locaux inadaptés et des pratiques illégales.
8: Un malade qui se présente aux urgences psychiatriques à Paris en petite couronne a des risques d'attendre près de 40 heures avant une hospitalisation à temps complet. Ce délai était de 30 heures début 2025. Ces patients en attente peuvent être une dizaine au même moment, installés sur des chaises inconfortables, couchés sur des brancards ou à même le sol. La contrôleure générale des lieux de privation de liberté dénonce des conditions indignes pour des personnes particulièrement vulnérables. Les mineurs de 16 à 18 ans sont trop souvent logés à la même enseigne, faute de place en pédopsychiatrie. Conséquence, certains malades renoncent à une prise en charge malgré une prescription. D'autres sont orientés vers des soins ambulatoires, donc pas à temps complet, mais les délais pour un rendez-vous sont très longs. La contrôleure souligne que cette situation aux urgences psychiatriques entraîne un recours excessif à des mesures d'isolement ou de contention et à l'administration de sédatifs. Le rapport égrène les causes, insuffisance des moyens de transport vers des établissements non saturés, postes médicaux et infirmiers vacants, manque de personnel la nuit, un constat qui a tendance à décourager les professionnels et à compliquer le recrutement.
3: Direction l'Allemagne, sur les parquets de la Coupe du Monde de basket féminin, la France a obtenu son ticket pour les demi-finales de la compétition après sa victoire contre la Chine un peu plus tôt. Ce sont les États-Unis qui se sont qualifiés. Les 2 autres quarts de finale à suivre aujourd'hui, Belgique-Allemagne, 15h45, temps universel, et Australie-Espagne, 18h45, temps universel. Du foot également, de la Ligue des Champions, 6 matchs à l'affiche, Bayern-Munich qui reçoit les Norvégiens de Bodø/Glimt à 19h temps universel. Même heure pour la rencontre entre le Slavia Prague et Lens. À 19h temps universel, il y a aussi Manchester United contre le Sabah Football Club. Et puis, on sait où se jouera la finale de la Coupe du Monde 2030 si la décision doit encore être annoncée officiellement par la FIFA. Le président de la Fédération Royale Marocaine de Football, Fawzi Legja, a assuré qu'elle aura lieu au Maroc dans le stade Hassan II de Casablanca depuis de longs mois. Rabat bataillé avec l'Espagne, autre pays hôte du Mondial 2030 pour obtenir l'organisation de cette finale. C'est la fin de cette édition. Merci de l'avoir écouté. Tout de suite sur RFI, sur le Pont des Arts, avec Nathalie Amar. Bonjour Nathalie.
9: Bonjour Grégoire Morelli. Et merci, on est avec l'humoriste Sacco Camara tout de suite pour son spectacle Up and Down.
10: Merci à RFI pour ces informations. 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
1: Bonjour à tous et à toutes et bienvenue dans l'agenda de Radio Alto, le bon plan des Bauges. C'est parti. Mardi 8 septembre, ce sont les permanences de l'architecte conseil à l'antenne des Bauges du Châtelard une fois par mois. Permanence également de France Rénove au Châtelard de 9h à 13h. Le service public qui vous conseille gratuitement et en toute neutralité dans votre projet de rénovation, que ce soit pour les solutions techniques, l'analyse de devis, de matériaux, les aides financières, etc. Ces permanences sont sur rendez-vous. Jeudi 10 septembre à 11h et à 18h, c'est le rendez-vous des passerelles scientifiques du jeudi qui se passe à la maison Faune-Flore d'École. Des rencontres thématiques animées par des scientifiques avec deux créneaux qui vous sont proposés. Le premier à 11h, le deuxième à 18h pour une durée d'1h30. Et ce jeudi, on se demande comment la génétique s'invite dans notre quotidien. On en parle en présence de Françoise Monéger, qui est ancienne directrice de recherche du CNRS et habitante de Sainte-Reine, avec en prime un atelier pratique pour observer l'ADN. Ce vendredi 11 septembre à 19h, participez à la restitution des explorations spéléologiques dans le massif des Bauges. Les spéléologues et les scientifiques vous racontent leur exploration des réseaux souterrains afin de comprendre l'histoire géologique du massif. Ils partagent avec vous leurs stratégies et les outils d'exploration. C'est un événement organisé dans le cadre de la Journée internationale des grottes et du karst. Rendez-vous au Centre nordique éducatif et sportif de la FECLA au désert. Cet événement est gratuit, sans réservation. À 19h, à la Toirzannerie de Thoiry, participez au karaoké de la rentrée pour chanter vos chansons préférées. Du côté d'Alby-sur-Chéran, l'exposition « L'été indien » vous est proposée à la chapelle Saint-Maurice et sera visible de ce vendredi à ce dimanche 13 septembre de 10h à 18h. Elle réunit les œuvres de trois artistes locaux, Mathieu Coste, qui est photographe, Christelle Facile, photographe également, et Souhir Saadawi, artiste peintre. Et ce vendredi à 19h, eh bien c'est le vernissage en présence des artistes et en musique avec un concert de la guitariste Manon Dumas. Ce vendredi toujours à 20h30, projection au Cinébus de Cusy avec le film Sorda en version originale. Ce dimanche 13 septembre, c'est la 52e édition de la foire d'Aillon le Jeune de 9h à 18h avec au programme dégustation du pot-au-feu traditionnel, un marché, des jeux en bois et des jeux de kermesse ainsi qu'une tombola. Vous pouvez réserver votre repas en ligne sur la page Eloasso d'Aillon Margeria événement, un événement gratuit. Ce dimanche à 13h, enquête grandeur nature et immersive au château de Miolan. En équipe, vous pouvez parcourir le donjon, les galeries et les jardins pour interroger les nombreux suspects incarnés par des comédiens et ainsi résoudre cette enquête qui vous plonge en avril 1869. La réservation est à faire sur le site de l'Office du tourisme de Savoie. L'entrée est à partir de 29 euros. Le Parc des Bauges lance toujours son appel à projet pour la 6e édition des Rancards. Alors si vous êtes artiste, scientifique, naturaliste, passionné du territoire, eh bien c'est le moment de candidater. Vous avez jusqu'au 30 septembre 2026. Plus d'infos sur le site du parc. Quelques infos de la radio maintenant. Sachez que nous sommes passés dans notre nouvelle grille 2026-2027. Vous pouvez retrouver toutes les infos sur notre site radioalto.info. 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Voilà, c'est la fin de cet agenda réalisé en partenariat avec la fruitière du cœur des Bauges de l'Échrenne. On vous souhaite à tous et à toutes une excellente journée sur Radio Alto 94.8. 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
3: Flexi, le service de transport à la demande, dessert les Bauges. Sans concurrence avec les transports actuels, vous pouvez vous déplacer toute l'année, du lundi au samedi, dans votre zone. Elle circule de 6h à 19h30. Vous pouvez réserver votre trajet 30 minutes avant ou 30 minutes après les horaires de la ligne régulière sur votre zone. Plus d'informations sur le site de Grand Chambéry et réservations sur l'appli MyMobi. La déchetterie du Châtelard est ouverte les mardis, mercredis, vendredis et samedis de 8h30 à 12h30 et de 13h45 à 17h30. La piscine d'Aillon Margeria 1000 est ouverte jusqu'au 1er novembre, lundi de 17h à 20h, mercredi et samedi de 15h à 20h et dimanche de 10h à midi. La ligne 30 est une ligne de transport en commun reliant la commune d'École à la gare routière de Chambéry en passant par Aix-les-Bains. Elle fonctionne du lundi au samedi toute l'année. Pour prendre connaissance des horaires et arrêts desservis par cette ligne, vous pouvez vous rendre sur le site www.grandchambéry.fr à la rubrique Transport et mobilité. Chaque semaine, le Centre social des Amis des Bauges vous propose plusieurs rendez-vous. Le lieu d'accueil enfants-parents, chaque mardi de 9h45 à 11h45 au Châtelard, pour les enfants de 0 à 6 ans et leurs accompagnants, sauf pendant les vacances scolaires. Tous les mercredis et pendant les vacances, le centre de loisirs accueille les enfants de 3 à 11 ans, ainsi que les 11-15 ans, pour de multiples activités. Pour les seniors, un atelier équilibre est prévu tous les lundis, du 28 septembre au 14 décembre, de 14h45 à 15h45, et un autre de 16h à 17h. Également un atelier sophro-relaxation les mercredis du 23 septembre au 16 décembre de 10h à 11h. Des ateliers informatiques sont ouverts à tous de 10h15 à 11h45 destinés à aider chacun à utiliser ses outils numériques. C'est gratuit et sur inscription. Et enfin, les horaires pour l'accueil au relais parents-enfants sur rendez-vous, le lundi de 9h à midi et de 13h à 17h, les mardis et jeudis après-midi de 13h à 16h30 et le mercredi matin. Le jeudi matin est réservé pour un temps collectif entre les enfants et leurs assistantes maternelles. Pour vous inscrire et retrouver le détail des activités, rendez-vous sur le site www.amidesbauges.org. La ligne 41 est une ligne de transport en commun reliant la commune du Châtelard à la gare routière d'Annecy en passant par Gruffy. Elle fonctionne du lundi au samedi toute l'année. Pour prendre connaissance des horaires et arrêts desservis par cette ligne, rendez-vous sur le site des transports Franconi à la rubrique « Lignes régulières ». Retrouvez les marchés hebdomadaires à l'Echeraine place des Cantaloups le mardi de 9h à midi et au Châtelard le vendredi de 9h à midi. Exposition photo en plein air dans les jardins de la Maison du Parc au Châtelard. 10 photographies de Sylvain Clapeau sur le massif des Bauges à découvrir jusqu'au 27 septembre.
1: C'était les services du coin, une chronique qui vous donne les services et les rendez-vous réguliers du massif des Bauges. 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

0: Le Canada est très à la mode en ce moment, ça arrive, il y a des votes comme ça.
1: Oui, Bernard. Dernière intervention, Bernard. Aujourd'hui, à nouveau, premier, la fiction. Disons au revoir et à la semaine prochaine, Bernard.
0: D'accord. Nous avons noté, oui. Oui.
2: Ouais. Non, franchement, je ne m'en rappelle plus. 92. 93. 94.

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2: Bonjour à tous et à toutes et bienvenue dans l'agenda de Radio Alto, le bon plan des Bauges. C'est parti. Mardi 8 septembre, ce sont les permanences de l'architecte conseil à l'antenne des Bauges du Châtelard une fois par mois. Permanence également de France Rénove au Châtelard de 9h à 13h. Le service public qui vous conseille gratuitement et en toute neutralité dans votre projet de rénovation, que ce soit pour les solutions techniques, l'analyse de devis, de matériaux, les aides financières, etc. Ces permanences sont sur rendez-vous. Jeudi 10 septembre à 11h et à 18h, c'est le rendez-vous des passerelles scientifiques du jeudi qui se passe à la maison Faune-Flore d'École. Des rencontres thématiques animées par des scientifiques avec deux créneaux qui vous sont proposés. Le premier à 11h, le deuxième à 18h pour une durée d'1h30. Et ce jeudi, on se demande comment la génétique s'invite dans notre quotidien. On en parle en présence de Françoise Monéger qui est ancienne directrice de recherche du CNRS et habitante de Sainte-Reine, avec en prime un atelier pratique pour observer l'ADN. Ce vendredi 11 septembre à 19h, participez à la restitution des explorations spéléologiques dans le massif des Bauges. Les spéléologues et les scientifiques vous racontent leur exploration des réseaux souterrains afin de comprendre l'histoire géologique du massif. Ils partagent avec vous leurs stratégies et les outils d'exploration. C'est un événement organisé dans le cadre de la Journée internationale des grottes et du karst. Rendez-vous au Centre nordique éducatif et sportif de la FECLA au désert. Cet événement est gratuit, sans réservation. À 19h, à la Toirzannerie de Thoiry, participez au karaoké de la rentrée pour chanter vos chansons préférées. Du côté d'Alby-sur-Chéran, l'exposition « L'été indien » vous est proposée à la chapelle Saint-Maurice et sera visible de ce vendredi à ce dimanche 13 septembre, de 10h à 18h. Elle réunit les œuvres de trois artistes locaux, Mathieu Coste, qui est photographe, Christelle Facile, photographe également, et Souhir Saadaoui, artiste peintre. Et ce vendredi à 19h, eh bien c'est le vernissage en présence des artistes et en musique avec un concert de la guitariste Manon Dumas. Ce vendredi toujours à 20h30, projection au Cinébus de Cusy avec le film Sorda en version originale. Ce dimanche 13 septembre, c'est la 52e édition de la foire d'Aillon le Jeune de 9h à 18h avec au programme dégustation du pot-au-feu traditionnel, un marché, des jeux en bois et des jeux de kermesse ainsi qu'une tombola. Vous pouvez réserver votre repas en ligne sur la page Eloasso d'Aillon Margeria événement, un événement gratuit. Ce dimanche à 13h, enquête grandeur nature et immersive au château de Miolan. En équipe, vous pouvez parcourir le donjon, les galeries et les jardins pour interroger les nombreux suspects incarnés par des comédiens et ainsi résoudre cette enquête qui vous plonge en avril 1869. La réservation est à faire sur le site de l'Office du tourisme de Savoie. L'entrée est à partir de 29 euros. Le Parc des Bauges lance toujours son appel à projet pour la 6e édition des Rancards. Alors si vous êtes artiste, scientifique, naturaliste, passionné du territoire, eh bien c'est le moment de candidater. Vous avez jusqu'au 30 septembre 2026. Plus d'infos sur le site du parc. Quelques infos de la radio maintenant. Sachez que nous sommes passés dans notre nouvelle grille 2026-2027. Vous pouvez retrouver toutes les infos sur notre site radioalto.info. 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Voilà, c'est la fin de cet agenda réalisé en partenariat avec la fruitière du cœur des Bauges de l'Échrenne. On vous souhaite à tous et à toutes une excellente journée sur Radio Alto 94.8. 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Vous avez carte blanche, coup de cœur, crash test, coup de gueule, critique gastronomique, déclaration d'amour. Si vous avez quelque chose à dire, ce créneau est pour vous. Contactez-nous par mail contact@radioalto.info.
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0: Bonsoir à tous et bonsoir à toutes. Vous êtes bien dans l'émission L'Envolée, comme tous les vendredis de 19h à 20h30. Et oui, première émission de l'année.
1: Et dernière émission pour toi probablement, parce que tu vas pas revenir.
0: Bon, je chôme un peu en ce moment, mais je fais toujours partie de l'équipe. Vous inquiétez pas, pas de panique les gens. Je suis là. La tarée, tu sais. Bon, alors autour de la table, il y a Louise.
2: Salut.
0: Il y a Gabriel au bocal. Il y a Serge.
1: Salut tout le monde.
0: Il y a Arthur.
3: Salut.
0: Il y a Fatou. Alors tu me dis si je me trompe sur le nom de famille. Il y a Fatou du collectif Vérité et Justice pour Lamine Dieng. Dieng, pardon, excuse-moi. Bonsoir. Et il y a Lorraine du collectif Vérité et Justice, quoi, Justice pour Dylan.
4: Bonsoir.
0: Et Sylvia qui vous salue. Bah, Louise, tu vas nous donner les contacts, faire le déroulé de l'émission, faire quelque chose quand même.
2: Bah alors. Bah, déjà, on va peut-être dire ce que c'est l'envolée.
0: Ah, c'est quoi au fait?
2: Non. Tu veux pas nous dire?
0: L'envolée, c'est une émission qui dénonce tous les lieux d'enfermement, qui donne la parole à ceux qui l'ont jamais, et qui surtout font relayer la parole de l'intérieur avec l'extérieur. Et j'ai envie de rajouter que dans la presse locale, régulièrement, on entend souvent la police, c'est les surveillants, on donne la parole aux victimes, donc les proches qui ont connu des morts suspectes en détention ou des meurtres de la police, par exemple. Ça va être le sujet de ce soir principalement. Mais Louise va en parler peut-être mieux que moi, ou Arthur, je ne sais pas qui. Enfin, quelqu'un va parler bien, là, dis donc.
1: Bah alors, on n'arrive plus à tenir le cachoir. Ah oui, je me venge. Hein. Donc, ouais, on va commencer par deux lettres. Tout d'abord, une lettre de Kémy pour vous donner un peu des nouvelles qu'il y a eu cet été. Et une autre lettre de Laurent, qui nous écrit pour la première fois. Et après, derrière, on va discuter avec Lorraine et Fatou aussi de ce que ton frère a subi et nous raconter un peu la lutte que se passe. Et on peut déjà annoncer demain le rassemblement que tu organises devant le parvis de la gare de Pontoise à 14h, si mes souvenirs sont bons.
4: Oui, c'est ça.
1: C'est ça. 13h, pardon. Excuse-moi si moi je t'induis en erreur, désolé. Et après on terminera en parlant des QLCO avec un message des éditions du Bout de la Ville pour annoncer la sortie du QLCO de Maubeine et qu'il replace un peu cette décision dans toute la lutte qu'il y a eu autour de ces QLCO et en quoi aussi ça peut être un outil pour les gens qui y sont. Et on continuera un peu la discussion en fonction du temps qui nous reste. Mais avant, on va quand même donner les contacts de l'émission.
2: Ouais, et donc comme c'est la première émission de l'année, on rappelle que l'abonnement pour les prisonniers et prisonnières est gratuit au journal de l'Envolée, donc n'hésitez pas à nous écrire. Vous pouvez nous écrire à l'envolée-fpp 1 rue de la Solidarité 75 019 Paris, par mail à contact@l'envolée.net. Vous pouvez aussi nous contacter sur Instagram, et donc le numéro du direct à la radio c'est 01 40 05 06 10, et vous pouvez aussi nous contacter sur le portable au 07 53 10 31 95.
1: Et donc là, on va commencer par les lettres.
2: Oui, donc par une lettre de Kémy, mais du coup, comme il s'est passé beaucoup de choses pas très drôles pour Kémy cet été, on va d'abord lire un texte des proches de Kémy pour raconter un peu ce qui lui est arrivé, ce qui nous permettra ensuite de comprendre sa lettre. Et ce sera plus simple dans ce sens-là. Donc je lis le texte des proches. Dans la nuit du 3 au 4 août 2026, notre ami Michael a fait une tentative de suicide quelques heures après qu'un des surveillants de Moulin Isère lui a dit « Vas-y, fous-toi en l'air, t'as plus que ça comme solution ». Michael n'est pas suicidaire et n'a pas envie de mourir. Les maltraitances et la violence qu'il subit au sein de la prison de Moulin Isère l'ont amené à s'ouvrir le bras, le ventre et à faire une tentative de suicide. Il n'avait jamais attenté à sa vie jusqu'ici. La direction et les surveillants de Moulin Isère lui refusent des soins décents en l'abandonnant dans sa cellule alors qu'il est blessé ou en le recousant sans anesthésie. Il l'empêche de prendre des douches et d'aller en promenade. Il l'isole en coupant de façon intempestive ses appels sur la cabine. Il l'infantilise et le menotte à chaque mouvement. Il l'humilie avec des propos racistes à l'encontre des voyageurs. Il lui refuse un transfert vers un centre de détention. Ils n'ont jamais demandé sa désinscription au registre des DPS, contrairement à ce qu'ils promettent depuis un an. Ils utilisent des motifs bidons, tels qu'un dessin d'hélicoptère dans l'un de ses courriers pour prolonger de telles mesures. Ils donnent des coups de pied dans la porte de sa cellule pour l'empêcher de dormir la nuit. Ils ne lui délivrent pas les médicaments qui lui sont pourtant prescrits par ordonnance. Ils ne prennent aucun rendez-vous médical pour la pose de ses prothèses auditives, malgré une prescription médicale hospitalière urgente en ce sens. Ils veulent le laisser devenir sourd, alors que c'est le coup de pied d'un maton dans son tympan qui a provoqué sa surdité. Il lui nie sa dignité, et suite à tout ça, il a failli mourir. Nous tenons et tiendrons entièrement responsable la prison de Moulins-Isère de toute éventuelle atteinte à la santé et à l'intégrité physique et mentale de Michael. Michael exige la fin de toutes les brimades et humiliations que les surveillants de la prison de Moulins-Isère lui font subir, ainsi qu'aux autres prisonniers. Que la direction de la prison de Moulins-Isère et l'administration pénitentiaire respectent leurs engagements, la levée de son statut DPS et son transfert vers un centre de détention. Donc, texte signé des proches de Michael.
0: On peut rebondir sur ce texte ou on attend la fin ? D'accord.
3: Ok, du coup je vais lire une lettre que Mika donc, a écrite juste après que ce texte soit sorti, une lettre qui date du 6 août. Donc coucou les amis, je reprends mon stylo pour vous donner des news en espérant que vous recevrez cette petite lettre. J'espère que vous allez bien, moi ça va, hier j'ai fini les 10 jours de confinement, mais lundi je repasse au prétoire pour menace sur un maton qui m'avait refusé la douche. Ils m'ont retiré les 5 points de suture sur le ventre. Ça va, j'ai fait avec une lame de rasoir et recousu sans anesthésie, donc c'est fin. En revanche, sur le bras, j'ai refusé les points sans anesthésie, du coup je dirais que je me suis battu avec un ours. MDR. Merci pour votre soutien, j'ai eu une baisse de morale, mais grâce à la famille, au sang, tout va bien. Là il est 21h30 et je m'enjaille en écoutant du son. J'en profite car lundi c'est sûr que je vais être sanctionné. En plus j'ai 5 jours de confinement en sursis, c'est sûr ils vont tomber. Mais bon, on lâche rien. J'ai fait mes conneries pour me faire entendre. Merci d'être à mes côtés. Ici, en ce moment, ils font plein d'interventions en tenue sur des gars en confinement, aussi. J'ai l'impression qu'ils cherchent la grosse bagarre. J'ai la gestion menottée. Ça veut dire qu'à chaque entretien, et même au prétoire, je vais être menottée. Il y a quelques jours, j'ai voulu montrer à une matone que même menottée et entourée d'agents, je peux faire un truc. Donc j'ai repris un compte-rendu d'incident pour tentative de violence sur agent. Vu mon passé, je vais prendre cher. Mais pour ça, je ne sais pas encore quand je passe au prétoire. Bientôt, je pense. MDR. Là, j'écoute Gitano Family et je m'enjaille. De ouf. Faut que je leur montre qu'ils m'ont pas eu et qu'ils ne mourront pas. Le 23 août, j'ai salon avec une pote. Ça va me faire du bien de passer la journée avec elle. MDR, la paix dit que je fais tout ce bordel pour du tabac. MDR, on parle des demandes de permis qui traînent depuis 7 mois ? On parle du DPS depuis 12 ans qui saute pas, de mon soi-disant transfert en CD pour un aménagement de peine. Voilà pourquoi j'ai fait ça. MDR, du tabac. Du tabac, j'en ai. C'est des oufs, comment ils font pour te faire passer pour un ouf. Bref, quoi qu'il arrive, je garde le moral et c'est grâce à vous l'équipe. Big up à vous, cœur sur vous, on lâche rien, il n'y a pas d'enrangement. Prenez soin de vous, à bientôt. Des bisous, Kémy Le Coriace.
0: Alors en... Je trouve la lettre de la famille, elle est excellente parce que ça prouve bien, encore une fois, comme on l'explique souvent à l'envolée, que en prison il y a plusieurs façons de mourir et souvent on parle du suicide Il y a plusieurs façons de tuer et là il le pousse au suicide, voilà. Et le pousser au suicide, c'est tellement facile de mettre quelqu'un à bout dans 9 mètres carrés, de jouer avec ses droits et de dire après ah bah il s'est suicidé, voilà. Ils le disent avec tellement de légèreté que c'est très grave et que là heureusement on a quelqu'un qui est soutenu par ses proches et qui l'ont reboosté parce que Kémy il aurait pu ne pas être là sans sa famille. Voilà. Et c'est super de témoigner, que ce soit de l'intérieur ou de l'extérieur. Voilà, c'est très grave ce qui se passe pour lui. Et effectivement, dire qu'il fait ça pour un paquet de cigarettes, c'est minimiser la chose, encore une fois, et c'est encore un travail psychologique qu'ils sont en train de lui faire. Voilà. Et ça, ça le ronge à l'intérieur. Et il est, à part faire sortir sa voix de l'intérieur par les proches, il peut rien faire, il peut rien dire, il est coincé. Voilà. Donc c'est super qu'il écrive et qu'on le soutienne et qu'un max de monde le soutienne. Voilà.
1: Et juste voilà sur le fait que l'administration elle pousse au suicide. Ça a été le cas pour Karima qui était à Fresnes et même le directeur adjoint a été condamné parce que il a vu qu'il était vexé de je sais plus quel truc au procès il l'avait raconté mais c'était vraiment affreux. Il était vexé d'un truc je sais pas trop quoi enfin genre en fait elle l'avait envoyé bolos quoi. Il avait décidé de trouver n'importe quelle connerie pour la mettre en quartier disciplinaire. Il y avait eu un papier du médical qui disait que le quartier disciplinaire c'était pas possible pour elle et il avait refusé de transmettre ce document aux autres personnes là pour qu'en fait il le fasse sortir et donc il avait été condamné pour ça. Mais donc vraiment ce truc de pousser les gens au suicide en fait c'est un vrai truc de l'administration et même parfois la justice le dit dans très rares cas quand en fait ils se font lâcher par la hiérarchie mais donc c'est vraiment un vrai truc et c'est vrai que c'est insupportable, mais de toute façon, voilà, il le dit de manière très clairement. Comment, en fait, l'administration pénitentiaire minimise à chaque fois les revendications que tu vas pouvoir avoir à l'intérieur, quoi. Et ça, c'est hallucinant.
0: Et dans la lettre des proches, on voit clairement qu'ils expliquent qu'il n'est pas suicidaire, qu'il est en parfaite forme morale, parce que physiquement, c'est compliqué quand on se fait recoudre sans anesthésie. Et aujourd'hui, nous sommes le 4 septembre et c'est toujours le cas. Donc, je confirme, si il lui arrive quoi que ce soit, le directeur sera entièrement responsable des conséquences, puisqu'il est responsable de tous les prisonniers dans l'enceinte de son établissement et qu'il n'aura pas fait régler l'ordre et avec ses surveillants qui s'acharnent sur lui. Et donc, voilà, il est important de le signifier et qu'on est sur les ondes et que c'est enregistré. Et que ça restera un témoignage.
1: Voilà, je crois que ça va mieux quand même. Enfin, je sais pas si on a des nouvelles de comment s'est passé le parlu et tout ça, mais je pense que ça va être.
3: Ouais, moralement ça va mieux, mais juste, enfin, pour dire, parce que c'est quand même un des trucs qui est sous-entendu dans la lettre des proches. En fait, il le balade depuis un bout de temps. On avait quand même relayé le moment où il était en grève de la faim. Il s'était mis en grève de la faim parce qu'il avait craqué, parce que justement, il y avait déjà ces promesses de faire sauter le statut de DPS et le transfert en CD qui pouvait suivre. Il a compris que c'était du flanc à ce moment-là. Il a fait une grève de la faim sur ça. Il y a eu un peu de bruit qui a été fait autour. Du coup, le directeur l'a convoqué, lui a dit « Je te promets que je vais appuyer ta demande, blablabla. » Là, on est, je sais pas, peut-être 6 mois après. Et il voit qu'en fait, il s'est absolument rien passé. Enfin, c'est un truc. Ça aussi, c'est poussé au suicide. Ça, le directeur, il a tout à fait ce pouvoir. Et il pourrait très bien le faire. Et donc, il le fait pas sciemment. Enfin, il a envie de le mater. Il y a aussi d'autres trucs qui disent... C'est, enfin, il me semble tout ce qui est histoire de gestion menottée qui lui ont refoutu. Enfin, c'est des trucs qu'il a eu, Kémy. Enfin, il était sorti de l'isolement, il était resté longtemps, mais depuis, ils ont trouvé plein de façons de faire durer ça. C'est des décisions qui se prennent au niveau de la direction. La gestion menottée, c'est un truc qu'on te rajoute qui fait que, ouais, à chaque fois que tu, pour sortir ta cellule, tu montes tes mains, on te les attache et pour rentrer, tu rentres menotté et on te les enlève une fois que t'es rentré. Enfin, c'est un vrai truc aussi de pression psychologique en plus. Qu'il lui rajoute. Et pareil, les peines de confinement, c'est des trucs qui font. Confinement, il me semble, c'est-à-dire que t'es enfermé dans ta cellule, mais qu'on t'enlève tout, sauf peut-être les trucs de base, ça serait un peu comme au mitard, sauf en fait, il peut pas être placé au mitard, il me semble, pour des raisons médicales ou autres. Mais enfin, du coup, c'est des façons qu'ils ont de continuer à te punir, même quand ils peuvent pas te refoutre à l'isolement, te machin. Et ça, c'est vraiment des. Enfin, eux, ils savent très bien ce qu'ils font. Enfin, la direction sait très bien ce qu'elle fait. Les agents aussi qui disent, vas-y, fous-toi en l'air. Enfin, tous ces gens-là savent très bien le jeu auquel ils jouent, quoi.
0: Et je voudrais rajouter aussi que le prétoire, c'est un jugement dans l'enceinte de l'établissement pénitentiaire et qui sera menotté pendant ce prétoire. Moi, j'en ai vu des jugements, j'ai participé à des jugements, j'ai vécu des jugements et je n'ai jamais vu de gars menotté derrière le box des accusés. Voilà. Donc c'est pas pour mettre des pressions et si ça, c'est pas de l'acharnement, qu'est-ce que vous voulez qu'ils fassent dans un prétoire ? Ouais, c'est ridicule.
2: Et juste pour expliquer un peu cette histoire de statut DPS, donc je crois que ça veut dire détenu sur... Voilà, c'est ça. Et signalé. Particulièrement signalé. Et donc en fait, on en avait pas mal parlé il y a quelques mois, parce qu'en fait, c'est un truc qui leur met une obligation de faire des observations sur toi tout le temps. Et donc ça, ce que ça fait, c'est que ça nourrit ton dossier en permanence et ça nourrit aussi cet engrenage. Donc Amy y parle, parce que quoi que tu fasses, ils sont obligés d'écrire un truc sur toi dans leur logiciel, ce qui fait qu'après, ils trouvent des trucs à dire. Et après, ça fait des dossiers à rallonge ou voilà.
0: Il y a deux statuts DPS. Il y a ministériel et administratif. Là, apparemment, c'est administratif. C'est-à-dire que c'est le directeur de la prison qui décide qu'il est détenu particulièrement surveillé.
1: Voilà, si ça fait si longtemps, c'est de toute façon...
0: Ça peut être que ça.
1: C'est validé. Non, c'est validé au ministère.
0: Ok. Mais en tout cas, il surfe sur le fait qu'on va lui retirer pour qu'il arrête ses démarches administratives et puis qu'il arrête de faire la grève de la faim ou qu'il arrête de... Voilà, il surfe sur le fait qu'il lui faut, il lui donne cet espoir en sachant que c'est pas vrai qu'ils ne retireront pas ce statut.
1: Mais moi, je pense que ce qui est très clair, c'est qu'en fait, ils veulent pourrir les conditions de Kémy. Et en fait, c'est tout le truc. Enfin, en fait, là, sur le statut DPS, c'est le seul truc qu'il n'a pas réussi à. Il a lutté contre tous les autres trucs qu'ils lui ont fait, en fait. Que ça soit l'isolement, que ça soit la possibilité de le foutre au mitard et tout ça. Et à force de lutte à l'intérieur, et puis de recours judiciaire, en fait, il a obtenu qu'il y a deux, trois trucs qui. Enfin, voilà, ils l'ont sorti de l'isolement et tout ça. Donc, ils peuvent plus le refoutre à l'isolement pour rien et tout. Et donc, en fait, ils utilisent tous les autres techniques qu'ils ont créées en plus. Pour te reproduire exactement les mêmes conditions d'isolement et tout, qu'en fait, il a obtenu par des décisions de justice qu'elle n'est plus. Donc en fait, on voit très bien, en fait, là, le fonctionnement de l'administration pénitentiaire, qui est celui de dire, bah, en fait, OK, il y a une décision de justice, très bien, je ne vais pas te mettre dans cette cellule où il y a écrit isolement dessus, mais en fait, on va te remettre dans un endroit où tu auras exactement les mêmes conditions que celles de l'isolement, mais juste, il n'y aura pas écrit isolement, et donc ça veut dire que ce ne sera pas l'isolement, donc ça veut dire qu'on respecte la loi. Et en fait, c'est ça qu'ils font avec Kémy. Plus, et ça, on le sait, c'est comme ça qu'ils gèrent les longues peines, c'est qu'en fait, ils utilisent toujours cette carotte de l'espoir et tout ça. Donc, Kémy sait très bien que tant qu'il aura cette étiquette de DPS, en fait, espérer une sortie, un aménagement de peine et tout ça, en fait, c'est dead. La question, c'est... comment réussir à faire sauter ces trucs-là? L'administration pénitentiaire sait très bien que Kémy le sait, et donc en fait, il joue là-dessus. Voilà. Et en fait, il y a 6 mois, c'était quand même du délire. Ils lui ont vraiment promis. Il a eu rendez-vous avec le directeur et tout ça. Et là, 6 mois après, en fait, il se passe rien. À l'époque, on avait dit attention, voilà, et Kémy le savait très bien et tout ça. Et voilà, c'est un jeu de dupe, mais c'est ils veulent le mater et ne faire en sorte qu'il passe le plus longtemps possible dans des conditions les plus catastrophiques, quoi.
3: Ouais. Parce que ce qu'on peut rajouter, c'est qu'on sait qu'aussi, il continue à s'acharner sur lui parce que malgré tout, lui, enfin, il baisse pas les bras et il continue à se bagarrer. Enfin, on en avait parlé, il a sorti des textes là sur l'enfermement des voyageurs. Enfin, même, il avait sorti un texte sur un co-détenu qui était mort pendant la canicule. Léon avait relayé sa lettre. Enfin, c'est, là, même dans ses revendications, il parle aussi du traitement qui est fait aux autres prisonniers. C'est quand même quelqu'un qui continue de dénoncer ce qu'on lui fait. Et tant qu'il fera ça, de fait, eux, ils voudront pas le lâcher. Et c'est aussi, pour ça qu'il est fort. Mais c'est, de fait, aussi, eux, ils ont envie de le faire plier parce que lui, justement, il continue à dénoncer ce qu'ils lui font, quoi.
1: Carrément. Et donc, c'est pour ça qu'il faut relayer au maximum, ce qui se passe et tout. On va peut-être pas. Enfin, mais le truc du médical, pareil encore. Enfin, ça, c'est le genre de truc. C'est. En fait, c'est des outils de répression. Tout est outil de répression, quoi.
2: Juste là-dessus, ce que ça montre aussi, parce que nous, on dit souvent la prison, les matons, l'administration, voilà, ils poussent les gens au suicide à l'intérieur. Mais en fait, ça va aussi plus loin. C'est qu'en fait, quand un prisonnier, une prisonnière fait une tentative de suicide, ils sont aussi punis pour ça. Donc se faire recoudre sans anesthésie, c'est une punition. Parce que t'as fait ça, il y a eu des histoires de prisonniers qui ont fait des tentatives de suicide. Derrière, ils se sont fait mettre au mitard. Comme si, enfin voilà, c'est. On avait lu une lettre d'Aurélie il y a assez longtemps, je crois que c'était Aurélie, qui racontait que leur cellule anti-suicide dans laquelle tu peux pas apparemment te tuer, c'était utilisé comme une menace en fait de sanction à des moments. Si tu files pas droit, machin, on va te foutre dans la cellule anti-suicide, tu vas moins rigoler, quoi. Donc c'est aussi comme ça que c'est utilisé. Après, je trouve quand même que voilà, ça fait hyper plaisir de lire cette lettre où il a grave la patate et ça fait grave plaisir pour ça aussi, quoi. Enfin, je sais pas.
1: Non, non, mais en vrai, ça fout grave la rage contre l'administration pénitentiaire, mais ça file plein de force, et voilà. Et on espère que le parlu le 23 a été trop cool, voilà. Et ça fait, c'est toujours impressionnant. Enfin, voilà. On vit pas, mais on sait de l'extérieur ce que c'est, et c'est pas rien, et on minimise pas, et voilà, et cette force, c'est pas rien de l'avoir encore en détention après 12 années de DPS et tout. On passe à la seconde lettre, une longue lettre.
2: Une très longue lettre, donc qui nous a été envoyée le 21 août. C'est une lettre de Laurent qui nous écrit de la maison centrale d'Arles. Donc il y a une lettre et ensuite un texte, donc je vais tout enchaîner. Madame, monsieur, je commencerai cette lettre en vous sollicitant l'abonnement à votre revue. Étant détenu, il me semble que cet abonnement est gratuit, néanmoins, je suis d'une longue peine, 30 ans, et donc en centrale, je travaille. Je pense donc payer au besoin, même si je ne sais pas comment je pourrais organiser les virements, vu que cela est très encadré ici, et que nous ne pouvons pas nous abonner à notre bon vouloir. Je vous joue un texte rédigé pour une activité radio, qui, n'en doutant pas, a dû être censurée. Ce texte vient de moi, je pense donc en disposer, et vous donne le droit de le publier en citant mon nom, je n'ai rien à cacher. Veuillez recevoir mes plus sincères salutations, Laurent. Le texte s'appelle « La prison et ses effets ». L'image commune de la prison est la violence des détenus, les trafics divers, la corruption et, grâce au film américain, le viol. Cette charmante image est véhiculée par les médias, entre autres. Mais la prison est bien autre chose pour ceux qui la vivent au quotidien. Ce n'est qu'un microcosme sociétal, une version réduite de la vie extérieure, la différence profonde qui devait être est inexistante. Dans les textes, la prison est un lieu où on enferme ceux qui ont commis des crimes ou délits envers la société et ses membres, d'où la présence automatique d'un représentant du peuple à chaque procès, c'est celui que l'on nomme ministère public, celui qui est chargé de requérir au nom du peuple. La prison devrait être avant tout un lieu où le détenu pourrait et devrait réfléchir sur son acte, s'amender et se réinsérer afin de réintégrer la société. Dans les faits, la prison n'est rien de cela, ce serait plutôt l'endroit où l'on envoie ceux dont on veut se venger pour avoir eu l'outrecuidance de ne pas respecter

extorsion de fonds aux détenus. Je m'explique. La loi prévoit que des prélèvements automatiques soient effectués sur tout subside reçu par le détenu au-delà de 200 euros. Cela se fait par tranche de 200, de 200 à 400, 20% prélevé. De 400 à 600, 25% prélevé et au-delà 30% prélevé pour le paiement des parties civiles. Cette loi peut sembler juste, et elle l'est, néanmoins. Les JAP, eux, exigent que 10% de ce qui reste soit encore donné volontairement par le détenu, j'ai mis volontairement entre guillemets, car la menace et le chantage ôtent toute idée de volontariat. Par cet acte, les JAP se placent au-dessus du législateur en imposant une loi qui n'a aucune existence. Concernant l'AP, lorsque l'on fouille la cellule d'un détenu hors sa présence, cela est contraire à la règle 54-8 des normes européennes dont cette administration dépend. De plus, une règle supranationale est de fait supérieure aux règles d'un Conseil d'État. De plus, cela offre l'opportunité à l'agent qui fouille de prétendre avoir trouvé des choses illicites qu'il aura lui-même apportées. Et le ou la détenue passera en commission discipline, où il lui sera impossible d'être entendu, vu que les commissions sont présidées par des membres de la direction de l'établissement. Souvent, cela se terminera par un séjour au quartier disciplinaire, assorti d'un retrait de crédit de réduction de peine, au minimum à hauteur du temps passé au QD, d'un refus de remise de peine supplémentaire pouvant aller jusqu'à 3 mois, voire d'un procès en justice. La multiplication des peines ne gêne personne. Et ne croyez pas que cela soit rare, c'est tous les jours dans les prisons françaises. Pardon. Que dire aussi des agents volant les effets des détenus lors des fouilles, ou plus couramment lors des transferts d'un établissement à l'autre ? Des violences commises sur les détenus, et ce en toute impunité, vu que l'on ne vous fera pas examiner par un médecin, ou on détruira les plaintes posées, et qui passent forcément par les mains des collègues, des bourreaux, ou plaintes qui seront classées sans suite immédiatement par le parquet. Étant dans un monde fermé, ils peuvent tout se permettre. Jusqu'au jour où un détenu craque et commette des violences envers eux, ce fut le cas à Arles en janvier 2025, où un détenu a préféré faire plus de prison pour obtenir son transfert, en prenant en otage le service médical. Cela devrait interpeller, mais non, aucune réaction des responsables. De même, comment peut-on expliquer qu'un détenu puisse être considéré par les psychiatres plus dangereux avant sa sortie que lors de son arrivée ? La prison rendrait-elle dangereux ? Et que dire des quartiers d'isolement désocialisant l'individu ? Jacques Mesrine, à quoi a servi ton combat contre les QHS, quartiers de haute sécurité ? Juste à les renommer QI, mais rien d'autre, après près d'un siècle. Parlons un peu du sens de la peine, avec une surpopulation telle qu'elle est plus de 10 000 détenus par an. Comment, étant 3 ou 4 dans des cellules de 9 mètres carrés, peut-on réfléchir à l'acte commis ? Comment, lorsque l'on vous prive de silence, de jour comme de nuit, lorsqu'on vous prive d'obscurité, via les super spots qui font ressembler la nuit à une aube, pouvez-vous ne pas avoir d'impact ? Rappelez-vous votre sentiment lors du confinement de 2020 et multipliez cela par 10. La violence existe bien évidemment, mais elle n'est pas toujours l'œuvre du détenu, souvent elle vient du personnel. Que ce soit physique ou psychique, les surveillants nous dépassent largement en inventivité. Comment parler du sens de la peine lorsque l'exemple donné est le mensonge, la violence et le non-droit ? Quelle utilité peuvent avoir des peines à 2 chiffres lorsque tous les psychiatres disent que toute peine de plus de 5 ans n'ont aucune utilité, car plus aucun impact sur le détenu ? S'il est vrai que nous lésons la société, il serait plus utile d'ordonner aux peines de moins de 2 ans de faire des travaux d'intérêt généraux, comme cela aurait été utile, pour curer les fossés à Draguignan lors des grosses inondations de 2010, ou pour aider dans les hôpitaux, cela coûterait moins cher aux contribuables et serait d'utilité publique. Personnellement, je suis un détenu longue peine, trop jeune pour mourir en prison et trop vieux pour espérer me réinsérer. Quel sens dois-je donner à ma peine ? Le premier souci étant la radicalisation antisociétale inspirée par la justice, mot qu'il nous faut mettre entre guillemets. Bon, nous avons de temps en temps la visite des politiques, enfin, nous ne les voyons pas, ou de très loin, vu qu'ils se contentent de venir serrer les mains des directions devant les médias. Facile ensuite de vous dire qu'en détention, nous sommes des cas psychiatriques et que les membres de l'AP sont exemplaires. Exemplaires, le mot est lâché. Qu'y a-t-il d'exemplaire en permettant l'achat de différents objets dans une détention qui seront saisis dans la suivante ? De nous interdire l'achat de viande qui sont autorisées par les textes de loi et qui pourtant feraient fonctionner les commerces locaux ? De sanctionner le détenu même lorsqu'il est évident qu'il est dans son bon droit et d'effectuer des fouilles à corps où le détenu doit se mettre nu, montrer ses parties intimes et son rectum devant plusieurs surveillants, ce qui est encore une fois illégal et même pervers. Je me souviens d'un ministre qui par la suite fut président de la République, déclaré publiquement coupable un homme avant le moindre jugement. Ce ministre qui plus tard finira en prison pour une petite quinzaine de jours, sortira en disant que la prison c'est dur et se plaignant que l'on n'ait pas respecté la présomption d'innocence le concernant. Il avait oublié que lui-même n'avait pas respecté celle de l'homme qui avait fini assassiné dans les geôles de son pays. Ce même ministre qui, lors de son incarcération, a eu un permis de parloir avant d'être incarcéré, alors que chaque détenu et chaque famille sait que cela ne peut se faire sans un écrou que nous obtenons lors de notre arrivée. Et pour le commun des mortels, il faudra attendre plusieurs semaines, voire plusieurs mois avant de l'obtenir, et seulement après enquête sur le proche qui fait la demande de parloir, quand je vous parle d'exemplarité. Mais cela n'est pas grand-chose, au final, comparé au deuxième et vrai souci des prix.

0: disons, le prix du labeur de l'honnête citoyen. Car que ce soit par les tribunaux administratifs ou par la Cour européenne, les amendes infligées par l'AP se comptabilisent en millions, voire en milliards d'euros chaque année. Pendant que le peuple se serre la ceinture, grâce aux nombreuses illégalités de l'AP, le détenu paie ses parties civiles avec la sueur du labeur du peuple, donc aussi de la sueur de ses propres victimes qui, dès lors, s'auto-dédommagent. Toi, la mère, et toi, le père, ce soir, demain, lorsque vos enfants vous diront avoir faim, pensez que derrière les hauts murs qui sont censés vous protéger, des gens ont un toit, à boire et à manger, sans que cela ne leur coûte rien, c'est encore vous qui payez la facture. Personnellement, en tant que détenu, je trouve inadmissible qu'un peuple fasse disette pendant que les proscrits mangent à leur faim. Même si les repas sont médiocres, ils ont au moins le mérite d'être distribués. Les membres du gouvernement vous parlent en bien des prisons et du personnel y travaillant, alors que le nombre de corrompus n'a cessé de croître. Mais jamais ils ne vous parlent du coup pour vous. Jamais ils ne vous diront que le steak qui manque dans l'assiette de votre enfant est grâce à eux dans celle d'un détenu. Ils ont certainement, comme vous d'ailleurs, omis qu'un poste à responsabilité implique une rigueur et une vraie droiture. Tout comme ils ont oublié que d'être ministre dans une démocratie, ce n'est pas synonyme de petit chef, mais uniquement celui de serviteur du peuple. Voilà, auditeur, l'état véritable de tes prisons qui lâchent chaque jour des individus, que la paix et les juges auront préalablement rendus dangereux au lieu de les aider à se réinsérer. Ce que beaucoup réclament pourtant. Alors, tous vraiment égaux devant la loi.
1: Bah, merci à toi. En vrai, tu décris quand même... globalement assez bien ce système carcéral. Alors pour être complètement honnête,
2: je parle du ministre qui a écrit un livre en 15 jours.
1: Celui-là,
2: tu crois?
1: Je crois même que
2: je l'ai écrit avant même d'arriver en prison, un peu comme le parloir, tu vois, tout pareil.
1: Probablement.
2: C'est ça.
1: Avec lequel il s'est fait des couilles en or, ce livre, complètement catastrophique.
2: Au jour de la sortie de son interview. Si.
1: Je sais plus. J'avoue. Non mais en vrai j'arrive pas trop à en fait j'arrive pas à savoir si c'est enfin parce que moi j'ai l'impression que c'est ironique mais je suis pas sûr que ça soit complètement ironique le bail du prix et tout et en même temps enfin voilà en tout cas je trouve qu'en vrai de fait même si tu vois on n'est pas absolument pas d'accord mais je pense qu'en vrai toi-même si à l'intérieur on disait qu'il allait falloir que tu payes un loyer ou ta bouffe et tout ça tu serais pas non plus d'accord et ça a été annoncé par Darmanin et tout et d'ailleurs c'est pour ça que j'arrive pas à savoir si c'est ironique c'est qu'en fait au début t'es pas content que le juge il te prenne de la thune donc j'arrive pas trop à savoir parce qu'en vrai par contre le truc c'est que c'est un vrai truc qui est dit dans la société c'est-à-dire que ça a été proposé dans mes souvenirs ça a été Darmanin qui a commencé à remettre ça sur la table et tout. Après, moi, je pense que la question du prix de la prison, en fait, l'État, il s'en bat les steaks. Mais comme, en fait, de manière générale, en fait, il s'en fout. Voilà, il est prêt à dépenser vachement de thunes pour les keufs. Il est prêt à dépenser vachement de thunes pour son armée. Par contre, il est pas prêt à dépenser des thunes pour ses hôpitaux ou pour les retraites ou pour les minima sociaux ou pour le chômage, quoi. Voilà. Et donc, en fait, il y a aucun problème à l'État pour s'endetter pour ce genre de trucs. Mais par contre, pour réprimer en fait il y a aucun problème pour s'endetter par contre pour améliorer le quotidien des gens là par contre ça devient différent quoi.
3: Bah, nous on dit même ici que les deux vont ensemble qu'en fait ils investissent d'autant plus dans la répression qu'ils désinvestissent dans tout ce qui a pu être un peu l'état social en France et que c'est aussi une des façons de faire tenir les choses enfin on le dit souvent ici que ce soit devant la justice ou en prison c'est quand même surtout les classes les plus défavorisées qui s'y retrouvent. Et donc, c'est pas pour rien. Enfin, c'est aussi des gens qui subissent de plein fouet et en direct la destruction du modèle social, enfin, pour ce qu'il était, mais qui existait quand même en France et qui, du coup, bah, se retrouvent encore plus en prison, encore plus face à la police.
2: Non, puis en plus, la prison, ça. Alors, à un moment donné, quand on dit que le prisonnier coûte de l'argent à l'État, ça m'agace. Parce qu'en vrai, donc la France est conne. Ils construisent des prisons, il y a la surpopulation. La surpopulation, les mecs ils sortent jamais, ils prennent des 30 ans sans jamais sortir. Et on leur met des 12 ans de QHS là. Et on me dit alors faut savoir que la prison, elle tourne grâce aux prisonniers. D'accord? Donc, dans les prisons, il y a des oxys, donc des gens qui font le ménage. Il n'y a pas de femmes de ménage qui sont... La prison n'embauche personne à part les surveillants. Voilà, c'est ça que je veux dire. Sociétés de bouffe qui appartiennent à l'État ou la moitié à l'État ou la moitié à des indépendants, je ne sais pas comment on dit, tu vois. Mais en tout cas, On paye un prisonnier 80 euros pour faire, ou 120 euros pour faire le ménage. La bouffe, elle est distribuée par un prisonnier via la présence d'un surveillant parce qu'on n'a pas les clés, donc il faut ouvrir les cellules. Les ateliers, il faut bien signaler et dire que c'est les grandes marques telles que Agatha, tu vois, tout ce qui est Agatha, Durex, Chanel, voilà, on en a cité trois, voilà, c'est très bien. Voilà, un prisonnier rapporte de l'argent à l'État, voilà.
3: Mais pas que à l'État, enfin, construire des prisons, c'est enfin des grosses boîtes, genre Vinci,
2: qu'un malade, non,
3: qui les fabriquent et qui eux.
2: Un malade, non, ça rapporte pas d'argent à l'État. Tu comprends? Ça intéresse pas de construire des hôpitaux ou donner de l'argent aux hôpitaux. Voilà. On préfère donner des moyens aux surveillants pour pas qu'ils craquent, soi-disant, parce que ils sont malheureux dans leur travail. Mais
3: De ce côté-là, ça coûte cher pour le coup la prison. C'est si on regarde l'augmentation des salaires des surveillants ces dernières années, voilà. Là, ça a fait augmenter
2: c'est
3: le
2: là
3: coût
2: qui
3: énormément.
1: Mais donc ouais, c'est sûr qu'en tout cas l'État.
2: Pas quand même payer un loyer pour des murs insalubres déjà dans un premier temps.
1: Non, mais c'est sûr. Mais c'est pour ça que franchement, moi, j'arrive pas trop à savoir parce que voilà, je pense qu'en vrai, il y a un peu une ironie sur ce qui se passe parce qu'en vrai, tout le reste qui est décrit, en fait, c'est quand même ultra, ultra, ultra factuel. Ouais. Et puis voilà. Donc moi, Après, j'espère que tu arriveras à entendre cette émission. Dans mes souvenirs, Arles, ça capte, non? N'hésite pas à nous confirmer ou nous infirmer et qu'on continue cette discussion. En vrai, c'est un peu dommage parce que on pourrait avoir, rebondir sur vraiment beaucoup d'aspects des trucs que t'as expliqué. Et voilà. Et ce fait de pareil, tu vois, la manière dont t'as reformulé le truc de l'école de la délinquance pour dire qu'en fait, c'est l'école de la délinquance des matons. Tu vois, il y a quand même un truc où, en fait, je sais pas, mais ouais, c'est pour ça que j'arrive pas à croire que c'est pas ironique, ce truc de je reprends le truc et je le tords.
2: Je pense que c'est ironique.
3: Je pense que c'est ironique parce qu'il dit au début, ce qui est quand même marrant, c'est qu'il dit que c'est un texte qu'il a écrit pour un atelier radio en prison. Et on sait qu'il y a souvent des ateliers radio, journaux, création artistique en prison, mais qu'après, tout ce qui sort est filtré par l'administration pénitentiaire, et du coup, globalement, rien ne sort qui évoque la prison. Du coup, c'est assez stylé que tu aies fait un texte aussi long, aussi précis sur les effets de la prison dans le cadre d'un atelier. Et donc, on imagine bien, comme tu le dis, qu'il n'a pas passé la censure.
2: En tout cas, tu as une sacrée plume. Lâche pas. Et tu es très minutieux. Et vraiment, bravo. Vraiment. Bon. Super chronique, merci.
1: En tout cas, force à toi. N'hésite pas. Si tu veux en remettre une couche, t'es le bienvenu.
0: Et on va quand même t'envoyer le journal gratos.
1: On va passer un petit coup de musique

0: 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Pour nous écrire, c'est au 1 rue de la Solidarité à Paris 19e. Et pour les contacts, Samir, il va nous les dire puisque c'est lui qui a les feuilles.
1: Alors, vous pouvez nous joindre en direct au 01 40 05 06 10 et sur toutes les messageries par SMS en nous laissant un message sur le répondeur ou sur les messageries cryptées au 07 53 10 31 95 ou par mail à contact@l'envolée.net.
0: Ben moi j'ai des trous de mémoire, je te jure.
2: Franchement, c'est pas sympa. Je ne te félicite pas. Oh. Et vous pouvez nous écrire aussi au 1 rue de la Solidarité, ouais. 75 019 Paris.
0: Il a failli nous donner son adresse quand même.
2: C'est vrai, j'avais pas capté. Ça va être malheureusement un peu moins rigolo, mais merci beaucoup d'être avec nous. Lorraine, ouais. Je sais pas, est-ce que déjà tu veux commencer par te présenter
3: Voilà. Donc, bonjour, je m'appelle Lorraine. Je suis la sœur de Dylan, qui est décédée suite à une intervention policière à Pontoise le 5 septembre 2025, par un policier en civil de la BAC de Saint-Denis.
2: Ouais, parce que c'est ça l'histoire qui est un peu particulière et rude aussi, c'est que, contrairement à d'autres situations où il y a beaucoup de personnes à cette antenne qui sont parlées, là, c'était quelqu'un qui était en train de se faire couper les cheveux, quoi.
3: C'est ça, il est au salon de quoi ? Oui, le policier.
2: Le flic, voilà.
3: Voilà. Il était au salon de coiffure à Pontoise et après j'explique comment ça s'est passé.
2: C'est comme je le sens, mais esprit cow-boy est revenu.
3: Donc d'après les témoins, parce que j'ai parlé aux témoins, les témoins m'ont dit que le policier il se coiffait chez un coiffeur et après il y a quelqu'un qui a lancé une alerte. Il est rentré dans le salon de coiffure, il a dit il y a un braquage. Donc le policier il sort, il court et après il voit Dylan. D'après les témoins, Dylan il jette son arme par terre pour se rendre. Et en même temps, les autres braqueurs se sont enfuis. Et après, Dylan, il jette son arme pour se rendre. Mais le policier, il s'en foutait. Ils l'ont plaqué sur le mur avec d'autres passants, des commerçants, un monsieur de la pizzeria et d'autres commerçants de Pontoise. Ils l'ont plaqué par terre. Il y en a qui ont tiré Dylan par les pieds, par les mains. Et après, le policier, et on voit dans une vidéo que le policier, il l'étrangle. Et après, d'après les témoins, le policier l'étrangle longtemps. Il s'assoit sur sa nuque. Il fait comme George Floyd, la maîtrise là. Et après, d'après les témoins, plusieurs témoins m'ont dit, on a vu ton frère mourir dans nos yeux. Donc ses pupilles se sont dilatées. Après, il a sorti un liquide blanc dans sa bouche. Et le policier, il s'en foutait, il continuait. Et les témoins, ils disaient, lâche-le, tu vas le tuer, lâche-le. Mais il s'en foutait, il continuait. Il avait la rage, la haine, peut-être parce qu'il était noir, Dylan, donc... On ne sait pas pourquoi il avait la haine comme ça. Il pouvait simplement le retenir et attendre la police pour le juger et le condamner. Pourquoi tu vas étrangler quelqu'un comme ça ?
0: Donc, il faut savoir que cette prise, c'est une prise mortelle, qu'elle est interdite dans certains pays, et ça tout le monde le sait, puisque ce n'est pas la première fois qu'on le dit à l'antenne, que quand tu travailles dans la police, tu sais, si moi je le sais, alors que je ne travaille pas dedans, tu le sais qu'elle est mortelle. Cette prise. Et donc, quand tu. C'est comme quand tu manges des pâtes. Voilà, je vais te donner un truc très bête. Tu manges des pâtes, tu te refais des pâtes, et tu te refais des pâtes. C'est que t'aimes ça, les pâtes. On est d'accord? Donc, si tu fais une prise mortelle et tu sais qu'elle est mortelle, c'est quelque part, dans la déduction, c'est que t'aimes ça, et que ça te fait du bien d'arriver jusqu'à là. Parce que quand. Comme Lorraine vient de l'expliquer, Dylan est passé par plusieurs phases, les pupilles dilatées, la bave blanche, c'est des signaux qu'il connaît. Pourquoi tu continues ? Donc tu as clairement du sang sur les mains, tu es clairement pour nous
3: un assassin criminel.
0: C'est un assassinat, voilà, c'est clairement ça.
4: Et si je peux me permettre,
0: avec
4: donc,
0: plaisir.
4: Fatou du comité Vérité et Justice pour Lamine Dieng est membre du réseau d'entraide Vérité et Justice et Lamine a été tuée dans les mêmes conditions, par les mêmes techniques, il y a 19 ans. Clé d'étranglement et plaquage ventral. Et surtout, ces policiers, tous les policiers sont formés à telle ou telle technique, telle ou telle prise, parce que c'est aussi des techniques qui sont utilisées dans les arts martiaux. Et ils savent très bien que en maintenant la pression, donc en étranglant la personne pendant un certain temps, surtout que là, en plus, il y avait quand même des signes qui montraient qu'il y avait une asphyxie et qu'il allait perdre connaissance. Donc, effectivement, il était bien et bel conscient de la technique qu'il utilisait. Donc, on ne peut pas parler d'accident. Parce que comme ça a été dit, les témoins ont quand même vu le changement d'apparence de Dylan, le fait d'avoir les pupilles dilatées. Donc ça, c'est vraiment des signes. Donc ils sont au courant. Et donc c'est un acte délibéré, tout simplement. Quoi. Et comme tu l'as dit, oui, c'est des techniques qui sont utilisées par les policiers, qui sont utilisées aussi aux frontières, par la police aux frontières. Et que ça a causé beaucoup d'assassinats, beaucoup de morts. L'État français a déjà été condamné à plusieurs reprises par la Cour européenne ou par l'ONU par rapport à ces techniques et par rapport aux tortures aussi. Mais pourtant, l'État français préfère payer, dédommager, plutôt que d'ouvrir des procès ou plutôt que d'interdire ces techniques. Et sachant que le pliage aussi a tué Ali Ziri, donc un homme de 69 ans, en 2008, je crois. Parce que Lamine a été tué en 2007, donc peut-être 2008 ou 2009.
2: Oui, il ne faut pas minimiser le fait que c'est des techniques qui sont enseignées.
0: Non, puis rappelons que ce policier n'était pas en fonction de surcroît. Ça veut dire que même quand tu n'es pas dans ton travail, pas dans ta juridiction, c'est comme ça qu'on dit. Non, enfin, t'es pas dans, je sais pas comment on dit, mais lui, il travaille dans le 93. Il a pas à intervenir dans le à Pontoise. Normalement, t'es comme tout le monde, tu téléphones à la police. Bon, et de plus, il n'était pas violent, il était désarmé, et il y avait aucune raison de faire justice soi-même.
4: Et qu'il était seul,
0: de plus. Parce que normalement, un policier ne doit pas agir seul pour des raisons de témoignage.
4: Enfin, je veux dire, la victime était seule.
0: Et aussi. La victime était seule, voilà. Bien sûr.
2: Et ce qui est un peu... Enfin, ce qui n'est pas du tout hallucinant, parce qu'on connaît le fonctionnement, en fait, de comment la justice et les médias, préfectures et tout ça, en fait, vont directement prendre la roue des keufs et tout ça pour les protéger. Les premiers articles dans la presse, ils disent seulement que ton frère, en fait, il aurait fait simplement un malaise.
3: Oui, voilà. C'est ça.
2: Donc, voilà, comment ça se passe pour toi quand tu lis ce genre de truc, alors que, enfin, tu vas savoir assez rapidement que c'est pas le cas, quoi.
3: Oui, déjà c'est ma mère qui m'a annoncé, elle m'a appelé, elle m'a annoncé que Dylan est décédé, donc je suis partie vite chez ma mère, j'ai pris un taxi. Après, elle me dit, 5 policiers sont venus à la maison, des policiers de Pontoise, ils sont venus à la maison lui annoncer la nouvelle. Donc elle était en pleurs. Après, elle m'a dit ça, elle m'a dit que les policiers ont annoncé la mort. Et après, nous, on s'est dit, c'est bizarre, un malaise, il a 25 ans, il est jeune, comment ça, un malaise? On s'est posé des questions toute l'après-midi. Après, maintenant, vers 22h, on voit les articles qui sortent dans Le Parisien, qu'il a fait un malaise, il a fait un braquage.
2: Ils vont vite, ces charognards, quand même. Hein.
3: Oui. Donc, il dit c'est un malaise, il s'est étouffé. Non, c'est un malaise, il est tombé lors d'un braquage. Après, on voit sur les TikTok, Twitter, une vidéo où on voit le policier en civil et les commerçants, le monsieur de la pizzeria, parce qu'il était en tenue de sa tenue de travail, tablier de pizza, quand il fait la pizza là, voilà. Donc il était, nous on pensait que c'était un boucher, mais après on nous a dit que non, c'est un monsieur de la pizzeria.
0: Voilà, un peu boucher aussi, hein.
3: Parce qu'après on s'est dit, c'est bizarre, comment ça un boucher, il est tout en blanc, normalement il a du sang, mais voilà, non, c'était un monsieur de la pizzeria. Donc tous les monsieur de la pizzeria et d'autres personnes, ils ont plaqué Dylan par terre avec le policier. Et les autres, ils l'ont tenu par les pieds, par les mains. Et après, on voit la vidéo où le policier, il l'étrangle. On voit ça 10 secondes. Il l'étrangle. Donc après, là, on s'est dit, ah non, c'est pas un malaise. Voilà, il a été tué. Il a été tué, étranglé. Donc après, dans les commentaires, dans les vidéos sur TikTok, on voit les gens, ils disent c'est pas vrai, il a pas fait un malaise. J'étais là, j'ai vu la scène. Le policier l'a étranglé comme un animal. Et le policier l'a fait sa justice lui-même. Une dizaine de commentaires comme ça, des centaines de commentaires. Et après, bah il y a d'autres commentaires. Les gens ils rigolent, ils ont dit bien fait pour lui. Ils ont dit bien fait pour lui, il va rejoindre Adama, ça, Traoré, Naël.
0: Ouais. La famille des policiers, voilà. qui témoignent.
3: Ou les racistes. Enfin,
0: c'est ça, ouais. Ou les racistes aussi, éventuellement.
3: Donc, c'est pour ça qu'on s'est dit non, ça c'est pas un malaise. Plus les commentaires et la vidéo, on s'est dit c'est pas un malaise.
0: Et tu me réponds pas. Est-ce que tu as eu l'autopsie? Est-ce qu'on t'a donné les résultats de l'autopsie?
3: Jusqu'à aujourd'hui, un an après, on n'a rien du tout.
0: Mais un malaise, moi je comprends pas. Un malaise, ça se cache pas. C'est un malaise, c'est pas grave. Si on donne pas le dossier au bout d'un an, c'est que quelque part, il y a des choses à cacher. Et là, on perd de la crédibilité, encore une fois.
4: Bah, c'est surtout que pour un malaise, oui, il y a eu qu'il y a justement une cause. De ce malaise, quoi, parce que le malaise est dû à l'asphyxie qui est due à comment il a été maintenu. Donc, c'est-à-dire que dès lors où il a été plaqué, donc par les passants et plus par ce flic en civil, il n'avait pas besoin d'étrangler. C'est surtout ça. Donc, qu'est-ce qui l'a poussé à l'étrangler? C'est quoi l'adrénaline qu'il a eu jusqu'à ce qu'il perde la vie? C'est surtout ça la question, quoi. À savoir que oui, quand on ôte la vie, on n'a pas à ôter la vie de quelqu'un, tout simplement. Donc, il n'avait pas le droit de ôter sa vie, comme n'importe quel être humain, quoi. C'est pas parce que Dylan était un jeune noir qu'il méritait ça. Il ne méritait pas ça. Et c'est surtout le choc et même l'impact que ça a eu sur vous, quoi, la famille.
0: Oui. Non, on se rend pas compte que, vous savez, là moi c'est quelqu'un. Lorraine, c'est quelqu'un que je connais depuis longtemps, bien avant ce drame. Et c'est quelqu'un qui est dans le partage, c'est quelqu'un qui est voilà, ça me répugne de voir et de savoir que je peux être très émotif là. Comme toutes les familles de victimes de la police, quand il y a des vidéos qui sortent comme ça, vous savez, vous les visionnez une seule fois, ces vidéos. Les familles les visionnent centaines de fois, les agrandissent, tu vois. Ouais. Et c'est souvent ces trucs-là qu'on oublie. Que ces commentaires violents qui sont écrits en dessous, ces vidéos, ces espèces de racistes qui se cachent derrière une urne ou derrière un pseudo bidon, parce que c'est pas leur vrai nom à ces gens-là, tu vois. Et ça, ils y pensent pas. Voilà, c'est des trucs qui sont... C'est qu'ils sont très graves. Les témoignages, c'est des témoignages qu'elle a lus 100 fois, 200 fois, pour voir si elle pouvait pas trouver quelque chose entre les lignes. Ouais. C'est très grave de minimiser ces choses-là et de jamais en parler.
3: Oui. Donc, c'est pas facile. Depuis un an, bah, on vit un cauchemar rêvé. C'est un cauchemar, ça nous est tombé dessus comme ça. Donc, c'est pas facile. C'est pour ça que là, on se bat pour rétablir la vérité, rendre justice, parce que sur les réseaux sociaux, les gens rigolent, ils disent que c'est un malaise, oh, c'est un bouffon, il n'a pas le cardio pour faire le braquage, donc il a fait un malaise, c'est un bouffon. Beaucoup de gens rigolent, donc nous, on veut se battre. Déjà, pour rendre justice, le policier doit payer pour ce qu'il a fait à Dylan, parce qu'il y a une famille qui souffre. Ma mère, elle souffre, elle est en dépression. Mes frères, en fait, le policier a brisé notre famille. Toute la famille souffre. Donc, il faut que la justice fasse son travail pour qu'on puisse avancer dans notre deuil. Donc, c'est pas facile.
2: En plus, au début, en fait, enfin, tout à l'heure, tu faisais, mais la Sylvia le disait aussi à propos des vidéos. Puis tout à l'heure, tu parlais de bah voilà le tablier qui était blanc et tout ça. Est-ce que c'est en fait, enfin, ça décrivait de le fait qu'en fait vous avez été obligé de faire l'enquête vous-même. Voilà. Et enfin voilà, c'est une dinguerie quand même dans une période de deuil, de devoir se retrouver pour obtenir une once de vérité sur ce qui s'est passé, quoi, pour avoir au moins un petit bout d'histoire, c'est vous qui êtes obligé de faire tout ce travail-là, pour savoir réellement ce qui s'est passé, quoi.
0: Et d'être dans l'attente de recevoir le dossier médical de ce qui s'est passé, de l'autopsie, tout simplement, non pas de dossier médical, de l'autopsie, depuis plus d'un an. Ça fera un an demain. Ils n'ont toujours pas ce dossier. Ouais. C'est quand même...
3: C'est pas normal. Donc après, on a vu dans Le Parisien, parce que Le Parisien a fait un autre article. Quand ils ont interrogé ma mère, après, ils ont fait un autre article pour dire « La mère a porté plainte ». Donc déjà, dans les commentaires, les gens, ils rigolent encore. Ils disent « Oh, ils sont là pour l'argent, par intérêt ». Et après, même il n'y a pas longtemps, j'ai fait des interviews et tout. Après, il y a des gens, ils ont dit « Oh, une nouvelle Assa Traoré », des choses comme ça. Mais du coup, oui, on a vu dans Le Parisien, bah, c'est là qu'on a appris dans Le Parisien l'autopsie, la réponse. Ils ont dit qu'ils n'ont rien trouvé dans le corps, alors que ce n'est pas possible. S'il a été étranglé, obligé, on doit avoir quelque chose. Donc alors, le médecin, il n'a pas bien fait son travail.
0: Ou il a juste couvert, hein, c'est pas question de
3: voilà.
0: Pas fait son travail. Il
3: c'est
0: a
3: quoi
0: couvert,
3: ça
2: Mais il y a quand même eu un changement, oui. Si j'ai bien compris, ils ont changé juridiquement le truc, où ils ont dit qu'en tout cas, il était mort par asphyxie.
3: Un an après... Bah, le parquet de Pontoise, vendredi dernier, ils ont ouvert une enquête pour savoir s'il est mort par syndrome asphyxie. Donc déjà, c'est une grande avancée médiatique parce que depuis un an, ils disaient que c'était un malaise. Là, ils commencent à prendre en considération l'affaire.
2: Si, ce qu'il faut,
0: rappelle-moi, combien ils étaient sur lui, 4
3: Oui, 4. 3 commerçants plus le policier en civil.
0: Ça fait du poids tout ça, hein.
2: Ouais, ce qu'il faut savoir, c'est que le terme juridique, là, quand ils disent par asphyxie, enfin tout ça, c'est en fait c'est le terme médical qu'ils emploient dans la justice, oui. En fait, qui veut dire est-ce qu'en gros on l'a empêché de respirer ou pas. Voilà. Donc ça va plus loin que simplement le fait qu'il ait pu avoir été étranglé. Voilà, parce que ça a été le cas. Voilà, je vais avoir un trou pour à La Rochelle. Sambali Diabaté, merci beaucoup. Je suis désolé. Ouais. Ouais. Après, j'avoue que c'est pas sur ce genre de situation que j'ai envie de faire du mal. Mais donc oui. Enfin, ça a été. Enfin voilà, où il n'y avait pas eu besoin de clé d'étranglement. Enfin voilà. En fait, donc ça étend aussi au nombre de personnes qui peuvent être responsables juridiquement. Du truc, parce que ce qui est sûr, c'est que c'est les quatre personnes qui sont responsables. Après, il y a comment la justice va faire. Et comme d'habitude, le temps qui soit très long, le fait qu'ils envoient déjà des premiers contre-feux médiatiques et tout, on n'apprend rien, surtout à côté de toi, Fatou, mais c'est vraiment leur fonctionnement classique qu'ils imposent à tout le monde. Mais ça veut dire que derrière, pour qu'il y ait ce petit changement pour les juges, c'est un an de combat quand même. C'est l'énergie qu'on est obligé de déployer pour simplement obtenir cette once de formulation un peu plus vraie auprès de la justice. C'est délirant, quoi. C'est absolument pas délirant. On sait très bien dans quel système on est. La justice, elle est là pour protéger les keufs et tout ça. Mais c'est inacceptable. Peut-être un des trucs qui dans cette année, il y a eu une première partie où tu as été pas mal isolé, puis après derrière, tu as pu discuter, rencontrer Fatou et tout ça. Tu veux nous parler un peu de ces rencontres aussi avec les autres proches qui sont souvent des rencontres et douloureuses et qui remplissent souvent beaucoup d'énergie.
3: Bah, c'est grâce à Sylvie. Sylvie m'a présenté Fatou. Après, Fatou, elle nous a donné beaucoup de conseils. Elle nous a dit qu'il faut créer des pages Instagram. Elle nous a dit comment faire. Elle nous a présenté, elle nous a présenté l'association L'Envolée, c'est ça? Elle nous a dit de contacter. Oui. Et voilà, pour avoir des avocats.
4: La Legal Team.
3: La Legal Team, oui, voilà. Elle nous a conseillé tout ça, en fait, pour avoir des avocats spécialisés dans les violences policières. Donc, elle nous a beaucoup donné de conseils. Donc, elle nous suit. Et elle nous aide beaucoup, parce que sans ça, on ne savait pas comment faire. Donc on écoute beaucoup ses conseils.
0: Et parce que la justice sait que les familles sont démunies, sont dans la tristesse, sont dans le deuil, et ne sont pas formatées pour pouvoir se défendre ou développer quelque chose pour pouvoir faire une lutte, pour faire valoir ses droits. Et d'ailleurs, des fois, on n'y pense même pas. Voilà, parce que la justice, elle est tellement construite et ils font les choses tellement malsainement que les proches, des fois, les croient même eux en disant non. Et c'est important de parler à des gens qui ont vécu la même chose et de se construire à côté d'eux parce que ils comprennent ta douleur et que on a certainement besoin d'en parler quand ça nous arrive.
3: Voilà, donc c'est ça, avec les autres familles de victimes de violences policières, on est devenus des frères et sœurs de lutte. Donc on se donne du soutien, des conseils. Donc voilà.
0: Tu veux nous dire, est-ce que tu as pu tout dire sur l'histoire de ton frère? Est-ce qu'il y a des choses que tu veux rajouter ou pas déjà?
3: Qu'il y aura un rassemblement demain, le 5 septembre, ce sera allé un an jour pour jour. Donc on fait ce rassemblement pour déjà dénoncer ce qu'il a fait le policier. Et aussi parce que c'est les témoins qui nous ont encouragés. Quand je suis partie voir les témoins, ils nous ont encouragés. Ils nous ont dit, faites des rassemblements, faites des marches. Comme ça, quelqu'un va craquer pour témoigner parce que les témoins ont reçu des pressions, des menaces pour pas témoigner. Donc, ils ont tous peur à Pontoise. Donc, on fait des rassemblements pour aussi montrer au parquet, à la justice à Pontoise que nous, on cherche la justice et la vérité, qu'on va pas lâcher, que Dylan nous manque. Donc et qu'il faut qu'ils fassent leur travail, qu'ils interrogent les témoins, les policiers, parce qu'il y a un policier qui a fait un massage cardiaque. Il y a un autre, la police est venue après. Ils ont fait un massage cardiaque à Dylan pendant 20 minutes. Et après, c'était trop tard. Il pouvait pas. Et puis il était déjà décédé. Donc tout ça, le juge, le parquet, ils doivent interroger tous les gens qui étaient sur les lieux, même les pompiers qui sont venus. Ils doivent donner des comptes. Et aussi les commerçants qui ont plaqué Dylan par terre, pourquoi ils l'ont touché aussi. Et aussi, ils doivent donner des comptes, ils doivent tous témoigner. Donc, ils font semblant qu'il y a des gens, ils disent qu'ils n'étaient pas là, ils n'étaient pas présents, mais ils étaient là, ils ont juste peur, parce qu'ils ont reçu des menaces de mort. Donc, c'est pour ça aussi, on fait le rassemblement pour montrer aux témoins que vous inquiétez pas, la justice vous protège. Les policiers ne vont rien vous faire, venez témoigner. Parce que si vous ne parlez pas, vous êtes complice avec le policier. Vous connaissez la vérité, venez dire la vérité. Il n'a pas fait un malaise, il a été tué. Donc c'est important ce rassemblement. Ce sera allé un an, on attend des réponses, on n'a rien. Donc la famille souffre. On souffre, le policier a brisé notre famille. Dylan, il avait un enfant de 5 ans, là il a fait la rentrée. Il a plus de papa. Il va grandir avec des traumatismes, sans papa. Donc on veut aussi rétablir la vérité pour... montrer aussi à son fils qu'il n'avait pas fait un malaise, il a été tué. Donc, on a besoin de connaître la vérité. On ne connaît pas la vérité à 100%, mais on sait qu'il n'a pas fait de malaise. Donc, voilà, on va faire ce rassemblement demain. Donc, ce n'est pas facile, mais...
0: Un max de soutien.
3: On a besoin de monde qui sont sensibles à ces affaires-là, des violences policières. On a besoin... de soutien. Donc abonnez-vous à notre page aussi pour suivre l'affaire.
0: C'est quoi la page?
3: La page Justice pour Dylan.
0: Sur
3: Instagram, TikTok, Facebook. Donc nous, on va pas lâcher l'affaire. Le policier, il a détruit ma mère, notre famille. Donc on va pas lâcher l'affaire jusqu'à notre mort. On va se battre pour qu'il part en prison. Donc on lâchera pas, on n'a pas peur d'eux. Que voilà.
2: Et pour rappel, pour aller donc à Pontoise, il y a les trains qui partent depuis Gare du Nord ou de Saint-Lazare.
3: Oui, c'est ça.
2: Voilà, donc il y a des trains toutes les demi-heures à peu près. Donc pour les gens qui sont depuis Paname, c'est globalement assez facile d'accès. Voilà, et donc on rappelle ça à 13h devant le parvis de la gare. Et le tribunal n'est pas très très loin, donc on espère que les juges... se déplaceront non surtout pas voilà mais non mais entendront enfin voilà en tout cas en fait on sait très bien que de ça la justice c'est un rapport de force qui se met en place et donc le fait qu'il y ait des rassemblements et tout qui montre que ça se passe pas ça veut pas dire qu'on ça va gagner derrière face à la justice mais en tout cas c'est ce rapport de force il faut l'imposer à la justice sans ça sans que vous soyez battu depuis un an il y aurait pas eu cette transformation là des deux trois petits mots qui en fait sont vraiment importants juridiquement. Et voilà. Et donc plus il y aura de monde, plus ce rapport de force, il pourra être fort.
3: Il y a des députés qui nous soutiennent. Emma Fourreau, députée européenne, elle a fait un courrier au procureur pour demander des comptes, que l'enquête avance. Et aussi le défenseur des droits de l'homme, voilà. Ils font une enquête aussi. Parce qu'ils ont confirmé que oui, il y avait un policier. On a reçu un courrier. Ils nous ont répondu. Ils ont confirmé que oui, c'était bien un policier de la BAC de Saint-Denis. Ça, c'est officiel. Donc, eux, ils font l'enquête. Ils nous soutiennent aussi. Donc, il y a des députés qui nous soutiennent. Donc, voilà. Ça sera médiatisé. Au début, on ne voulait pas médiatiser. Il y en a dans ma famille, ils ne veulent pas médiatiser. Mais comme ça nous est imposé, ben, on continue pour rétablir la vérité, laver son honneur.
0: Malheureusement, pour faire sortir cette histoire, il faut que l'opinion publique soit au courant de tout ça. Et c'est pour ça, il nous faut un max de monde à ce rassemblement. Plus il y a de monde, que vous êtes touchés de près, de loin. On a tous un frère, un cousin, on a tous perdu quelqu'un. On connaît tous quelqu'un qui est mort entre les mains de la prison, surtout dans les quartiers populaires. Et il faut se souder les uns aux autres. Il faut arrêter de les laisser nous tuer en toute impunité. Ça suffit. Il faut être solidaire et aller à ce rassemblement en masse et faire voir que on est vivant, qu'on existe et que on est plus prêt à se laisser faire.
3: Oui.
4: Vas-y.
3: J'ai oublié même. C'est parti. Ça va revenir. Vas-y. J'ai oublié ce que je voulais dire.
2: Ouais. Vas-y, va tout.
4: Oui, c'était juste rebondir, c'est ça. Que c'est de la responsabilité de toutes et de tous, quoi. Parce qu'effectivement, c'est Dylan aujourd'hui, demain, ça peut être quelqu'un d'autre. Personne n'est à l'abri, tout simplement, de ça, quoi. Donc, effectivement, pour notre survie à toutes et tous, oui, il faut être là, présent, pour soutenir la famille. Et c'est même pas de soutenir la famille simplement, parce qu'en venant... On se rend service à soi-même, parce que c'est pas parce que certains pensent qu'en venant à des rassemblements, à des marches, que c'est pour venir aider ou même rendre service aux personnes concernées. Mais non, c'est se rendre service à soi-même en tant qu'être humain, de se dire stop, c'est bon quoi, c'est pas cet avenir-là qu'on veut pour nos enfants et c'est pas ces types de protection qu'on veut. Parce que quand on nous fait... penser que la police est là pour protéger, pour servir. Non, c'est pas nous qu'elle protège, c'est pas nous qu'elle sert. C'est la bourgeoisie et de pouvoir maintenir l'ordre. Et surtout que le fait de venir soutenir aussi, c'est voilà, de donner de la force. Et aussi la force pour les personnes qui ne peuvent pas se déplacer pour X raisons, il y a la cagnotte aussi. Parce que ces luttes ne sont pas gratuites. Même si on dit qu'on a tous accès aux droits, on n'a pas tous accès aux droits en fonction de qui on est. Et surtout, le droit n'est pas gratuit. Il faut encore des sous, même si c'est pour se conclure sur un non-lieu. Il faut quand même des sous pour cette procédure. Il faut des sous pour la famille, pour sa propre réparation au niveau psy, au niveau santé mentale, santé médicale. Enfin, il faut de l'argent même pour réaliser cette mobilisation de demain. Il faut aussi des sous, parce que la famille a fait des t-shirts. Il y a besoin de logistique comme des sonos, mégaphones et tout ça. La famille a pu l'avoir. Mais juste pour dire qu'il y a tout ça comme soutien pour avoir ce résultat de rassemblement pour honorer la mémoire de Dylan demain, quoi.
0: Il y a un lien où on peut acheter ses t-shirts ou par exemple...
3: Ça, on n'a pas encore fait.
0: Pas encore.
3: Mais
0: ça va venir.
3: Oui, ça va venir. Mais je voulais dire aussi, cette histoire, ça n'arrive pas qu'aux autres. Donc, avant, moi, je regardais l'histoire de Assa Traoré, de Naël, de beaucoup de familles à la télé. Et là, aujourd'hui, ça m'arrive à moi. Donc, je suis choquée. C'est un cauchemar. Pour moi, je suis dans un film, dans un cauchemar. Donc, ça n'arrive pas qu'aux autres. Donc, c'est pour ça, venez au rassemblement, parce que ça peut aussi vous arriver. Voilà.
2: Et... malheureusement, c'est en augmentation vraiment très très importante le nombre de tués par la police ces dernières années. Et Gabriel, tu voulais nous parler de une loi qui est en cours d'être votée, qu'on appelle le permis de tuer.
1: Ouais, c'est tout à fait ça. C'est une loi qui a été votée en première lecture, qui va être votée au qui a été voté en première lecture à l'Assemblée, je crois, et au Sénat aussi, et qui va être voté, qui attend d'être voté à l'Assemblée nationale. Alors, c'est une loi déjà qui s'inscrit quand même dans un durcissement qui existe déjà depuis plusieurs années, avec notamment la loi Cazeneuve pendant l'état d'urgence, où on avait autorisé aux policiers d'utiliser leurs armes quand ils n'étaient pas en service, même avec des avantages. Ils pouvaient aller au musée gratos, dans des cinémas gratos, s'ils emportaient leurs armes au cas où il y aurait un attentat, quelque chose. Et on voit comment ça s'est diffusé, puisque après le vote de cette loi en 2017, le nombre de morts, enfin de tirs, a explosé. Ouais, je crois que j'avais noté ça. C'est 5 fois plus de tirs entre 2017 et 2022 qu'avant la loi à la même période. Cette loi, elle a été proposée par un député de droite qui a repris les pires marottes d'extrême droite en voulant faire voter le fait que les policiers n'auraient plus à rendre des comptes. Et le gouvernement l'a aggravé en disant que les policiers n'auront plus à rendre des comptes, surtout sur leurs tirs, surtout sur les tirs qui vont être faits. Et ça va être aux familles de prouver que le tir est illégitime. On voit déjà, avec ce que tu nous as expliqué, Lorraine, avec ce que tu as un peu dit, Fatou, que c'est déjà les familles qui ont tout à prouver, qui ont à faire toute la lutte pour obtenir justice et vérité. Et ça veut dire que maintenant, ça sera aussi aux familles de récupérer des données impossibles, des caméras piétons, des caméras de vidéosurveillance qui ne seront pas diffusées et qui s'écrasent, en fait, qui s'auto-suppriment dans des délais très courts. Et donc, c'est pour ça qu'il y a un gros enjeu contre cette loi. Et il y a une marche qui est prévue le 20 septembre, place de la République, à 14h à Paris.
3: Oui, excusez-moi. Et dans plusieurs villes de France aussi. Et aussi, je voulais rajouter, il y avait un jeune, il m'avait dit que, de cité, il m'a dit, il y avait les policiers, ils sont venus dans la cité et ils ont dit, vous allez voir, quand la loi va passer, on va vous tuer, vous allez voir. Et après, les jeunes, ils ont dit, on ne va pas se laisser faire. Donc, c'est chaud. Ça devient très grave.
4: Et c'est fréquemment des menaces comme ça. Hein. Ou sinon, de faire allusion à une victime qui a été tuée. Voilà, c'est ce genre de choses-là. Voilà, exactement. Et que surtout que ce permis de tuer que tu as évoqué par rapport à la L435-1, donc votée en février 2017, elle avait déjà tué même avant 2017. Il y a eu Angelo Garand, donc 2017, c'était juste peut-être un mois après la loi. Mais Babacar Gaye qui a été tué en 2015, c'était avant la loi. Amin Bentounsi, c'était avant la loi. Enfin, il y avait pas mal de personnes qui ont été tuées avant la loi, même Malik Oussekine, Mohamed...
2: Malik Oussekine, c'est pas des tirs.
4: Oui, c'était pas par balle, ouais. Abdel Ben Yahia, c'était par balle. Et c'était bien avant 2017 parce que c'était
2: aussi
4: les 80.
2: Un keuf qui était en civil.
4: Voilà.
2: Qui sortait du bistrot complètement bourré. Si
4: donc du coup, ces techniques, ces permis de tuer étaient déjà exercés et que maintenant c'est officialisé par des lois, quoi. C'est surtout ça le.
1: Et qu'il y aura plus d'enquête puisque c'est souvent ça que les familles essayent de. Réclame la vérité, la justice sur les enquêtes, de remettre en cause l'enquête, maintenant, il n'y aura plus rien à remettre en cause, puisque la police ne va même plus se donner la peine de faire des enquêtes qui étaient falsifiées, où on ne trouve pas la moitié des pièces. Tu parlais de l'autopsie.
3: Qu'on menace les témoins.
1: Ouais, tout à fait.
4: Destruction de scellés. Enfin, il y a tout, quoi. Il y avait tout déjà pour faire entrave à la justice. Donc déjà, ce travail de rétablir la vérité, parce qu'on sait que dès le départ, les procès-verbaux, c'est là que le mensonge se construit. Et que tout le travail d'enquête, c'est les familles qui le font déjà. Que ce soit des appels à témoins, que ce soit des demandes de tel ou tel acte pour justement pointer la responsabilité de tel ou tel policier. Maintenant, ce ne sera plus le cas. C'est ça finalement, c'est que ça ne sera plus du tout le cas. Donc il y avait déjà ces entraves, maintenant tout est officialisé par des lois qui font que on ne pourra plus rien faire. Et ça, c'était des choses aussi que les comités de victimes avaient déjà dénoncées il y a des années en arrière. Et pourtant, aujourd'hui, on y est encore dessus. Donc, il y a aussi une part de travail que les partis politiques ne font pas. Parce que si déjà, ils n'étaient pas trop lisses au niveau de la police... Je pense qu'on ne serait pas là aujourd'hui à en parler, parce qu'il y avait déjà le fait, ils ont toujours deux jokers, donc la présomption d'innocence, plus aussi le refus d'obtempérer. Tu peux être stable, donc debout, en arrêt, et il peut venir t'emmerder et de dire refus d'obtempérer. Donc le refus d'obtempérer, ce n'est pas uniquement le fait de tuer quelqu'un en voiture. Donc même à l'extérieur, que ce soit même par les techniques, on tue aussi. Et c'est de ça qu'on parlait, du fait que le permis de tuer, il y a plusieurs permis de tuer. Ce n'est pas uniquement par arme à feu. C'est aussi par tout ce que la police a comme outil répressif et outil d'interpellation, les techniques et tout ça, ça aussi, ça fait partie du permis de tuer. Le fait d'étrangler Dylan pendant je ne sais pas combien de temps jusqu'à ce qu'il perde connaissance et qu'il y avait des signes d'asphyxie, c'est un permis de tuer aussi. Sauf que maintenant, c'est qu'il y a un permis qui leur est donné et que tout ça, c'est officialisé par des lois. Donc l'impunité, maintenant, aujourd'hui, est officialisée.
0: Et ça fait très peur. Vraiment très peur, parce que on a vu que pendant toutes ces années, le chiffre de morts tués par la police a augmenté. Mais là, ça va être une augmentation terrible. Et le fait que cette loi passe, est-ce que les gens pourront ensuite se défendre face à la justice? Est-ce qu'ils pourront, eux, porter plainte? Est-ce qu'ils pourront faire demander des appels à témoins, comme on le demande régulièrement après les morts? Est-ce qu'ils pourront obtenir un procès? Est-ce que ça pourrait être qualifié? Est-ce que, tu vois, toutes les questions...
2: De toute façon, en vrai, c'est déjà ce qui se passe aujourd'hui. Ouais. C'est-à-dire qu'en fait, aujourd'hui, quand il n'y a pas d'image... Et même quand il y a des images, pardon, j'ai oublié la personne qui est morte qui s'est fait tuer dans le 19e, là où t'as des vidéos où en fait il se prend des taloches dans la gueule et tout ça, et voilà, et qui décède au commissariat il y a quelques mois.
3: Et
1: dans le Var.
2: Et donc même quand il y a des images aujourd'hui, enfin voilà, parce qu'avant quand même les images et tout ça, ils étaient un peu dans la merde avec Zéclair, avec Naël et tout ça, ils ont quand même ils ont au moins mis les mecs en détention provisoire à un moment et tout ça, même si enfin nous on considère que c'est pas la prison qui doit être la solution, mais en tout cas il y a un truc où ils étaient quand même obligés par un truc où les images étaient tellement évidentes que voilà, même maintenant là récemment quand il y a des images ils le font plus voilà, et donc en fait ils font juste valider des pratiques en fait qui sont déjà en place, c'est-à-dire que quand il y avait pas d'images, enfin je veux dire Awa elle est passée à cette antenne plein de fois et tout ça, la contre-enquête qu'a fait Aurélie et tout, en fait on sait ce qui s'est passé. Voilà. Sauf que vu qu'il n'y a pas d'image, la justice, elle se cache les yeux. Voilà. Là, ce que tu racontes, c'est exactement le même jeu. Oui, elle couvre, bien sûr. Oui. Et donc. Là, à ce moment-là, voilà, on est vraiment en train de faire très très long, et là, on est en train de faire juste, c'est pour s'excuser un peu auprès des éditions du Bout de la Ville qu'on va pas pouvoir passer leur audio ce soir, et donc on va continuer cette discussion, voilà, parce que en vrai, il y aurait plus le temps et tout, mais oui, en tout cas, ce qui est sûr, c'est qu'en fait, cette loi, elle va pas changer le fonctionnement de la justice, il est déjà comme ça, en fait, voilà, sauf qu'en fait, ça va rendre encore plus difficile quand t'auras les maigres preuves que t'avais.
1: Et ça va entrouvrir de nouvelles portes. On va dire aux gens, mais vous avez plus le droit de manifester. Qu'est-ce que vous dénoncez? Vous dénoncez quelque chose qui n'existe pas. Après la mort de Naël, paix à son âme, c'était la grande mode sur les plateaux de télé de dire que l'État avait autorisé presque une ou deux nuits d'émeute pour que la colère sorte.
0: Et surtout pour qu'on passe à autre chose et qu'on dise que dans les banlieues, on est des violents. Mais c'est surtout qu'il faut savoir que ces émeutes-là, pour moi, ce n'est pas des émeutes, c'est des cris du cœur. Ce n'est pas des révoltes, c'est des cris du cœur. On en a marre. c'est, on en, vraiment, je dis on parce que j'ai fait partie des émeutes en 2005 pour Ziad et Bouna. J'ai participé à ces pseudo-violences. C'est pas des violences, c'est des cris du cœur. On en a marre, personne nous écoute. Et malheureusement, pour nous écouter, foutre le bordel. C'est triste de dire ça, tu vois.
1: Et demain, ça, ça sera plus possible. On l'a vu à comment ils ont fini avec le RAID, la BRI, le GIGN qui était déployé dans certains quartiers du 9-2, du 9-3, dans les Bouches-du-Rhône. Ouais, dans le 9-4 aussi, tu dis.
2: Et une répression de malades. Enfin voilà, parce qu'avec avec le nombre de personnes qui sont parties en tôle et tout ça à la suite de ces révoltes quoi.
1: Et donc, au bout,
2: ça c'est sûr. Et ce qui est sûr, c'est que là le parquet de Pontoise, il mettait pas un an avant de redéfinir juridiquement ce qui se passait. Mais on le sait quel est le rôle de la justice dans tout ça, et c'est de valider la police et la cour.
1: Et au bout du compte, c'est des lois racistes, parce que c'est quelle parole qu'on décrédibilise? C'est d'abord la parole de Noirs, d'Arabes, de gens du voyage pour Angelo, c'est directement ça. Les autres, c'est, même quand c'est le sujet, on n'en parle pas. Le sujet, c'est d'abord de décrédibiliser par ces lois la parole de ces familles.
4: D'ailleurs, il y a encore un autre gens du voyage qui a été tué, Paul Tancre. Et il y a une mobilisation dimanche 6 à Compiègne ou Marigny-Compiègne, je ne sais
1: ouais,
4: pas.
1: Oui, j'ai voilà. L'info, on rappellera.
4: Voilà. Ouais. Et je voulais juste revenir sur la mobilisation du vin. Comme Lorraine le disait, c'est pas, les choses ne se jouent pas que le vin et que pas à Paris. Parce qu'il y a aussi les camarades du Club 33 contre les abus policiers, contre les abus policiers 33, donc Bordeaux. Ils font ça le 19. Il y a quelque chose qui se fait aussi le 19 à Strasbourg, dont le comité Vérité Justice pour Enzo West, donc famille de gens du voyage qui sont aussi dans l'organisation. Il y a des camarades sur l'île aussi qui font, je crois, le 19 toujours. Et des camarades aussi de Grenoble qui font aussi le 19. Donc voilà, il y a des choses qui se font localement, 19 et 20. Donc Paris et partout dans d'autres villes, quoi.
2: C'est quand même assez important. Là, en vrai, on va pas avoir trop le temps de revenir et tout ça sur. Mais en fait, il y a quand même eu ces deux dernières années des offensives de la part de la police par le gouvernement allié au Front National dans les votes et tout ça. En fait, où il y a eu vraiment des offensives de malades. On reviendra dans les émissions prochaines sur la loi Riposte qui est le dernier truc. Et tout ça. Là, on n'a pas pu parler des QLCO, mais qui fait partie de la loi narcotrafic dont on avait pris le temps quand même de bien la décrire, mais qui fait aussi partie de ce truc-là où tout le monde, hein, PS, tout ça, enfin ils ont tous voté le truc. Voilà, mais c'est juste pour dire que en fait il y a une accélération et tout ça. Nous, en fait, ce qui est assez flippant sur la manière dont c'est en train d'avancer, c'est qu'en fait quand on parle avec les anciens de l'envolée, en fait ils nous disaient qu'il y avait des lois sécuritaires tous les 3-4 ans. J'ai débarqué à cette émission il y a une petite dizaine d'années, c'était tous les ans, et maintenant c'est tous les 6 mois quoi. Voilà, et à chaque fois ça s'accumule, voilà, et après ça a des effets concrets sur les gens, ça donne plus de droits aux keufs qui se sentent encore plus. Enfin là, ils ont même pas besoin, comme dans le cas là ici de Dylan, d'être en uniforme et de se sentir protégé par leur uniforme pour pouvoir buter quelqu'un. Voilà. Et donc en fait, ils sont dans un sentiment de surpuissance qui est extrêmement flippant et aussi extrêmement dangereux pour certaines catégories de la population quoi. Voilà, et donc on reviendra dans les prochaines émissions sur ce qui se passe dans les QLCO, parce qu'en fait c'est une autre branche de ce même mouvement qu'il y a, et c'est vraiment dommage qu'on puisse pas en parler ce soir, parce qu'en fait je pense qu'il y a vraiment beaucoup de liens à faire avec tout ça, mais donc ils sont vraiment en train de. Tout le monde part de l'état de droit, tout ça, c'était l'édito du premier, de l'avant-dernier numéro du journal. Voilà, là en fait ils sont juste en train de nous créer le droit, voilà, enfin en fait, qui permet de réprimer et tuer les gens dans la toute l'égalité, voilà. Et donc en fait, parler d'état de droit et tout ça, ça n'a aucun sens parce qu'en fait, le droit, c'est ce qu'en font les politiques. Et en ce moment, le rapport de force, il est
4: là,
2: contre.
4: Là, c'est un peu le droit dominant aussi.
2: Ouais, mais c'est ça.
4: C'est tout ça. C'est ça.

0: de rediscuter. On va. Est-ce que vous voulez rajouter quelque chose ?
1: Non, c'est juste, merci de m'avoir laissé parler à la radio. Et je reviendrai avec plaisir une prochaine fois pour raconter l'avancement de l'affaire.
2: Merci. Merci à toi d'avoir parlé à notre radio surtout.
1: Merci.
0: Et ce micro, c'est le tien, c'est ce qu'on répète à tout le monde. Voilà, l'objectif, c'est de donner les possibilités de parler à tout le monde. On passe rapidos à l'agenda.
3: Et rendez-vous le 5, demain, oui, à 13h, gare de Pontoise.
1: Merci.
4: Alors, pour l'agenda, on va commencer d'ailleurs par samedi. Donc demain, samedi 5 septembre, rassemblement à 13h devant le parvis de la gare de Pontoise pour exiger justice et vérité pour Dylan, qui est mort par asphyxie après avoir été maîtrisé au sol et étranglé par un policier hors service et des passants et des commerçants de Pontoise. Et on le rappelle, ce que tu disais, si vous avez été témoin, on n'hésite pas à vous contacter via votre page Justice pour Dylan, qui est sur Facebook, Instagram, TikTok.
1: Ou par mail, justicepourdylan@gmail.com.
4: Dimanche 6 septembre, il y a un rassemblement à 14h devant la mairie de Marigny-lès-Compiègne, dans l'Oise, pour exiger justice et vérité après la mort de Paul Tancre, dit Lapin, qui, lors d'une intervention de... qui est mort après une intervention de la police municipale. La police municipale parle d'un accident et la famille, elle, pense que c'est la police qui l'a directement écrasé. Samedi 12 septembre, il y a une soirée de commémoration pour Idir, qui est mort au Mitard à Lyon-Corba dans le 69. Donc de 17h à 20h, il y a une occupation festive de la place Mazagran, dans le 7e arrondissement de Lyon. Et après, de 20h à minuit, repas, karaoké, open mic et DJ set à l'Amicale du Futur, rue de la Griffe. Et c'est toujours dans le 7e arrondissement de Lyon. Et enfin, on vous rappelle que vous pouvez réserver votre vendredi 16 et samedi 17 octobre pour notre journée de discussion de l'envolée contre la torture en prison et contre les quartiers de lutte contre la criminalité organisée, les QLCO dont tu as parlé à plusieurs reprises. Vous retrouverez toutes les infos et l'agenda sur la page de rediff de l'émission l'envolée.net ou sur la publication Insta de l'émission du 4 septembre.
0: Merci beaucoup. Vas-y Fatou, vite, il reste 30
3: secondes.
0: Juste
3: pour le 5 toujours, donc demain, il y a aussi un événement de soutien à la famille de El Hassen Diarra. Donc ça sera au Chair de Poule dans le 11e arrondissement. Donc je vous invite à aller consulter la page Insta Justice pour El Hassen pour avoir plus d'informations pour demain, je crois que c'est à partir de 16h.
0: Merci beaucoup, merci à tout le monde d'avoir pris la parole. Force, courage et détermination. Et il n'y a pas d'arrangement, désolé, on n'a pas pu
5: faire. Non, il n'y a pas d'arrangement, j'ai dit quand même.

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